0: Il lui faut peu de temps pour s'y reprendre de leur fille, la charmante Daisy, aux cheveux d'or donc, hein, parce que c'était le titre français. Mais il va aussi éveiller les soupçons, quoi, en particulier ceux de Joe, un détective vivant avec eux. Est-ce ce locataire, est-ce ce lodger là, qui est en fait le tueur en série qui terrifie Londres.
1: Le tueur en série, le film, il commence par le mettre en avant directement. Je trouve que The Lodger, les cheveux d'or d'Alfred Hitchcock, ont une introduction très organique. Ça a beau être un film en noir et blanc et muet de 1927, l'introduction, elle est simple. On a le meurtre, on a la signature du tueur, Avengers, qui est très drôle si vous connaissez que les comics de Marvel ou que vous connaissez Chapeau melon et bottes de cuir dans la version originale. Mais c'est un titre qui sera jamais expliqué vis-à-vis du tueur même. On a le meurtre, la carte qui est laissée, ensuite on a la nouvelle qui commence à se répandre, ensuite on a les journaux qui sont publiés, et ça nous emmène en fait jusqu'à Daisy qui est en train de préparer un spectacle, qui voit un vendeur à l'extérieur qui est en train de dire qu'il y a un nouveau mort. C'est quelque chose qui l'inquiète un tout petit peu, mais sans plus, parce qu'on va se rendre compte que Daisy, c'est une femme qui a beaucoup d'énergie, beaucoup de sympathie, et qui, même si au début elle le montrait en faisant attention, plus le film avance, plus on pourrait se dire « Ah, elle est naïve », sans doute parce que Hitchcock parfois, très souvent, des lacunes avec ses personnages féminins, mais ce film, il incarne bien, et c'est intéressant que tu l'aies mis en avant, Jérôme, ce que Hitchcock considère comme l'un de ses premiers films, parce qu'on va retrouver des éléments qu'il retrouve très très souvent. On va retrouver quelqu'un de assez lambda, qui est ici joué par Ivor Novello, qui va porter une grande partie de son rôle, qui joue en fait ce locataire mystérieux, pas très souriant, qui est un peu... Il arrive, il porte un manteau, il est caché, il veut qu'on retire de sa chambre, qu'il le loue tous les tableaux de filles aux yeux blonds parce que ça l'inquiète. Et les gens, ils se disent, il est juste bizarre. Il sort en même temps qu'il y a les mœurs, ils se disent, il y a peut-être un truc qui est un peu particulier qui se passe avec lui. Et l'une des raisons pour laquelle il va être finalement mis au centre comme suspect numéro un, c'est parce que, en effet, il va s'enticher de Daisy va s'enticher de lui. Sauf que Daisy, elle était déjà entichée de Joe, qui est l'enquêteur qui est censé faire l'enquête. Et Joe, plus le temps avance, plus il se dit, déjà c'est ma copine, évite de t'en approcher. Et quand on commence à lui dire c'est peut-être lui le tueur, il y a de grandes chances que ce soit lui le tueur. Et c'est vrai que pendant tout le film, on a tous les éléments qui pointent vers lui, sauf que nous, on vit quasiment 100 ans après le film. On sait que généralement, quand tout pointe vers une personne et qu'on a affaire à quelqu'un qui est talentueux pour raconter des histoires, on se doute que c'est pas lui. Mais là, il y a le doute qui persiste, et je vous dirai pas comment ça se termine. Ce qui est super, c'est qu'on retrouve quelques éléments de folie qu'on retrouve généralement chez Hitchcock. C'est-à-dire que ici, à un moment, mais je laisserai Jérôme en parler un peu plus, on a un moment où le locataire, on sait pas pourquoi, il marche d'un pas lourd à l'étage. Il y a une scène où Hitchcock décide de transformer cet étage en surface transparente afin de voir ses pas. Il y a un autre moment où on a une sorte de floutage de l'image pour faire un gros plan et se concentrer sur un point en particulier. On a d'autres grands plans qui arrivent. Il y a autre chose qu'il utilise, c'est un chapitrage, en tout cas chapitrage transition, qui est assez étrange. J'arriverai pas à définir parce que je pense ne pas avoir totalement saisi le fonctionnement, mais il y a plusieurs moments où ça indique Daisy, ça revient sur Daisy, d'autres fois où ça indique un truc qui ne réapparaîtra plus. C'est un film policier, mais c'est un film policier qui est assez léger, parce que Hitchcock, il aime bien mettre de l'humour, autant de suspense et de violence. Ici, il y a peu de violence, mais il y a pas mal d'éléments humoristiques que l'on retrouve. On pourrait limite parler de comédie policière, si ce n'est que vers la fin, on a une scène que je trouve... Dans la mise en scène, ça reste léger, mais dans l'idée qui est assez violente, où on a ce suspect qui se retrouve enchaîné, quasiment lynché par une foule, ce qui est un truc qu'on retrouve dans un des remakes d'Halloween dont on avait parlé, avec une foule en fait qui va pour essayer d'attraper le tueur par elle-même. Il y a un truc par contre qui est étrange, je peux pas trop en parler parce que c'est beaucoup lié à la fin, mais je trouve que la fin, elle a un petit truc incestueux assez bizarre. Je sais pas si Jérôme, tu vois ce dont je parle. Ceux qui ont vu le film, ils comprendront peut-être.
0: Oui, chez Hitchcock, c'est un grand pervers, notre ami Hitchcock. C'est sans doute pour ça que c'est... Enfin, pour moi, c'est le plus grand cinéaste de tous les temps. Je crois que je l'ai déjà dit 10 000 fois, à peu près, par saison. Ce film-là, il est intéressant. Bon, le chapitrage, je pense que c'est... Il a démarré comme ça, d'ailleurs, Hitchcock, pour faire des cartons dans les... Pour les films Mais au départ, il rédigeait des cartons. Je pense que c'est une manière aussi de s'amuser de la manière dont on met en scène à l'époque du muet, quoi. Mais il y a vraiment aussi ce qui est intéressant. Alors, tu l'as parlé de cet homme crucifié sur une grille, là, comme ça. C'est une figure qu'on va retrouver hein, chez Hitchcock dans d'autres films. Et puis, il y a cet homme sacrifié, cet innocent qu'on accuse à tort. Parce qu'en fait, dans la pièce dont c'est tiré, c'est une pièce de Mary Bellox Landes. En fait, il est coupable. C'est Hitchcock qui choisit de ne pas en faire un coupable. Dans le film de John Bram, qui est parlant, qui est un film de 1943, qui est super aussi, c'est un super film. Hein. Le personnage est coupable. Et comment là Hitchcock lui préfère jouer sur l'ambiguïté et puis il y a effectivement cette notion de incestueuse plus ou moins on va dire voilà qui induit une grande perversion une grande moi je pense toujours qu'Hitchcock c'est le grand succès d'Hitchcock en fait. Alors je pense qu'il s'adresse avant tout quand même à un public masculin, mais c'est vraiment le fait que on a l'impression quand on regarde un film d'Hitchcock, en tout cas quand c'est ses films les plus personnels, d'être chez son psychanalyste et d'avoir une méga érection quoi. Voilà, c'est-à-dire qu'on est je trouve que Hitchcock et De Palma, ce sera pareil, enfin au summum De Palma, il va aller plus loin parce que par exemple De Palma quand il fait Obsession, alors lui il transgresse le tabou de l'inceste hein dans son film qu'on peut trouver peut-être trop démonstratif. Ce film de De Palma, c'est pas mon préféré à moi. Mais en tout cas, là, chez Hitchcock, ce qui est aussi intéressant, c'est de voir, bon, bah, c'est ravissant de blondes platines qui sont mises à mal. Alors, on sait, voilà, que c'était une figure récurrente de son cinéma et que son idéal féminin est une blonde platine, hein, quand même. En l'occurrence, son idéal féminin, c'est Grace Kelly, hein, qui va longtemps maudire le prince régné puisque, il aurait voulu qu'elle continue le cinéma, mais elle s'est mariée avec le prince régné et elle a arrêté le cinéma. Et puis il y a aussi quelque chose d'important en fait dans ce film-là, parce que tu as dit beaucoup de choses. Moi, tu sais que la scène du plafond de verre, j'adore cette scène parce que elle démontre le génie d'Hitchcock. C'est-à-dire pour moi, cette scène du plafond de verre, elle nous fait entendre du son alors que c'est un film muet. C'est génial, quoi. C'est-à-dire que est-il là, n'est-il pas là, ce personnage sur lequel on déblatère ? Est-ce que le tueur est dans son logement ? Nous, on est en dessous. Plutôt que de nous faire des plans de coupe, nous le montrant dans son logement, les montrant en dessous, non. Lui, il choisit de faire ce plafond de verre, ce qui permet pour nous de constater qu'en fait, la famille de logeur entend son locataire. Et ça, c'est très, très, très fort quand même. Hein. C'est totalement inédit. Hein. On n'a jamais vu ça dans un film de cinéma muet avant. Et puis, il y a aussi qui est personnifié là par un tisonnier, mais l'apparition du premier MacGuffin. C'est-à-dire qu'on a cet objet qui se révélera en fait complètement étranger à l'intrigue, en fait, en vérité, mais objet auquel on va s'attacher, qu'on va suivre, qu'on va chercher pendant un bon moment. Et ce fameux MacGuffin qui a été théorisé par Hitchcock, c'est la lettre dans les films d'espionnage, c'est le collier de perles dans les films policiers. C'est-à-dire que c'est l'objet qui est l'objet du délit quelque part, mais qui en fait n'a aucune importance pour l'intrigue. D'ailleurs, Hitchcock s'en moquait, se moquait de la véracité de ses intrigues, se moquait qu'il y ait des résolutions toujours logique, il le dira plusieurs fois. Et là, ce tisonnier, c'est ça. On est vraiment, alors évidemment, c'est pas maîtrisé comme tout vont l'être ces films à venir, mais on est vraiment là dans la mise en place du cinéma d'Hitchcock. La même année, il fait Downhill, toujours avec Ivor Novello, avec qui il va pas très bien s'entendre. Hein. Je crois qu'il y a eu un titre français qui s'appelle C'est la vie pour ce film. Et Hitchcock va pas aimer ce film et il va dire que c'est la faute d'Ivor Novello. Parce qu'on a souvent dit à Hitchcock qu'il faisait pas de cadeaux à ses interprètes féminines. Et bon, il va avoir un comportement inacceptable avec Tippi Hedren. Mais en fait, il faisait de cadeaux à personne. Hein. C'est-à-dire qu'il faisait pas beaucoup de cadeaux à ses acteurs au global. Et que, à moins que vous soyez des acteurs exceptionnels de la trempe de James Stewart, par exemple, mais il y a pas beaucoup d'acteurs qui trouvaient grâce à ses yeux. Hein. Il était assez dur. Et en fait, c'est un film qui est parti de ses. On avait parlé de différents films aussi qui étaient The Monk's Man, tout ça, qui est plus réussi que ce Downhill, mais qui étaient des films sortis chez Carlotta, là, où il y avait une part de mélodrame aussi. dans ces films-là. Et là, dans Don't Heal, c'est ça. C'est-à-dire que ça tient à la fois du mélodrame et du film à suspense, même si, comme dans The Lodger, il y a cette idée de l'innocent accusé à tort, qui est vraiment aussi une des figures récurrentes du cinéma d'Hitchcock. C'est vraiment un personnage récurrent. Et là, c'est l'histoire de Robbie, qui est l'aîné d'une famille riche, hein, les Berwick, qui est renvoyé de son université pour vol. Il accepte la sentence de son école, même s'il couvre en réalité le véritable coupable, qui est son ami Tim, pour honorer un pacte de loyauté avec lui. Et suite à cette accusation, sa famille, ses amis lui tournent le dos. Il a d'autre choix que de s'exiler pour commencer une nouvelle vie qui va devenir une descente aux enfers. C'est un film aussi sur le déclassement. Jusque où va aller le faux coupable pour tenir sa promesse. Le faux coupable, c'est un titre aussi d'un Hitchcock à venir dans quelques années. C'est un film assez dur parce qu'on... en fait, le message sous-jacent du film, qui est un message typique d'un garçon qui a reçu une éducation catholique très forte, hein, c'est qu'en fait, on est tous coupables de quelque chose. Et qu'en fait, ce personnage se déclare coupable parce qu'en fait, il a forcément un moment ou un autre de sa vie péché, il est forcément coupable de quelque chose. Donc c'est comment quelqu'un qui est innocent expie les péchés d'un autre pour ses péchés à lui. Voilà, il y a de ça dans le film. Ouais, c'est un film assez mineur. C'est pas dans le coffret, il y a deux films un peu plus mineurs, c'est celui-là et Le passé ne meurt pas, donc Easy Virtue, le prochain film dont je vais vous parler. Tout le reste, quand même, c'est des films qui ont vraiment forgé la légende d'Hitchcock. Alors, Le passé ne meurt pas, il vient l'année suivante, en 1928. Et là encore, on va être plus proche du mélodrame que du suspense, même si on va garder un peu le cul entre deux chaises, excusez-moi de cette trivialité, le temps de quelques séquences. Mais le film fait bien thème avec le film d'avant, hein, puisque le film débute par un carton. Virtue is its own reward, they say, but easy virtue is society's reward for a slandered reputation. En gros, est-on vertueux car on aimait des dieux, ou est-on aimé des dieux car on est vertueux, et Hitchcock qui va trancher ni l'un ni l'autre. En fait. Voilà. Donc ça rejoint la thématique dont on parlait à l'instant. C'est l'histoire d'un divorce qui est annoncé dans la presse. Larita est accusée par son mari violent et alcoolique de la tromper avec un artiste qui se suicide face à ses médisances, donc. Et un procès s'ensuit, et aux yeux de la société, la femme adultère est condamnée, qu'importe son innocence ou sa culpabilité. L'opprobre public la suit maintenant partout, et elle décide de s'exiler en France pour construire une vie sous une nouvelle identité. Elle tombe amoureuse d'un jeune tennisman. Il y aura souvent aussi des tennismen dans le cinéma d'Hitchcock, avec qui on construit des machinations parfois, et il est ensorcelé par les charmes de son amante, et il refuse de connaître son passé et l'épouse. Mais est-ce qu'on a vraiment le droit à un départ, même si on est innocent, quand les bonnes mœurs nous condamnent ? Les deux films, donc, en fait, ont des thématiques assez proches. Il y a aussi toute une partie film de procès où il démontre la Hitchcock qui sait bien manier la caméra. Et puis surtout, le film va introduire deux éléments thématiques qu'on va retrouver chez Hitchcock. Le mauvais mariage. Hein, le mauvais mariage qui est vraiment... Soupçon et son verre de lait, pas de printemps pour Marnie, Rebecca, les enchaînés, même dans les oiseaux, il est question de relations entre hommes et femmes, et on sent bien la mère acariate qui veille sur la relation que pourrait avoir son fils avec cette femme qui vient de la ville. Enfin voilà, ça, le mauvais mariage, c'est quelque chose qui va revenir souvent chez Hitchcock. Et puis, évidemment, il y a la mère possessive, oppressive, je citais celle des oiseaux à l'instant. Il y a aussi, évidemment, on pense à la mort aux trousses, hein, mais on pense aussi à Psychose, évidemment, hein, quand on parle de mère qui a, comment dire, une mauvaise influence sur son enfant, on pense à ça. Donc, en cela, on est vraiment sur des thématiques très Hitchcockiennes. Et puis, mon cher Damien, après, on arrive sur toute une flopée de classiques dans ce coffret. The Lodger était déjà un classique Hitchcockien. Et on arrive à la première version, d'ailleurs, il y a peu de gens qui le savent, mais il y a deux versions, hein, de L'homme qui en savait trop. Donc là, c'est la version de 1934. Il y a deux versions parce que Hitchcock pensait pouvoir faire mieux. Il refera une version qu'on connaît tous, Doris Day, que sera, que sera, voilà, tout ça, on connaît par cœur. Et là, c'est la première version, mon cher Damien, on est en 1934, Bob et Gilles Laurence, en vacances à Saint-Moritz, sont témoins de l'assassinat de Louise Bernard, un espion français. Avant de mourir, il leur annonce qu'un meurtre va être commis à l'Albert Hall, afin d'empêcher les Laurence de parler. Les assassins enlèvent leur fille, désemparés, les Laurence doivent mener leur propre enquête.

0: L'introduction de l'homme qui en savait trop est chargée. Tout à l'heure, je parlais d'introduction assez organique pour Cheveux d'or. Ici, on ne voit pas directement où la direction va. On commence déjà avec quelqu'un qui tient des dépliants, un peu comme s'il choisissait là où il partait en vacances. Ensuite, on peut voir quelqu'un en train de faire du ski. Et on comprend au fur et à mesure qu'on a une famille qui est dans des vacances qui sont un peu particulières, vu qu'après, on voit la mère essayer de faire... une sorte de duel de compétition de cours. Ensuite, on a un bal, on se demande où le film va jusqu'à l'assassinat. Et en fait, ce qui est drôle, c'est que la famille devient vraiment le centre de l'histoire. Et c'est assez rare, en fait, de voir, en tout cas chez Hitchcock, des familles mises en avant comme protagonistes de son histoire. Alors, l'enfant est rapidement écarté, même s'il revient, parce qu'il se fait kidnapper assez vite. Et c'est plutôt... on arrive derrière dans un truc qui est un peu plus classique, où c'est surtout le père qui va essayer de comprendre ce qu'il se passe, aidé un peu par la mère. Le film, l'une des forces du film, c'est Peter Lorre qui arrive et qui fait beaucoup, je trouve, à l'intérieur du film. Il arrive comme antagoniste assez tardif, c'est-à-dire que durant tout le film, on sait qu'il y a une organisation qui ont pris leur fille, mais cette organisation, elle n'a pas vraiment de visage. Ils essayent de le retrouver. On l'aperçoit une première fois, puis une deuxième fois, et puis à un moment, il devient vraiment l'homme à abattre, vu que c'est lui qui dirige toute cette organisation secrète. Parce qu'en fait, on kidnappe leur fille pour éviter qu'ils révèlent le secret. Le secret, il est très simple, c'est qu'ils ont prévu de tuer un homme politique qui est important. On ne sait pas quel homme, on ne sait pas dans quelles circonstances. Mais s'ils révèlent le message au service secret, ils perdent tout cet avantage. Et le père, il va surtout partir en quête de sa fille, ce qui va faire qu'il va se retrouver face à lui. Ce qui est intéressant, c'est qu'on retrouve des trucs que Hitchcock aime bien, le rendez-vous des espions, tout le truc autour de l'espionnage et de cette personne embarquée dans plus grand que. Là, pour la première fois, je sais pas si c'est pour la première fois, mais vu qu'il doit protéger sa fille, il y a un enjeu qui est lié au sang même du personnage. La femme se retrouvera impliquée, sera importante pour le dénouement du film à plusieurs moments. Il y a aussi ce rendez-vous d'espions très bizarre dans un lieu de culte où ils ont un endroit où ils doivent aller, c'est une sorte d'église. Très vite, les gens de l'église, ils se rendent compte que ce sont les deux seuls qui n'en font pas partie. Il y a un truc qui est très particulier et qui est remis en avant dans ce film, c'est aussi les boucles de narration. C'est-à-dire qu'on parlait de MacGuffin. C'est vrai que Hitchcock, il aime bien commencer par un truc et terminer par un truc qui est assez semblable. Et je trouve que dans L'homme qui en savait trop, ça marche beaucoup, notamment parce que il fait un truc assez simple, c'est qu'il introduit un truc. On se dit que c'est un truc qui ne sert à rien, mais vraiment, c'est pas un truc qui va être secoué comme un hochet au cours du film avec le personnage qui va courir après. C'est vraiment un truc qui est posé au début du film et qui, à la toute fin, ressort et fonctionne dans la narration qu'il a battue durant l'heure qui s'est écoulée.
1: En fait, le film, c'est une succession de petits moments d'anthologie. Mais ça ne fait pas forcément lien.
0: C'est presque une série de sketchs, entre guillemets.
1: C'est ça. Voilà. Et c'est aussi la limite du film. Sans doute pour ça, je pense qu'il a voulu le refaire en lui donnant une plus grande homogénéité, en lui donnant un développement mieux construit, mieux amené. On est quand même sur du très très bon cinéma, hein, et on voit.
0: Si c'est une ébauche, elle est incroyable.
1: C'est une ébauche, puisque son remake va être exceptionnel, hein, c'est un de ses grands classiques. Mais on sent. En fait, ce qu'il y a de fascinant avec ce cinéaste, c'est qu'à chaque film, il franchit un palier. Et là, dans le coffret, on peut bien s'en rendre compte. On est passé au parlant aussi. On est passé du muet au parlant. Et là, on va avoir. Le film qui est reconnu pour être son premier chef-d'œuvre, on peut discuter, hein. Moi je préfère sa période américaine entre nous, voilà, mais c'est chacun ses goûts, mais même si celui-là est excellent, mais avec les 39 marches qui arrivent en 35, c'est l'histoire de Richard Haney, qui est un Canadien de passage à Londres. À la fin d'un spectacle de music-hall, il rencontre Annabelle, qui cherche à échapper à des agents secrets. Richard accepte de la cacher dans son appartement, mais elle est assassinée dans la nuit. Et donc, pour prouver son innocence, il va tenter de percer le réseau d'espionnage. Et à partir de là, va démarrer un film trépidant qui, effectivement, ne tombe pas dans l'écueil du précédent comme une enfilade de grands moments de cinéma, mais est un grand moment de cinéma constant, en fait.
0: Je trouve que c'est son meilleur.

0: Si on prend aussi le précédent coffret qu'on avait fait, j'avais beaucoup aimé numéro 17, mais 39 marches, comme quoi les films où Hitchcock met des numéros, c'est mes préférés, mais 39 marches, j'ai été épaté de la qualité du film. Le rôle principal, c'est Robert Donat, c'est lui qui porte une grande partie du film, c'est lui qui joue Richard Hartnett, canadien, qui se retrouve à Londres, on sait pas pourquoi, est-ce qu'il se retrouve à nouveau dans les trucs habituels d'Hitchcock, pris dans une histoire beaucoup plus grande que lui. Il est super super bon. On pourrait peut-être mettre en avant qu'il a quand même un peu cherché les problèmes en ramenant une femme qu'il ne connaissait pas chez lui, alors qu'elle l'a pressé justement de le ramener chez lui. Il porte une grande partie du film. Il y a autre chose qui va être important, ça va être Madeleine Carroll qui va le rejoindre, qui porte aussi la fin du film, bonne deuxième partie qui fait la fin du film. Ils forment un duo tous les deux à l'écran qui est incroyable, surtout que la façon dont il introduit Madeleine Carroll est très drôle, parce que Robert Donat essaye d'échapper à la police dans un train, il trouve un endroit où il y a juste elle, il l'embrasse pour pas qu'il le voie, ensuite il s'excuse en disant désolé pour l'embrassade forcée, mais en fait je suis recherché par la police, faudrait que vous m'aidez, et ça fait un peu un truc, ça m'a fait un flashback un peu de Mission Impossible l'un des derniers, où justement Tom Cruise va voir quelqu'un et fait « Faites-moi confiance, suivez-moi », et la personne refuse de le suivre. Là, c'est pareil, il fait à Madeleine « Faites-moi confiance », elle fait « Non », et elle appelle la police directement, ce qui rajoute une couche de réalisme, parce que d'habitude, dans les films, quand on dit « Faites-moi confiance », les personnes y suivent aveuglément. Je vais rester dans les introductions, parce que là, c'est pareil, quand le film commence, on ne sait pas du tout où il veut aller, il prend son temps pour introduire Mr. Mimory, qui est là pour faire un spectacle, on lui pose des questions, il est censé tout savoir, ça dégénère avec des coups de feu. On comprend pas très bien ce qu'il se passe, et derrière on se retrouve avec Donna qui ramène chez lui une femme, cette femme lui dit je suis une espionne, et il est un peu surpris mais il finit par la croire en voyant deux hommes à la porte, et c'est une personne qui ramène chez lui, et j'ai jamais vu un espion sans aucune menace balancer aussi vite tous les secrets, quasiment tous les secrets qu'il possède. C'est, je trouve, le film où on voit le plus les MacGuffin qu'il met en place, parce que là il en met en place 2, 3, 4 qui vont à chaque fois nous faire évoluer au cours de l'histoire. Il s'amuse beaucoup sur les plans, il ramène les ponts parce qu'il aime beaucoup filmer des ponts, mais surtout il y a plusieurs scènes que j'aime beaucoup, par exemple quand Donna essaye de s'enfuir, il monte dans le train et en fait il y a la police qui commence à le chercher lui pour ce meurtre, il est caché dans le train avance avec les images qui défilent, et il y a un moment il se cache, on voit les policiers qui défilent juste derrière lui, c'est un moment où il met le train en mouvement, l'image qui est bloquée derrière, c'est incroyable. Il refait pareil quand notre malheureux arrive chez un fermier, il commence à discuter avec la fille pour essayer qu'il l'aide, et on a le moment où le fermier rentre, et en fait jusqu'à présent Hitchcock était un peu parti sur un plan contre plan, et au moment où le fermier rentre, en fait la caméra suit le fermier en mouvement avec Donna et la jeune fille qui ne bouge pas, qui est peut-être du stalking, je ne sais plus exactement comment ça s'appelle, mais c'est impressionnant. Et comme tu me l'avais dit, Jérôme, hors micro, c'est un truc que Hitchcock fait souvent. Il a une idée de génie, il la met en place une fois et derrière, il l'abandonne. Et ça, on le retrouve plus du tout dans le film. Il y a un truc qu'il garde, je ne sais pas si c'est lié au fait qu'il est britannique, mais il y a encore beaucoup d'humour qui est présent, notamment un quiproquo qui débarque un peu n'importe où. Il se fait poursuivre, on le confond avec quelqu'un, on le fait monter sur une scène où il fait une conférence alors qu'il n'a rien à y faire, il se cache juste de la police. Il y a plein d'éléments comme ça, et à la fin, l'enchaînement des révélations. Dès la deuxième partie du film, commence à avoir un enchaînement de révélations qui est passionnant, et vraiment je trouve que le film est incroyable.
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0: 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On va passer à un autre film maintenant, noir et blanc. On est en 65, Damien. C'est un film réalisé par Sidney Pollack, son premier film pour le cinéma. Ça s'appelle 30 minutes de sursis. Et puis, on y voit un jeune étudiant en psychologie qui est joué par Sidney Poitier, qui est extraordinaire d'ailleurs dans le film, qui s'appelle Alan, qui est bénévole dans un centre d'appel d'urgence. Même boulot que Ted Bundy quand même, hein, ça pose question. Et ce jour-là, au bout du fil, il y a Inga. Inga qui est quand même jouée par l'actrice qui provoque beaucoup d'émoi chez Dustin Hoffman dans le lauréat de Mike Nichols, à savoir Anne Bancroft, voilà. Et c'est Inga qui l'appelle, elle est désespérée. Elle vient de prendre assez de cachetons pour assommer, comme on dit, une équipe complète de rugbymen.
1: Pour rencontrer son créateur.
0: Exactement, voilà. Et en fait, l'idée du film, en gros, ils ont 30 minutes quoi, avant que les médicaments fassent effet, et il faut qu'ils la retrouvent. Et voilà, Damien, et à part ça, bah, si vous voulez découvrir comment on faisait de la téléphonie avant avec des jarretières, voilà, et non pas avec de la localisation comme on le fait maintenant, de la géolocalisation, là, on a un film qui est à la fois un mélodrame, mais aussi un formidable film à suspense.
1: Oui, c'est ça qui est vraiment malin dans 30 minutes de sursis de Sidney Pollack, c'est que en fait, on a un endroit d'appel d'urgence quand on va mal, on a quelqu'un qui est tombé malade, et on pourrait se dire, bah, il va y avoir une urgence, mais ça ne marche pas vraiment comme un thriller. Mais la force du film, c'est qu'il faut comprendre pourquoi est-ce qu'elle a décidé de mettre fin à ses jours. Et donc, le film va utiliser des formes de flashback où on va essayer d'enquêter littéralement dans le film pour savoir deux choses. Première chose, qu'est-ce qui l'a amené à faire son geste? Deuxième chose, essayer de la retrouver avant qu'il ne soit trop tard. Il y a un invité un peu surprise dans le film dont on avait parlé il y a pas très longtemps, c'est Telly Savalas qui nous ramène sa belle tête sans cheveux au début du film. J'étais un peu triste de le voir partir, j'étais content de le voir revenir. Et il y a aussi une surprise au niveau de la musique où c'est Quincy Jones qui s'en occupe, même si elle m'a pas beaucoup marqué. Le film est très malin parce qu'il s'ouvre assez vite. On a Sidney Poitier qui se retrouve tout seul la nuit dans ce lieu d'urgence. Il reçoit un premier appel, c'est quelqu'un qui est bourré au l'autre bout du film qui lui parle du complot. Il reçoit un deuxième appel un peu étrange, et au fur et à mesure il comprend que bah justement c'est Anne Bancroft, cette Inga qui vient de se suicider. Il raccroche l'autre et il essaye de la garder au téléphone. Y a des moments qui sont malins parce qu'il a besoin de débrancher son téléphone, l'avoir à l'oreille. Il peut la mettre sur haut-parleur, ce qui permet de changer l'espace, mais durant très longtemps c'est juste lui et elle, et surtout lui en fait, qui est tout seul dans la pièce. Donc on a un moment qui est assez claustrophobique. On a un peu un monologue où il essaye de porter, de la garder, faire en sorte qu'elle ne raccroche pas. Il est dans cette situation, il doit parler avec elle, continuer de la faire parler, mais aussi prévenir les urgences pour qu'il commence à se mettre en place. Et quand elle commence à se mettre en place, bah, le film trouve une nouvelle respiration. On a les flashbacks qui permettent de respirer, mais on a aussi le fait de suivre la deuxième équipe, c'est-à-dire l'équipe téléphonique et l'équipe de police qui fusionneront, qui commence à se lancer à cette poursuite pour savoir comment est-ce qu'on localise un appel. Et c'est vrai que regarder un film de cette époque-là, des années 60, et de voir comment est-ce qu'on localise les appels, c'est vraiment passionnant. Il y a un autre truc qui est surprenant, c'est de voir tous les efforts que la police met en place pour empêcher un suicide. Parce que là, on a 3-4 brigades qui sont monopolisées, qui foncent vers un aéroport pour essayer de choper un hôtel. C'est impressionnant. Ils n'essayent pas d'arrêter un crime, ils essayent ici de sauver une vie. Il y a d'autres trucs qui sont intéressants dans le film, en plus de voir comment le téléphone fonctionne, c'est qu'il y a un moment où cette femme en fait était mariée, on comprend que c'est mal passé avec son mari. Il y a un moment où les deux décident de sortir dans un truc qui est tout nouveau, qui s'appelle les discothèques, et du coup on voit aussi l'émergence des discothèques et différents pas de danse qu'il y avait à l'époque. C'est vraiment un excellent film qui a une forme assez unique, qui se développe, qui arrive à montrer un système et qui essaye de sauver même quand la situation semble désespérée, parce que 30 minutes pour retrouver quelqu'un qui est sur le point de partir, ça crée de la tension et ça crée de l'urgence.
0: C'est quand même un monument de mise en scène. Hein. C'est parce que c'est un premier film. Il y a quand même des flashbacks, de la voix off, des scènes de suspense, des scènes mélodramatiques. Les acteurs sont extra. Sidney Poitier est fiévreux, Anne Bancroft est tourmentée, magnifique. Enfin, c'est vraiment. Et en même temps, il y a toute une partie vériste, presque documentaire, sur le fonctionnement des lignes téléphoniques, tout ça. C'est assez étonnant quand même. Hein. C'est. Il y a de la maîtrise dans la mise en scène. C'est. Ils étaient bons, les mecs, hein, quand même. Hein. Ils savaient tenir une caméra à l'époque. Hein, ça oui. rigolait pas. Hein. Voilà. Ils filmaient pas à 15 caméras. Hein. Ils faisaient ce qu'il fallait. Moi, je vais vous parler d'un. Changer, là on était chez Rimini Édition, donc pour 30 minutes de sursis. Je vais vous parler de deux films qui viennent de sortir chez Bubble Pop, enfin, surtout un qui m'a vraiment marqué. Le premier, c'est un film que j'avais pas vu, qui a été sorti en DVD, qui est souvent un film vendu comme une sorte de drame mélangé à un thriller. Pour moi, c'est plus un drame quand même. Hein, voilà, ça s'appelle Foxes. Alors, il a eu un titre français un peu ridicule, Ça plane les filles, voilà, qui n'est pas du tout raccord avec ce qui se passe dans le film. C'est le premier film d'Adrian Lyne. Oui, Adrian Lyne, 9 semaines et demie, une version de Lolita aussi, c'est intéressant d'ailleurs, ça, j'y reviendrai. Et c'est l'histoire de quatre adolescentes de San Fernando Valley qui deviennent des femmes, quoi, qui découvrent donc, le sexe, la drogue, qui entrent en confrontation avec leurs parents, famille éclatée, famille monoparentale, enfin, il y a tout ça. Et il y a surtout le New York, la ville américaine du début des années 80, quoi. Et captée avec un certain talent, quand même. Hein, c'est assez étonnant. Il y a une musique de Giorgio Moroder aussi. Alors, on est 80 ou on n'est pas 80, hein, voilà. Mais surtout, il y a la photographie, Léon Bijou et Michael Sarrazin. Et il y a vraiment... capte tout d'une énergie de l'époque. C'est tout d'un... Tout de l'environnement très étrange de l'époque, presque comment dire, même de jour on a l'impression qu'on est on peut pas faire un pied quelque part sans prendre le moindre risque et tout ça, c'est assez étonnant. Une esthétique très particulière parce qu'il y a le côté très léché aussi d'Adrian Lyne, mais en même temps c'est un réalisateur qui cherche, donc il va, on pense qu'il a beaucoup aimé Friedkin et qu'il a beaucoup aimé les premiers Friedkin. Il y a énormément de scènes caméra à l'épaule pour donner un aspect vériste, y compris des poursuites, la caméra. C'est un peu la shaky cam avant la shaky cam, en fait. Voilà. C'est assez étonnant de voir ça chez Adrian Lyne, qui est plutôt un cinéaste qui va parfois un peu jusqu'au chichiteux, quoi. Voilà, un peu côté clipesque, pas dans le bon sens du terme. Et là, en fait, son esthétique, c'est une esthétique en devenir. Donc, c'est assez intéressant de voir ça. Et les scènes urbaines sont vraiment chouettes. Et les scènes nocturnes sont magnifiques. Ouais, y a des scènes qui se passent de nuit qui sont vraiment superbes. Cette bande de filles, bon, on va faire assez vite parce qu'il y a des archétypes de tous les personnages féminins. Mais disons que, en fait, si le film a gagné ses galons de films, alors culte, c'est peut-être un peu exagéré, mais de films recherchés par la communauté cinéphile, c'est tout simplement parce qu'on est en 80 et que c'est un des premiers c'est un des premiers rôles principaux tenus par Jodie Foster. On est peu de temps après le Taxi Driver. Et c'est Jodie Foster qui mène cette bande de jeunes femmes, en fait, qui fait une sorte de personnage à la fois courageux, positif, effrayé. Allez, sans sas, hein, on voit tout de suite que... D'abord, les autres actrices n'ont pas fait une carrière derrière, hein, ont un peu été oubliées, mais elles, on voit tout de suite qu'il y a un potentiel énorme par rapport à tous les autres interprètes du film. Et en particulier, elle a une relation particulière. Alors, avec sa mère, qui est une femme seule, qui enchaîne les déceptions en amour, qui est une femme moderne, qui est une femme combative. Et puis, elle a aussi une relation particulière avec une copine à elle, qui est jouée d'ailleurs par une chanteuse qui va être dans le groupe de rock The Runaways. The Runaways qui a inspiré un biopic avec Kirsten Stewart, il y a de cela un petit moment déjà. Et il faut savoir que ce rôle, c'est Thierry Curie donc, qui va le prendre. À la base, il y a Rosanna Arquette, Diane Lane, Jennifer Jason Leigh et Christy McNichol qui ont été refusées pour ce rôle. Elles ont auditionné, puis c'est Thierry Curie. Alors, il faut dire que Thierry Curie, elle a ce côté destroy qui va bien au rôle, puisque là, c'est une toxicomane, en fait, hein, cette jeune femme. Et ils essayent sans cesse de la sortir de ses marasmes et tout ça, avec l'aide de quelques garçons, parfois. Et on voit, par exemple, il y a Scott Baio qui est dans les années 80, à faire une petite carrière, mais Scott Baio, surtout, qui était avec Jodie Foster dans le film d'Alan Parker qu'on a chroniqué il n'y a pas longtemps, Bugsy Malone. Voilà. Donc il se retrouve pour ce film. Et puis, je crois que c'est la première apparition de Laura Dern aussi, actrice lynchienne par excellence. On va avoir face à nous un film qui est un peu bancal, parce que le film va sans cesse va un peu hésiter entre le drame, la comédie. En fait, c'est une sorte de chronique douce amère. Et par moments, il va y avoir des moments propres aux films policiers, virés dans les quartiers malfamés, confrontation avec des gangs, l'univers de la drogue, l'univers des commissariats, parce que cette copine qui est toxico, son père est un flic très violent. Enfin, c'est ce qu'on suppose, en tout cas, puisque est-ce qu'il veut la protéger ? Vu ce qui va se passer dans le film, on peut aussi se poser la question, mais c'est quand même un drôle de mec, parce qu'à un moment, ils vont retrouver, ils vont chez elle, et Jodie Foster rentre pour chercher des affaires, et la femme vit seule avec un molosse qui, je pense, la protège de son propre mari. Voilà, donc on est à... Et ça, c'est une scène presque d'épouvante, en fait. Donc le film navigue comme ça entre différents univers, et est un film assez atypique. Et il brasse des thématiques quand même, et ça c'est important de le dire, qu'on retrouvera chez Adrian Lyne, jusqu'à son remake de Lolita. C'est le fait d'avoir les femmes qui mènent le bal, quoi. Voilà. Et ça c'est quelque chose en fait qu'on retrouvera dans les... Parce que qui mène le bal entre Mickey Rourke et Kim Basinger dans 9 semaines et demie, par exemple. Voilà. Donc c'est quelque chose qu'on retrouvera, alors ça fait pas d'Adrian Lyne le nouveau Kubrick, mais en tout cas ça fait de ce film une curiosité à voir, et puis surtout à voir absolument, ça c'est l'autre film sorti par Bubble Pop, c'est Dangereuse sous tout rapport, Something Wild de Jonathan Demme, un film sorti en 86, alors là qui est juste, c'est la pépite, c'est le bijou, il faut le voir absolument. Charles Griggs, qui est donc interprété par Jeff Daniels, bon acteur hein, qui joue toujours beaucoup aujourd'hui, mais qu'on a un peu oublié. C'est un youpi, quoi. Vraiment, c'est un mec qui... Son boulot, c'est de se faire de la thune, quoi. Il bosse dans une banque d'investissement. Son boulot, c'est de se faire du pognon. Son trip à lui, hein, son truc qui le fait marrer, c'est d'aller dans un snack et de pas payer, de se barrer, quoi. Et on ne sait pas s'il l'a déjà fait ou s'il fait ça juste pour le fun. C'est la première fois qu'il le fait, on ne sait pas. Et là, tout à coup, il y a une nénette qui perd son manège, quoi. Elle dit, qu'est-ce que c'est que ce gars avec sa gueule de coinsauce, là, qui se la joue arnaqueur? Et elle sort, elle va le voir, et cette femme, c'est donc Mélanie Griffith. C'est Mélanie Griffith qui est donc Lulu. Et une brune avec un look assez délirant, avec des habits très colorés, mélangés aussi avec des styles africains, en fait, dans les fringues, dans les teintes et tout ça. Qu'est-ce qu'elle va faire? Elle va l'enlever littéralement. Bon, il résiste pas, hein, en même temps... Enlevée par Mélanie Griffith en 86, il n'y a pas grand monde qui résiste. On voit bien qu'elle est fantasque, qu'elle est délurée. Et puis, elle l'emmène et elle lui dit, écoute, on va faire... S'ils partent de New York, on va retourner en Pennsylvanie, dans ma ville natale, je vais te présenter ma mère, je vais te dire que t'es mon mec et tout ça. Et lui, il se laisse mener par le bout du nez. Bon, elle le chope. Le premier truc qu'elle le chope, c'est quand même, elle l'emmène dans une chambre d'hôtel, elle l'attache avec des menottes. Bon... Il y trouve son compte, il n'y a pas de problème, hein. Mais derrière, il est un peu enchaîné à elle, en fait, véritablement. Et puis, à partir de là, elle va l'emmener. C'est un peu un road movie bizarre où, en fait, elle va aller en Pennsylvanie, ils vont faire un road movie, mais ils vont faire une boucle, ils vont revenir au point de départ. À ce moment-là, le film est drôle, c'est une sorte de comédie étonnante. Et puis, tout à coup, quand ils sont en Pennsylvanie, elle va l'emmener à une fête d'anciens élèves. Et là, elle va tomber sur le mec qui est réellement son mari. Parce qu'elle a dit à sa mère qu'elle était remariée avec l'autre. Mais non, en fait, son vrai mari, c'est pour son tout premier rôle au cinéma, Ray Liotta, qui nous a quittés il y a quelques années, pas très vieux d'ailleurs, malheureusement, embolie pulmonaire, alcool, défonce. Voilà, malheureusement, il a eu une vie intense, notre ami Ray Liotta, acteur fantastique, qui est sensationnel. Et tout à coup, le film bascule dans autre chose, dans quelque chose de très noir, de très sombre, où en fait, ce personnage de Ray Liotta va se mettre à les emmener, à leur faire traverser un peu le miroir d'Alice, c'est-à-dire il va là, c'est plus de la petite transgression tranquille d'aller pas payer son resto ou d'aller tromper sa copine avec une bombe sexuelle. Non, là, ça va être, on va les braquer, on va être violent, on va manipuler des gens, enfin, on va être horrible, on va être ignoble. Je rentre pas dans le détail hein, pour que vous soyez, je veux pas vous divulgâcher le film. Et à partir de là, le film bascule dans autre chose. Et les personnages vont tous connaître des transformations. D'ailleurs, Lulu va devenir Audrey. Le personnage de Melanie Griffith va se mettre à devenir une sorte de sosie de Louise Brooks. Et au contact de cet homme, cette femme si délurée, si incroyable, va se mettre à se faire toute petite comme ça et à vivre dans la crainte. Alors, le film est extraordinaire. Le film, avec des guest stars d'enfer. Il y a John Sayles qui fait un flic, il y a John Waters qui fait un vendeur de bagnoles d'occasion. Il y a même, parce que Jonathan Demme, à l'époque, c'est un réalisateur qui n'est pas connu. Il est connu pour un film musical, en fait. Un film avec Talking Heads qui s'appelle Stop Making Sense, donc avec David Byrne, avec le groupe Talking Heads. D'ailleurs, il y a la maman de David Byrne qui joue dans ce film-là. Et en fait, tous ces musiciens de fou là, ils vont tous apparaître dans le film. David Byrne, Celia Cruz, on va entendre les Fine Young Cannibals, il va y avoir Ongo Bongo, il va même y avoir Sister Carol, parce qu'il y a un truc qui revient tout le temps dans le film, c'est la chanson White Thing, la chanson des Trogs, comme ça, qui est reprise à différentes sauces. Et en fait, lui, c'est un fin connaisseur de musique, Jonathan Demme, donc il va tout ce film, ce road movie, va être accompagné d'une sorte de bande musicale comme ça, c'est diégétique. Il joue avec la diégèse tout le temps, en fait. Et c'est passionnant parce que c'est aussi un portrait à travers ces morceaux choisis de ce qu'était l'Amérique et surtout de ce qu'elle proposait de mieux en matière musicale aussi, parce que c'est un fin connaisseur, le garçon. Et en fait, c'est souligné par Jean-Baptiste Auré dans les bonus de cette édition de Bubble Pop. En fait, ce qui transparaît, et on le sait, nous, parce que maintenant que bon, il n'est plus de ce monde, qu'on a pu voir quelques-uns de ses documentaires, tout ça, on sait que c'était un type ouvert sur le monde qui prônait l'universalisme. Et tout l'inverse de ce que prônent aujourd'hui les MAGA aux États-Unis, par exemple, qui prônaient l'universalisme et qui, d'ailleurs, son Amérique décrite est une Amérique surréaliste, c'est une Amérique métissée, c'est une Amérique tout le monde est pote dès le début du film. On a des vieux gars dans un troquet qui discutent d'un truc, ils sont de toutes les origines et tout ça, on voit bien que c'est une Amérique fantasmée. C'est son Amérique à lui, en fait, et donc ça nous donne à voir un certain melting pot et son image de l'Amérique. Et derrière tout ça, c'est à la fois une comédie, c'est à la fois un film angoissant, effrayant, c'est aussi un film un peu sulfureux, hein, parce qu'il y a pas beaucoup de scènes de sexe, mais il y a des scènes de sexe quand même où les femmes prennent le pouvoir, en plus, ce qui est pas forcément très à la mode dans les années 80. Et en fait, ce film-là va être le premier gros succès de Jonathan Demme, va devenir quand même assez culte, hein. Et donc on est très content de le voir, le 4K est superbe, hein. Je me suis éclaté à voir cette copie qui est très très belle, et donc c'est dangereux sous ton rapport, on n'a plus beaucoup de temps, donc je vais m'arrêter là. Donc Something White, quelque chose de sauvage, et qui est donc disponible chez Bubble Pop. Je vais aller très vite aussi sur une série britannique que j'ai vraiment bien aimée, qui s'appelle Sous Pression, The Gathering. Alors, qui est sorti chez Elephant Film, là, c'est une série de Ellen Walsh. C'est une mini-série, hein, comme savent le faire les Britanniques. Et c'est simple, une petite crique, une fête illégale, musique électronique. Alors, tout se passe à Liverpool. Enfin, voilà, moi, ce qui m'a beaucoup plu, puisque j'adore Liverpool, j'adore cette ville. Et un drame, on noie une adolescente, Kelly, une gymnaste de haut niveau. Mais qu'est-ce qui fait qu'on noie cette adolescente à ce moment-là? Qui peut en vouloir à Kelly? Qui peut tenter de la noyer? Qui veut la tuer? Eh bien, toute la série va nous proposer de découvrir tout cela en flashback. C'est une série assez impressionnante. Les Britanniques font ça extrêmement bien, voilà. C'est-à-dire qu'on a... Mais le nombre de thématiques abordées là-dedans, c'est juste démentiel. L'influence néfaste des réseaux sociaux, le racisme, le problème de classe, les parents toxiques, parce que ça se passe aussi dans le milieu du sport, le lumpen prolétarien anglais, les défaillances des services publics et des services sociaux en Angleterre, il y a tellement de thèmes dans cette série et tout passe crème, tout passe nickel. C'est-à-dire que tout, on pourrait dire, c'est fluide. Voilà, ça passe tout seul. En termes d'écriture, C'est assez sensationnel. Alors la série a eu plein de récompenses, hein, mais vraiment, c'est une série que moi je connaissais pas. Visiblement, elle est passée par la plateforme France Télé. Et ce qui est étonnant dans cette construction, en plus, c'est que là, pour le coup, alors plastiquement, c'est très beau parce que les Anglais filment bien, mais par contre, c'est complètement dans la narration sérielle, puisque chaque épisode révèle une couche différente du mystère qui nous est proposé à l'intro du premier. Et ce qui est fort, c'est qu'il y a une nouvelle intro à chaque épisode qui rajoute du mystère et qui nous font encore dénouer les nœuds de l'intrigue derrière. C'est à la fois un drame, c'est à la fois un thriller, c'est à la fois social et c'est vachement bien. Donc ça s'appelle Sous Pression et c'est signé Ellen Walsh. C'est disponible chez Elephant Film. 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Et on va terminer, mon cher Damien, par le retour d'une des idoles de mon enfance. Et oui, même s'il a un peu mal tourné là politiquement ces dernières années, hein, le rapprochement, le fait que la rétrocession de Hong Kong à la Chine n'a pas fait que du bien, je veux bien sûr parler de notre ami à tous. Jackie Chan, le roi de la cascade, l'homme qui nous a tant enchanté et qui revient enfin au cinéma d'action dans un film qui vaut le coup d'être vu, hein, pour ceux qui sort chez AB Vidéo Arcades là, c'est The Shadows Age, un film de Larry Yangzi, un film de 2025 qui est sorti au cinéma d'ailleurs, hein, et qui est, mon cher Damien, une histoire assez dingue avec un mystérieux mafieux qui a 7 fils adoptifs, qui n'arrête pas de ridiculiser la police en piratant des systèmes de surveillance ultra modernes dans le but de récupérer, alors ça se passe à Macao, hein, une fortune en crypto-monnaie. La police, elle est devenue impuissante. Et quand la technologie ne peut plus rien? Mais qu'est-ce qu'on fait quand la technologie ne peut plus rien? Eh bien, non, on n'appelle pas Tom Cruise. Hein, parce que je sais, c'est à peu près le même pitch que les derniers Mission Impossible. Non. On fait appel à un ancien expert qui va s'associer à une jeune policière et qui va, lui, grâce à son savoir à l'ancienne, pouvoir monter une équipe d'infiltration et aller déjouer tous les plans machiavéliques d'un autre vieux, qui est de l'autre côté aussi dans ce film, parce qu'il n'y a pas que Jackie Chan, il y a Tony Leung Ka-Fai qu'on retrouve aussi, cet acteur, super acteur, et qui a pris un coup de vieux par contre. Tony Leung, le beau gosse là, il reste beau gosse mais il a vieilli, et ben, à partir de là, les deux vieux ils vont remontrer aux petits jeunes, et ma foi, mon cher Damien, c'est une excellente surprise. Ça fait très très longtemps, malgré ses défauts, hein, le film n'est pas sans défaut, mais qu'on n'avait pas vu, alors déjà, une production chinoise d'action de ce niveau, et puis un Jackie Chan aussi top, quoi.
1: The Shadow Edge de Larry Yang montre très vite tout ce qu'il peut faire. Hein. L'introduction m'a fait peur parce que ça commence vraiment sur des chapeaux de roue à vive allure. En 20 minutes, ils essayent de tout mettre en place. En 20 minutes, on a en même pas 5 minutes, je crois qu'on a la première tentative de braquage, le piratage du système d'IA de sécurité, la confrontation entre la police qui a une IA développée de système de surveillance qui s'appelle Spice Girl, qui décide ou non de l'utiliser. Là, c'est juste les 5 premières minutes d'une scène, mais on enchaîne direct sur la scène juste après, où c'est un cambriolage, où ils rentrent dans un endroit, ils ressortent, ils ont très peu de minutes, course-poursuite avec la police, arriver dans un deuxième endroit, changement de déguisement toutes les minutes pour échapper à la police, au système de surveillance. Le début du film va très très très très vite. Au départ, j'avais peur qu'il y ait juste une surenchère sur surenchère sur surenchère, mais au bout d'un moment, ils commencent à se calmer parce qu'on a les polices qui se rendent compte qu'ils ont été totalement inefficaces, et c'est assez particulier de voir, de se dire que c'est un film qui va tirer un peu dans les pattes de la police au fur et à mesure que le récit avance, mais elle va pas que faire ça, elle va créer en effet, comme tu l'as dit Jérôme, étrangement une confrontation entre la jeunesse et le vieux loup qui sait plein de choses, parce que cette équipe de braqueurs est en effet menée par Tully Young, qui a appelé The Shadow, ce cambrioleur qui apparaît, disparaît sans jamais être retrouvé. Face à lui, pour pister quelqu'un qu'on ne peut pas pister grâce aux drones, aux caméras de surveillance omniprésence et à la reconnaissance faciale, parce que c'est quand même fort, hein. En Chine, ils ont de la reconnaissance spatial qui est capable de savoir si vous êtes déguisé pour vous reconnaître. Là, ça fonctionne pas. Du coup, on a besoin de Jackie Chan qui est capable de pister n'importe qui pour le retrouver. Et en fait, ce qui est intéressant, c'est que bah, du coup, si d'un côté on a les méchants qui ont un vieux sage et des jeunes, d'autre côté, il faut un vieux sage et un jeune. Ici, ça va être Zhang Zhaifeng, en espérant ne pas trop avoir écorché son nom, qui va jouer bah, la jeunesse, qui va essayer de prendre le relais. Sauf que le film, il se concentre vraiment sur Jackie Chan et Tony Leung, qui sont un peu au centre du film. Alors, tu l'as très bien dit, Jérôme, niveau action, on est très servi. Le début, il me fait peur, mais plus ça avance, plus en fait, le film arrive à s'équilibrer. En fait, on dirait un actionneur des années 80, mais en beaucoup plus fluide et en beaucoup plus rapide. Plus l'histoire avance, plus on a des retournements de situation, des oppositions entre la jeunesse et la vieillesse, entre la police et la technologie, entre la force et la force, parce que quand les mercenaires attaquent la police, il y a juste la police pour les contre-attaquer. Et le truc qui est bizarre, c'est qu'au final, le développement des personnages, en tout cas de la jeune policière, ne se fait que dans les dernières minutes du film, parce que durant tout le film, la confrontation se fait vraiment entre Jackie Chan et les méchants, et c'est quand, une fois qu'il est un peu mis à terre, que vraiment on a le développement de ce personnage féminin qui va véritablement jusqu'au bout de ce qu'elle est. Parce qu'au départ, on nous montre qu'elle est capable de se battre contre des hommes, mais elle se bat pas vraiment. Elle arrive à les immobiliser, ensuite elle se retrouve dans un combat de rue où elle se fait battre, elle se retrouve dans un autre combat plus tard où elle se fait battre, il faut attendre la toute fin où finalement elle se bat pas pour gagner. Donc c'est un film qui danse un peu sur deux pieds, mais qui niveau action ne nous déçoit jamais.
0: Ah, c'est un film qui démarre comme un peu les derniers le remake de Point Break qui démarre, on retrouve ça,
1: marquer le coup trop vite,
0: insaisissable aussi, tout ça. Bah, je pense que les Chinois, ils veulent dire aux Américains, eh, les gaillards, on peut faire pareil, hein, y a pas de souci, on est là, on sait faire du cinéma d'action, on est un peu chez Tsui-Hark avec son Time on Tide. Voilà,
1: c'est drôle vu que Tony Leung a beaucoup joué pour Tsui-Hark, donc on retrouve des bases de ça. Et le truc qui convient, c'est bien un film de Jackie Chan, c'est qu'à la fin, dans le générique, on a les bloopers. Ouais, on a toutes les cascades ratées.
0: Oui,
1: on a
0: tous les moments drôles. Alors après, alors oui, il y a des trucs un peu tirés par les cheveux, parce qu'on rajoute du mélo sur du mélo. Ça, c'est typique cinéma HK, cinéma asiatique, chinois, où on a, parce qu'effectivement, cette jeune femme, c'est la fille de son ancien coéquipier
1: qui est mort à cause de lui,
0: dont il porte en tout cas la culpabilité. Mais au final, moi, ce que je retiens, c'est que le film est quand même, il est trop long. Le film est trop long, et voilà, il multiplie les envolées narratives, parfois un peu inutilement. Mais par contre, je retiens plusieurs choses. Déjà, Macao, j'avais jamais vu Macao filmé comme ça. Il y a même des moments où c'est une petite ville, alors que c'est mégalopole.
1: Il y a un côté Las Vegas chinois.
0: Ouais, c'est ça. Et moi, j'ai jamais vu. Toute la dernière partie, là, où ils poursuivent Tony Leung et tout, on a presque l'impression d'être dans une sorte de Las Vegas ou de copie de station balnéaire occidentale. C'est assez chouette. Et puis... Ah, puis le combat dans le resto, là, il est monumental.
1: Le dernier combat dans le resto, il y a beaucoup de tension. Et c'est drôle parce que c'est le truc où ils font moins de salto, vu que c'est surtout Tony Leung contre Jackie Chan. Mais la proximité, la dangerosité des armes, c'est...
0: Ah, ils sont bons encore, les anciens. Et puis, il y a une scène super sur un marché aussi. Moi, j'aime beaucoup. Et puis, il y a... moi, ce que j'adore, c'est... En fait, c'est pas une scène d'action, c'est la scène du repas. La scène du repas qui est d'une... Alors, c'est marrant parce que le réalisateur, par moments, il a des tics assez affreux, là, de presque clipesque et pas très beau quand même, hein, surtout dans le début. On a peur. Après, on s'y fait, en fait, au bout d'un moment, à ce type de mise en scène où le mec, il a vu beaucoup de films de Michael Bay, je crois aussi. Et là, à un moment, on a cette scène qui est presque hitchcockienne. Cette scène de repas où il dit avoir été un grand cuisinier, l'autre il dit qu'il connaît bien la cuisine. Et en fait, c'est Jackie Chan contre Tony Leung. Et ce premier repas, il prend place dans la cuisine.
1: Oui, parce qu'en fait, ce qui manque comme information aux auditeurs, c'est que cet appartement... Oui, mais en fait, il n'est pas le leur et Tony Leung est très paranoïaque. Et il pense que justement, du coup, quand il arrive dans l'appartement, il commence à en faire le tour, vérifier qu'il n'y a pas de micro. Il arrive dans la cuisine et Jackie Chan dit que c'est un grand chef cuisinier. Et quand on regarde le couteau, il voit juste trois couteaux. Il fait « Ah ouais, t'es vraiment un chef cuisinier » jusqu'à ce qu'il étale les couteaux. Et chacun se fait face pour essayer, Jackie Chan, de prouver que véritablement, c'est bien un père avec un petit père avec sa fille qui vit dans sa part. Et Tony Leung, très suspicieux, qui ne veut pas se faire attraper, parce que jusqu'à présent il ne s'est jamais fait attraper, et l'enjeu pour lui, c'est qu'en effet il a vieilli et que toute la technologie est un peu compliquée pour lui. Un peu pareil pour Jackie Chan, mais lui qui s'en sort beaucoup mieux vu que
0: c'est Jackie Chan.
1: Exactement.
0: Enfin, il s'en sort beaucoup mieux, pas vraiment, puisqu'il va y avoir forcément une suite, hein, de ce qu'on voit à la fin. Bon, après j'arrêterai là parce qu'il y a la scène de l'ascenseur, il y a plein de super scènes en fait dans le film. Ça s'appelle The Shadow Hedge de donc Larry Young, et c'est avec Jackie Chan et Tony Leung qui arrive Sci-Fi, donc voilà, vous avez compris, on aime beaucoup. En tout cas, on est bien content, c'est le meilleur Jackie Chan depuis New Police Story, donc on est content de revoir notre ami Jackie Chan à un tel niveau. 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Culture Prohibée était une émission préparée et animée par votre serviteur Jérôme Potier, dit La Gorgone, une émission animée avec Damien Demet, dit La Bête Noire de Compiègne, and the last but not the least. Je veux bien sûr parler de Léo Magnin à la technique. Salut les gens, à la prochaine.

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3: Nous sommes le 16 mars 1924 au Palais des Glaces de Milan en Italie, où se dispute la finale du 9e championnat d'Europe de hockey sur glace. À l'affiche la même que l'année précédente, Suède-France, la première étonnante du titre, ayant battu ses mêmes bleus au classement de la compétition un an auparavant. Mais lors de cette édition, la formule a changé. Deux phases, une première, une phase de groupe de 3 équipes chacun, et une finale réunissant les 2 premiers de chaque poule. De la poule A, la Suède se décharge de la Suisse et de l'Espagne, et de l'autre côté, la France remet une copie propre, 2 matchs, 2 victoires contre la Belgique et le pays hôte italien, soit un bilan de 15 buts marqués pour aucun prix. Alors, avant cette dernière rencontre de l'épreuve, si les joueurs des trois couronnes semblent en position de force, c'est sans compter sur la volonté et l'expérience des Bleus menés par leur capitaine Alfred Deraor. Il faut savoir que la sélection française à l'époque est partagée entre les 2 grands clubs de hockey hexagonaux, Chamonix d'un côté et le club des sports d'hiver de Paris de l'autre. Lors de cette ultime opposition, la France prend rapidement les devants avec des buts signés du capitaine Deraor parisien et Léon Quaglia, son homologue chamoniard. Toute l'équipe française tente de tenir et conserve cette avance jusqu'à la mi-temps. Mais Robert Georges, le portier tricolore, doit s'incliner pour la seule et unique fois du tournoi devant l'attaquant suédois Gunnar Gallin. 2-1, score final, une victoire historique, une revanche prise sur la déception de 1923, un succès mémorable et qui restera comme étant le premier et unique trophée international à l'heure actuelle du hockey français.
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5: À Senlis, la 38e bourse multi-collection aura lieu le dimanche 10 mai de 9h à 17h dans l'église Saint-Pierre. Elle est organisée par la mémoire senlisienne avec la participation de l'association philatélique du Lions Club et des amis de la bibliothèque de Senlis. Alors au programme, vente de cartes postales, de timbres, de livres, de bandes dessinées, de pièces de monnaie, de capsules de champagne, de voitures miniatures, de fèves, de disques vinyles et de toutes sortes de collections. L'entrée sera gratuite. Les foulées de Boissy-Frénois reviennent le dimanche 7 juin pour une 8e édition. Les inscriptions sont ouvertes. Alors au programme cette année, des courses de 5, 10, 15 et 20 km, un canicross de 5 km et une marche de 8,5 km. Les récompensés seront les 3 premiers de chaque épreuve, la première féminine de chaque course, le club le plus représenté et une médaille sera offerte à tous les participants. Le départ et l'arrivée s'effectueront au stade de Boissy-Frénois. Alors pour plus de renseignements, allez faire un tour sur la page Facebook ami/Boissy-Frénois.
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Bonjour, bienvenue sur RVM, votre radio du Bénez. Nous sommes chez vous, Jean-Vladis et Luc, pour vous offrir florilège de chansons françaises. Bonjour Luc, ça va bien ? Oui, ça va bien, il opine du chef. Merci de nous écouter, très très bonne matinée pour ces moments de partage avec de très belles chansons. Et ce premier moment de plaisir pour cette première chanson, dansée maintenant, interprétée par Dave en 1975, écrite par Patrick Loiseau. Danser maintenant est une reprise du standard de jazz de Glenn Miller, intitulé, que j'ai joué personnellement, parce que j'ai fait partie d'un big band de jazz. Le titre, c'est Moonlight Serenade. Cette chanson est sortie en 1939. Donc nous allons l'écouter par Dave, qui a été aussi son plus grand succès. Danser maintenant.

Chouette reprise dansée maintenant par le fantastique Dave. L'amour dans les mains, c'est le nouvel album de Gilbert Montagné qui est sorti cette année en 2026. Et la chanson Vouloir chanter, cette chanson est extraite de cet album L'amour dans les mains de Gilbert Montagné. On va l'écouter, Vouloir chanter, Gilbert Montagné.

C'était Vouloir chanter, magnifique chanson par la voix unique et incontournable de Gilbert Montagnier. On continue ces super moments de musique sur RVM avec florilège de chansons françaises et cette chanson Manhattan de 1973 dont les auteurs-compositeurs Jean Albertinet et Sylvain Garcia l'interprètent, c'est Jérôme, de son vrai nom Claude Dautel. Manhattan, c'est Jérôme.

Le frère que j'ai choisi, chanson sortie en 2004, écrite et composée par Jean-Jacques Goldman, chantée par Michael Jones, chanteur, guitariste, auteur, compositeur, avec la double nationalité britannique et française. On écoute Michael Jones, le frère que j'ai choisi.

Oui, votre émission Florilège de chansons françaises, cette balade en chansons sur RVM, et on la poursuit avec le chanteur que nous venons d'écouter, Michael Jones, avec cette reprise de La fille du Père Noël, chanson de 1966, écrite par Jacques Lanzmann sur une musique de Jacques Dutronc. Michael Jones, La fille du Père Noël.

Magnifique Julien Doré dans cette très belle chanson « Nous ». Moi j'en profite, hein, après cette très belle chanson, de faire une petite pause, un intermède, comme on fait habituellement sur l'émission Florilège de chansons françaises sur RVM, le dimanche de 10h05 à 11h avec Luc et Jean Bladis, RVM 93.7 de la bande FM, Radio Valois-Mulsien, la radio du Béarnais, la radio du Béarnais. Vous pouvez également nous écouter en streaming en même temps que le dimanche, hein, 10h50, rvmfm.com, c'est Internet. Le podcast programmé par notre ami Monsieur Luc à partir du mardi sur rvmfm.com. Les rediffusions, c'est le mercredi à 11h et le vendredi à 5h. Petit message, une petite dédicace, une demande de chanteur, chanteuse que vous appréciez, une chanson que vous voulez écouter. Vous faites rvmfm.com et on essaie de vous la programmer. En général, on trouve toujours. Nous sommes des chercheurs de bonne aloi. Allez, on poursuit avec un des plus grands succès de Michel Delpech pour un flirt sorti en 1971 dans le 12e album de studio, premier et unique album de duo sorti en 2006. Michel Delpech, duo, c'est le titre de l'album. Écoutons la chanson Pour un flirt, interprétée en duo avec Kali, Pour un flirt.

C'était pour un flirt super duo, Cali, Michel Delpech, une magnifique interprétation. On continue avec cette ballade mélancolique, couleur Montalo, qui est sortie en 1980, chanson écrite par Claude Moine, autrement dit Eddie Mitchell, comme un scénario pour le cinéma, c'est vrai. La musique est de Pierre Papamondis, un très très beau duo également, couleur Montalo, par Olivia Ruiz et Eddie Mitchell.

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Très belle reprise, un super duo, Couleur Mentalo, Olivia Ruiz, top chanteuse, Monsieur Eddy, top la classe. On continue avec une merveilleuse artiste, chanteuse, Véronique Sanson, qui a fêté son anniversaire il y a quelques jours. Nous allons écouter cette magnifique chanson de 1972, chanson sur ma drôle de vie. Véronique Sanson, auteur, compositrice, interprète. On écoute Véronique Sanson, chanson sur ma drôle de vie.

Oui, c'était Drôle de vie par Véronique Sanson. Pas chanson, hein, attention. On essaie d'aller... Bon, Sanson, j'ai bien dit. Artiste génial avec la pêche. Artiste enchanteresse dans un prochain florilège. Nous écouterons quelques-uns de ses plus grands succès de Véronique Sanson pour son anniversaire. On continue avec une chanson... pas très connu de 2010, 8e merveille, interprétée par Florent Pagny, dont les auteurs sont Elodie M et John Mamam. C'est pas une bêtise, hein, c'est comme ça. Oui, Mamam, c'est bon. Florent Pagny, arrête. Florent Pagny, 8e merveille.

Eh oui, c'était Huitième Merveille, un bijou de chanson interprété par Florent Pagny, une belle déclaration d'amour à sa femme et à toutes les femmes. On poursuit ce très beau florilège de chansons françaises sur RVM avec l'une des plus belles chansons connues de 1939, Over the Rainbow, une chanson et thème musical du film Le Magicien d'Oz, écrite pour et interprétée par Judy Garland. Et là, nous allons l'écouter par deux voix, un duo exceptionnel pour un tube intemporel, un tempo swing merveilleux, Over the Rainbow, Mélodie Gardot, une voix divine anglaise, Eddie Mitchell, la classe à Gentleman.

Ambiance magique pour ce chef-d'œuvre Over the Rainbow de talent Mélodie Gardot et Eddy Mitchell. On continue avec une chanson, un des grands succès internationaux d'Edith Piaf de 1951, Padam Padam. Padam Padam, une excellente version interprétée par une artiste splendide, Zaz. Padam Padam.

0: Et pour clôturer Florilège de chansons françaises sur RVM, la chanson Tonton d'América, interprétée par Tikenja et Bernard Lavilly, accompagné par le Grand Choral, une magnifique interprétation en live, en direct. Tonton d'América, Tikenja, Bernard Lavilly, le Grand Choral.
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0: Voilà, vitesse grand V pour ces 50 minutes de bonheur avec Florilège de chansons françaises. Vous avez écouté la dernière Tonton d'Amérique. Vous écoutez. Merci de votre fidélité. Excellente semaine. Merci Luc. À dimanche. Prenez soin de vous les amis. Rendez-vous dimanche prochain vers 10h05. On vous aime, on vous fait des bisous. Vive la chanson et à très vite sur RVM.
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2: Bienvenue dans les Hauts-de-France. Voici un reportage réalisé par une radio associative de la région.
3: À Dunkerque, une exposition met en lumière un pan souvent méconnu de l'histoire urbaine, la reconstruction d'après-guerre et l'émergence d'une architecture moderne. Intitulée « Habiter la modernité », elle explore la manière dont la ville, détruite à 80%, a été repensée par des architectes et urbanistes. Nous avons pour cette occasion rencontré Pierre-Baptiste Méni, chargé de valorisation du patrimoine.
4: Il s'agit d'une exposition qui a lieu jusqu'à la fin juin 2026. Elle fait suite à une première exposition qui a été présentée en 2025 à la Halle au Sucre dans le cadre des commémorations Memory. Et donc suite au succès de cette première exposition, on a eu l'opportunité donc de présenter cette deuxième édition ici donc au 7 rue Nationale à Dunkerque. L'exposition elle a pour propos la reconstruction donc de Dunkerque afin de mettre vraiment en lumière le patrimoine dunkerquois de la reconstruction, toute la modernité qu'ont apporté en fait les architectes au cœur des logements.
3: En quoi cette deuxième édition se distingue-t-elle de la première ?
4: Alors, on a vraiment voulu repenser complètement l'exposition à travers une toute nouvelle scénographie. Donc, à la mission patrimoine, on a travaillé avec l'artiste Apolline Ducrot, donc, qui est artiste plasticienne et qui a vraiment conçu complètement la scénographie avec l'utilisation notamment de matériaux de chantier. Et le jeu au niveau des différents volumes. Donc c'est vraiment un travail conjoint entre la mission patrimoine et Apolline Ducrot et également différents services de la collectivité qui ont été sollicités, notamment les menuisiers, voilà, pour réaliser le mobilier.
3: Qu'est-ce qui rend Dunkerque particulièrement intéressante donc sur le plan architectural et pourquoi avoir présenter plutôt la reconstruction de Dunkerque?
4: Alors pour nous, la reconstruction de Dunkerque, c'est quelque chose de très intéressant, étant donné que ça correspond à une période particulière, hein, l'après-guerre, où on a vraiment les sinistrés qui vont revenir à Dunkerque et qui vont découvrir que la ville est complètement détruite. Donc le rôle central des architectes qui ont reconstruit la ville, c'est vraiment ce qu'on veut mettre en avant est la diversité architecturale des différents îlots qui ont été reconstruits. Par exemple, si vous vous baladez du côté de Malo, vous voyez les îlots bleus, donc les îlots de la plage qui ont vraiment une particularité, la couleur bleue bien sûr, mais aussi la forme des balcons qui symbolisent des vagues. Ou encore, si vous vous baladez dans le centre-ville, les îlots rouges, où là on est sur un tout autre style d'îlots, avec l'utilisation de plaques de terre cuite, voilà, d'îlots qui sont semi-ouverts, qui renferment vraiment des cœurs d'îlots complètement végétalisés. Et donc c'est vraiment cette diversité, cette qualité aussi du bâti, hein, puisqu'on est après-guerre, on est dans un contexte d'urgence et malgré tout les architectes vont prendre le temps voilà, de penser, de réfléchir ces différents îlots sur le temps long et c'est vraiment ce qu'on souhaite montrer dans cette exposition.
3: Quand on parle de modernité donc, dans l'habitat, qu'est-ce qu'on parle exactement ?
4: Alors les principes du mouvement moderne dans l'habitat, c'est de créer des logements aérés, lumineux, avec des pièces bien fonctionnelles. Donc c'est vraiment quelque chose de très important, c'est l'air, la lumière, l'espace, la végétation aussi. Hein, et on est dans un contexte aussi de mouvement hygiéniste, donc qui prône justement l'air pur, le renouvellement de l'air, la lumière qui doit rentrer dans le logement. Et aussi l'accès bien sûr à des conditions sanitaires correctes, hein, avec la salle de bain, les WC, etc. au sein du logement.
3: En quoi est-ce que Dunkerque représente donc bien cette modernité ?
4: Alors Dunkerque représente complètement cette modernité, étant donné que quand on se balade dans la ville, on se rend compte à quel point les îlots ont été conçus dans ce but, voilà, de faire entrer Dunkerque dans la modernité à travers l'usage de larges ouvertures, la construction de balcons, hein, qui est très important à Dunkerque, alors qu'avant-guerre, Voilà, c'était quasiment absent. De larges ouvertures, aussi la question de la déambulation des piétons. Hein. On a de nombreux passages qui permettent aux piétons d'aller d'un point A à un point B sans jamais croiser la circulation. Et c'était vraiment conçu comme ça dès l'origine par l'urbaniste en chef, donc Théodore Levaux et Jean Irmans, l'architecte en chef, et par tous les architectes qui ont contribué à la reconstruction de la ville. Et donc vraiment, on est dans cet esprit du mouvement moderne. C'est quelque chose de tout à fait frappant à Dunkerque.
3: Comment donc cette exposition fait vraiment écho aux enjeux actuels, donc comme par exemple l'écologie, la qualité de vie, comme vous en avez déjà parlé. Comment est-ce que ça résonne avec le actuel ?
4: Ça résonne vraiment parce que justement, dès les années 50, en fait, les architectes et l'urbaniste ont pensé la ville en termes de végétation. Hein, on a la création d'un espace végétalisé qui est prévu par Théodore Levaux le long du canal exutoire et de nombreux cœurs d'îlots qui étaient prévus pour être végétalisés dès l'origine, dont on prévoyait même voilà, le choix des arbres, des végétaux qui étaient plantés là. Donc pour moi, c'est vraiment quelque chose qui est fondamental dès l'origine et qui résonne en effet encore aujourd'hui, puisqu'on se retrouve avec ces questions très importantes. Également, voilà, encore une fois, le confort de vie des habitants qui était une question centrale.
3: Nous sommes toujours en compagnie de Pierre-Baptiste Meny, chargé de valorisation du patrimoine à la ville de Dunkerque. Il revient maintenant sur les différentes formes de visites proposées au public.
4: L'exposition est ouverte librement à tous, donc le mercredi, samedi et dimanche de 14h à 18h, avec différents types de visites. Donc on a des visites flash et ludiques les mercredis et samedis après-midi, et une visite guidée de l'exposition le dimanche après-midi. Donc la visite guidée, on va être plutôt sur une visite d'une heure, voilà, qui présente vraiment les différents aspects de l'exposition dans le détail. La visite flash va proposer plutôt un temps d'une demi-heure sur un aspect en particulier de la reconstruction. Et la visite ludique, comme son nom l'indique, va proposer une activité un peu plus ludique à destination des familles, par exemple, pour jouer autour voilà, des matériaux ou de l'histoire voilà, de la reconstruction. Toutes ces visites, elles sont gratuites, ouvertes à tous. La visite du dimanche après-midi est sur réservation auprès de la mission patrimoine.
3: Donc c'est vrai que cette exposition est divisée en 5 pièces, donc la scénographie. Comment est-ce que cette scénographie a été pensée ? Pourquoi 5 pièces ? Qu'est-ce qui va venir changer d'une pièce à l'autre ?
4: On a voulu montrer l'évolution de la reconstruction au fil des années, avec déjà les premières années, on a l'usage de baraquements donc qui vont permettre de reloger les sinistrés. Ensuite, on a un espace où on va plutôt être sur la question de la ville en chantier, voilà, de la ville provisoire, où on a la cohabitation entre le chantier et cet habitat provisoire. Un troisième espace où on va montrer la diversité des îlots, donc la richesse architecturale et la façon dont les îlots ont été pensés par les architectes, avec aussi l'apport des reliefs sculptés, par exemple, qui ponctuent la ville et qui offre voilà, un cadre de vie amélioré aux habitants. Et un quatrième espace où là on va être sur la question de l'habitat en lui-même, avec l'appartement type qui a été ouvert donc à la visite pour les futurs habitants des îlots, donc qui était ouvert en 1953, qui était décoré par Robert Hems. Donc là vraiment on plonge au cœur de l'habitat moderne. Et enfin, un dernier espace où là, on parle plutôt des acteurs de la reconstruction, que sont l'architecte en chef et l'urbaniste en chef, et également le MRU, donc le ministère de la Reconstruction et de l'Urbanisme, donc ce qui montre aussi le rôle important de l'État voilà, à cette période-là.
3: Et donc justement, pour un petit rappel historique, pourquoi est-ce qu'on avait vraiment besoin de cette reconstruction et de cette modernité ?
4: Alors, la reconstruction, elle arrive donc après la Deuxième Guerre mondiale, hein, qui a été dévastatrice, bien sûr, d'un point de vue humain, mais également d'un point de vue des logements. Donc à Dunkerque, on a 80% de la ville qui est détruite au sortir de la guerre. Le gouvernement, dès 1944, va mettre en place le fameux MRU, donc le ministère de la Reconstruction et de l'Urbanisme, qui va coordonner et qui va donner des grands principes en fait, de reconstruction. Et ces grands principes vont être mis en œuvre, que ce soit à Dunkerque ou ailleurs dans les 1800 autres communes qui vont devoir être reconstruites.
3: Et donc, vous, personnellement, est-ce qu'il y a un élément de l'exposition qui vous a vraiment marqué ?
4: Il y a beaucoup d'éléments qui me marquent dans cette exposition, étant donné que voilà, on a pas mal de photographies d'époque qui rentrent en dialogue avec les photographies contemporaines pour mettre en valeur à la fois le travail qui a été réalisé par les architectes, par tous les ouvriers qui ont reconstruit la ville, et qui montre aussi l'esthétique propre à chaque îlot. Ce que j'aime particulièrement, c'est la nouvelle scénographie donc, qui a été créée par l'artiste Apolline Ducrot, et vraiment qui permet aussi de prendre possession de l'espace, et qui permet de se rendre compte à quel point cette reconstruction a été importante dans l'histoire de la ville.
3: Et qu'est-ce que vous aimeriez que les visiteurs retiennent le plus en sortant ?
4: Je pense que le message principal qu'on veut transmettre, c'est l'importance de cette reconstruction et la valeur qui est liée à ce patrimoine reconstruit. Donc pour nous, le patrimoine de la reconstruction mérite en tout cas d'être mis en lumière, d'être valorisé en fait. Donc c'est vraiment pour nous le message le plus important qu'on souhaite transmettre.
3: C'était un reportage consacré à l'exposition Habiter la modernité, présentée au 7 rue Nationale dans le centre-ville de Dunkerque. Accessible jusqu'à la fin du mois de juin 2026, elle met en lumière la reconstruction d'après-guerre et l'héritage architectural moderne de la ville. Un sujet réalisé en compagnie de Pierre-Baptiste Méni, chargé de valorisation du patrimoine. C'était Lucie Liévin pour MIT-FM.
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8: Le genre Rubus dans le Valois, voilà un livre qui a piqué ma curiosité parce qu'il est écrit par Jean-Louis Soborg, ancien professeur de sciences naturelles, qui réside à Crépy-en-Valois, dans le sud de l'Oise. Il est membre de la Société botanique de France, conservateur bénévole du Conservatoire d'espaces naturels des Hauts-de-France, et il a écrit cet ouvrage en collaboration avec David Mercier. Au micro de RVM, il nous explique son intérêt pour les ronces.
9: Eh bien, c'est tout simplement par curiosité. En se promenant dans la nature, on s'aperçoit qu'il y a un grand nombre de ronces. Et à l'observation, on s'aperçoit qu'elles sont différentes les unes des autres. Et c'est surtout la curiosité, voilà, qui m'a amené à étudier les ronces. Et puis aussi, j'ai rencontré des amis botanistes qui, eux, déjà avaient commencé des études des ronces. Je parle, par exemple, de, bien sûr, David Mercier, qui est le co-auteur de l'ouvrage. Et donc, par conséquent, ça a débuté en 2014, lors de notre réunion ou session, la première session bathologique française, qui a eu lieu à Longpont, donc en juillet 2014.
8: On peut dire un mot de Mercier ?
9: Alors, Mercier est un spécialiste qui, dès l'âge de 17 ans, s'est intéressé aux ronces. Il est vraiment passionné par cette plante. Il a travaillé au Conservatoire botanique de Bailleul, où il est vraiment un expert en botanique. Ses réalisations sont nombreuses. Ainsi, il a réalisé un tableau synoptique régulièrement mis à jour, regroupant toutes les ronces et les espèces de ronces de notre territoire. C'est pour l'instant à environ 2500 espèces de ronces tenues à jour régulièrement. Il a aussi traduit en français des descriptions allemandes et anglaises de nombreuses espèces susceptibles de se trouver sur notre territoire. Et il s'agit à peu près d'une centaine de ronces. Ensuite, il a réalisé un ouvrage qui s'appelle « Les noms français normalisés de la flore vasculaire de la France métropolitaine ». On y trouve à peu près 6000 noms de plantes qui sont normalement nommées en latin et il les a nommées en français. Voilà, et dans cet ouvrage, on peut trouver à peu près 2500 noms de ronces. Enfin, et il a contribué, bien entendu, à un autre ouvrage qui s'appelle « Le genre Rubus dans le Valois ».
8: Alors, qu'est-ce qu'on trouve dans ce bouquin ?
9: Alors, essentiellement, des ronces du Valois, bien sûr, 80 espèces de ronces, parmi lesquelles il y a des espèces courantes et d'autres plus rares.
8: C'est quoi le territoire de recherche ? Alors,
9: Le territoire est celui défini par le Conservatoire botanique de Bailleul. Et en gros, on peut dire qu'il correspond à l'ouest limité par l'Oise, au sud par la Grivette, etc. Tout ça. Et puis vers l'Aisne, on a aussi un cours d'eau. Et au nord, on a, la vallée d'Automne. Voilà, en gros, grosso modo, c'est un territoire qui a été défini par le Conservatoire botanique de Bailleul.
8: Il y a combien de variétés, en fait, dans le Valois là ?
9: Alors, on ne peut pas parler de variétés, mais d'espèces. Ce sont des espèces bien définies. Et pour le Valois, pour l'instant, on est en train d'étudier. Là, vous avez à peu près 80 espèces de ronces. Mais sachez que pour la forêt de Ré, il y a à peu près 394 à 400 ronces dans cette forêt. Et on peut dire que pour des autres forêts, on pourrait trouver aussi un nombre considérable de ronces.
8: Est-ce qu'on découvre toujours de nouvelles espèces ?
9: Ah, certainement, certainement. On peut en découvrir, tout simplement, c'est par comparaison avec les planches historiques. Notamment, on parlera peut-être de Louis-Victor Lefebvre et de l'abbé Questier, qui, eux, ont été les premiers bathologues, puisque c'est le nom que l'on donne aux botanistes qui s'occupent des ronces. On les appelle les bathologues. Eh bien, ces deux bathologues ont étudié les ronces et il y a à peu près une centaine d'années. Oui, un siècle, oui.
8: Mais c'est quoi une nouvelle espèce ? Alors, on fait ça par comparaison avec des planches qu'on a déjà ?
9: Ah oui, essentiellement. C'est-à-dire, vous avez des planches historiques que nous avons étudiées, photographiées, numérisées, notamment au Muséum d'Histoire Naturelle de Paris. Mais pour ce qui concerne David, il a étudié les ronces à Lausanne. Et nous avons aussi un bathologue du Sud-Est qui s'appelle Lionel Bellassen, qui nous a envoyé des photos numérisées des ronces du Valois, notamment celles de l'abbé Questier, de Louis-Victor Lefebvre, qui se trouve à Bordeaux.
8: La différence, c'est quoi ? On compare quoi ? Les feuilles ? On compare alors, les épines ? On compare les tiges ? On compare les fleurs ?
9: À vous le dire, c'est très complexe. C'est-à-dire, là, on étudie, il y a à peu près 60 à 80 mesures déjà, bien sûr les feuilles, la tige, qu'on appelle le turion, l'inflorescence, car on ne peut pas déterminer une ronce sans qu'il y ait l'inflorescence. Hein. Ça, il faut avoir la tige feuillée, mais aussi l'inflorescence. Si bien que quelquefois, on est obligé de revenir la deuxième année pour confirmer la ronce.
8: Alors, on découvre une nouvelle espèce. Comment on la nomme ?
9: Si c'est une nouvelle espèce, généralement, on donne le nom de l'auteur qui le décrit. Hein, c'est-à-dire, pour l'exemple qui est dans le livre, par exemple, la ronce Valmesianus, c'est tout simplement le nom latin de Vaumois.

0: et puis David Mercier.
1: Ah oui, elle porte le nom du découvreur.
0: Là, pour le coup, c'est la ronce de Vaumoise, hein, suivie des noms d'auteurs, mais c'est la ronce de Vaumoise.
1: Après, elle est répertoriée comment ? Alors, sur un catalogue qui est européen, qui est mondial ?
0: Oui, absolument, absolument. Là, elle est dans le livre, mais ensuite, de façon internationale, elle est codifiée, hein, de façon internationale, bien sûr, oui. Oui.
1: Est-ce qu'il y a des espèces spécifiques à notre région ?
0: On ne peut pas dire ça. Mais néanmoins, il y a une ronce qui me vient à l'esprit, c'est la ronce de Villers-Cotterêts, Rubus lacior, qui est plutôt vers l'ouest de notre territoire, et que l'on ne trouve pas, en tout cas avec David, on ne l'a pas retrouvé dans la forêt de Halatte, par exemple. Mais attention, les ronces s'acclimatent fort bien des terrains argileux, terrains calcaires, terrains siliceux, vous voyez. Donc, elles vivent pratiquement sur beaucoup, beaucoup de terrains. Mais elles sont absentes. Elles sont absentes des déserts, elles sont absentes des calottes glaciaires, elles sont absentes, par exemple, dans les forêts équatoriales. Voilà, donc pour l'instant, certains pathologues avancent le million d'espèces sur la planète, hein, à peu près. Hein. Je dis, ça, c'est on verra bien, mais c'est, disons, c'est grosso modo de grandes quantités de ronces, de variétés de ronces, enfin, disons, d'espèces de ronces, excusez-moi, d'espèces de ronces.
1: Quel est l'intérêt d'étudier les ronces ?
0: Ben, l'intérêt, c'est d'apporter toujours des connaissances nouvelles à la botanique. C'est ça qui est important. Quand pendant un siècle, les ronces n'ont pas été étudiées, on peut supposer que ce sont tout simplement la complexité. Pour décrire la ronce, il y a au moins 60 à 80 mesures qu'il faut effectuer. Par exemple, je vous donne un exemple, on compte sur 5 cm du turion, c'est-à-dire de la tige, on compte le nombre d'aiguillons, mais pas seulement, la base, la largeur de la base de l'aiguillon, la hauteur, mais aussi l'inclinaison, si elle est très inclinée, par exemple à 45 degrés, ou moins de 45 degrés, vous voyez, ou si elle est perpendiculaire au turion. Toutes ces indications sont notées afin de construire et d'élaborer la fiche de description de l'espèce.
1: On trouve des ronces partout, on en trouve en forêt, on en trouve dans les plaines, on en trouve dans les larisses, là, évidemment. On en trouve aussi en ville. Est-ce que c'est une plante invasive, en fait ?
0: Oh, pas du tout. Pas du tout. On peut très bien limiter son extension, mais ce n'est pas du tout une plante invasive au sens où l'on entend actuellement. Hein, les plantes invasives, on peut en citer, c'est par exemple le Robinia pseudo-acacia, c'est-à-dire le robinier, on peut citer l'Aurea cerise, etc., etc. Donc là, on ne peut pas considérer les ronces comme invasives, pas du tout.
1: Est-ce que la ronce, elle joue un rôle important dans la nature ?
0: Oh oui, oui, essentiellement, oui. D'abord, il faut savoir que les ronces constituent un abri pour les sangliers, par exemple, et aussi pour le muscardin, et également du point de vue de la nourriture, hein, et du point de vue aussi de la reproduction. Eh bien, vous avez des insectes, les papillons, les bourdons, les abeilles, les mouches, comme les mouches cerficoles. Les ronces ont un rôle important dans la nature. Elles s'établissent souvent, elles se propagent essentiellement aussi dans le sous-bois forestier, le long des lisières, le long des chemins, dans les clairières. Alors, vous en trouvez un peu partout sur notre territoire.
1: Comment les ronces, elles arrivent dans mon jardin ?
0: Ben, tout simplement, on peut dire par multiplication végétative, parce qu'il existait déjà la ronce, ou tout simplement ce sont les akènes qui ont propagé par reproduction sexuée. Les akènes sont propagées, et donc elles germent et donc donnent naissance à une nouvelle plante.
1: Les akènes, c'est quoi ?
0: Ben c'est le fruit, hein, c'est le fruit de
1: C'est apporté par les oiseaux, c'est apporté
0: voilà,
1: par le...
0: Oui, par les oiseaux, oui, essentiellement, oui, essentiellement. Hein.
1: Pour revenir sur le bouquin, là,
0: oui.
1: Ce bouquin-là, c'est 10 ans de recherche ?
0: C'est 10 ans de recherche. C'est-à-dire qu'il a fallu d'abord les mettre en herbier, c'est-à-dire mettre sous presse et les sécher, les mettre sur planche d'herbier, les bien l'organiser, hein, savoir il faut la feuille avec son turion face supérieure et face inférieure, il faut l'inflorescence. Tous ces éléments-là sont essentiels pour la détermination de l'espèce.
1: Et dernière question, quand on fait une étude sur les ronces, il faut avoir des bonnes chaussures ?
0: Ah oui, il faut marcher beaucoup. Et là, nous avons remercié bien sûr l'ONF qui nous a donné l'autorisation de circuler dans les forêts domaniales.

0: à l'exception lorsqu'il y a bien sûr la chasse, mais nous avons eu l'autorisation de circuler dans toutes les forêts, à la Trée, etc., Hermenonville, etc., etc.
1: Dans les studios de RVM, c'était Jean-Louis Saugorbe qui nous expliquait son intérêt pour les ronces à l'occasion de la sortie de son ouvrage « Le genre rubus dans le Valois ». Hervé de Chornien pour RVM 93.7.
2: Ce reportage a été diffusé une première fois en janvier 2026.
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2: 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Le départ et l'arrivée s'effectueront au stade de Boissy-Frénois. 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
2: Bienvenue dans les Hauts-de-France. Voici un reportage réalisé par une radio associative de la région.
3: L'Institut du monde arabe de Tourcoing rend hommage à une figure majeure de l'art moderne égyptien, l'artiste peintre Ahmed Abdallah, qui s'est éteint en 1985, dont l'œuvre prolifique au fil de 52 années de création a contribué à redéfinir les trajectoires de l'art dans les mondes arabes, africains et méditerranéens dans un contexte postcolonial. Rassemblant un ensemble exceptionnel d'œuvres et d'archives conservées par la famille de l'artiste, l'exposition retrace les différentes étapes de sa vie et de son œuvre. Rencontre avec Katia Boudoyan, directrice de l'Institut du monde arabe de Tourcoing.
4: Ce vendredi 6 mars, nous faisons le vernissage de notre nouvelle exposition qui va être visible par le public jusqu'au 12 juillet prochain. Cette exposition s'intitule Ahmed Abdallah, signe d'Égypte. C'est une rétrospective d'un immense peintre égyptien moderne et c'est la première rétrospective muséale en France que nous proposons de cet artiste.
3: Comment est-ce que cette rencontre est arrivée ?
4: Ahmed Abdallah, paradoxalement, est un artiste qui est assez peu connu du grand public, mais qui est reconnu, en revanche, par les grandes institutions et les grands musées à l'international. Et je souhaitais, à travers cette proposition et cette rétrospective, donner à voir à tout le public des Hauts-de-France, mais aussi en France, cet artiste singulier, exceptionnel, qui a marqué à la fois l'histoire des arts par la multiplicité des techniques qu'il utilise, mais aussi l'histoire de l'Égypte et du Moyen-Orient. On le doit à la famille Abdallah, notamment donc à ses enfants, Samir, Mognis et Anissa, qui ont su conserver et entretenir l'héritage précieux de leur père. Et c'est grâce à eux, aujourd'hui, que nous pouvons proposer cette magnifique exposition. Et je les en remercie.
3: Est-ce que vous pouvez nous rappeler les dates et les horaires de cette exposition ?
4: Absolument. Donc les dates, l'ouverture c'est le samedi 7 mars jusqu'au 12 juillet. L'exposition est visible du mardi au dimanche de 13h à 18h.
3: Nada Majoub, historienne de l'art et chargée de collection à l'Institut du monde arabe Paris et commissaire de l'exposition Ahmed Abdallah, signe d'Égypte.
5: L'exposition s'est construite en très peu de temps en réalité, avec un conseil scientifique formé par Mognis Abdallah et Samir Abdallah, Katia Baudoyan, la directrice de l'IMA Tourcoing, Simon Castel, Mario Chouiri et Mourad Montazami. Et donc elle s'est faite vraiment en concertation avec le conseil scientifique, mais aussi beaucoup avec la famille, qui est la gardienne de ses œuvres d'une certaine manière et qui a fait un travail absolument formidable en fait, de préservation, de transmission, de classement. Et pour une chercheuse en art moderne, c'est vraiment très précieux de tomber sur un fonds qui est aussi bien conservé, qui est aussi bien valorisé et qui est aussi bien connu par la famille de l'artiste. Donc c'était vraiment assez exceptionnel comme condition de travail.
3: Comment se sont effectués les choix ?
5: Les choix se sont effectués. Alors, on savait qu'on voulait faire une exposition rétrospective qui retraçait les différentes périodes de la vie d'Abdallah, de sa vie et de son œuvre. Et donc, le choix s'est fait pour donner une part juste à chacune de ces parties, tout en les faisant habiter dans l'espace de l'IMA Tourcoing, qui est constitué de 5 salles successives. Donc, on a décidé de faire un découpage en 5 sections, en 5 séquences de la vie d'Ahmed Abdallah. Et puis, il y avait cette idée de faire cohabiter des œuvres de la première période avec d'autres œuvres un peu prémonitoires qui annonçaient un peu ce qui allait se passer après. Et on a gardé ce principe au fil des salles. Ensuite, on a voulu donner la part juste aux différentes thématiques qui ont occupé Abdallah, à la fois d'un point de vue personnel et politique. Et donc le choix s'est fait à l'intersection de toutes ces réflexions.
3: À travers ces tableaux, ces œuvres, on a aussi une partie de l'histoire.
5: on a complètement une partie de l'histoire. C'est tout autant l'histoire de Hamad Abdallah que l'histoire de l'Égypte tout au long du XXe siècle et même l'histoire régionale. Et l'histoire d'ailleurs de la diaspora intellectuelle et artistique arabe, qu'elle soit à Paris ou au Danemark, les deux pays qu'a habité Hamad Abdallah à partir de 1956.
3: À travers des tableaux phares.
5: À travers des tableaux phares, exactement. Il y a dans chaque salle un tableau qui est à la fois extrêmement symbolique, politiquement chargé et important pour comprendre non seulement la personne d'Abdallah, mais l'artiste.
3: Est-ce que vous pouvez nous donner quelques exemples de ces tableaux ?
5: Alors, il y a déjà l'œuvre qu'on a choisie pour l'affiche, J'accuse, qui est une forme de femme à l'enfant ou de Pietà, mais qui parle des victimes de l'agression tripartite de l'Égypte par la Grande-Bretagne, la France et Israël en 1956, après la décision de Gamal Abdel Nasser de nationaliser le canal de Suez. Et ce qui est intéressant dans cette œuvre, c'est que Abdallah se positionne du côté des victimes, des mères et des enfants qui sont donnés pour victimes dans ce conflit et dans cette agression. Et dans la deuxième salle, finalement, c'est une salle un peu laboratoire où plusieurs œuvres cohabitent pour dessiner un peu la transformation de son œuvre. Et je dirais que chaque salle a comme ça une œuvre très symbolique, chargée politiquement et historiquement.
3: Est-ce qu'il y a des tableaux qui vous ont marqué ?
5: Oui, il y en a beaucoup qui m'ont marqué. Et je pense que je suis assez heureuse aussi de les voir cohabiter ici parce que c'est des œuvres que j'ai vues dans l'atelier et que je vois aujourd'hui un peu en assemblée qui se répondent les unes les autres. Et bien sûr, le Conscience du sol, une œuvre assez monumentale où on voit toutes sortes de personnages, de fallah, d'égyptiens qui tiennent la terre, qui tiennent la conscience de leur sol. C'est une œuvre qui est absolument incroyable et je pense que tout le monde, toutes les personnes qui la voient ont un rapport assez personnel à cette œuvre. Elle dit quelque chose de nos histoires à tous, finalement.
3: Parce qu'elle parle aussi des populations et de leurs croyances.
5: Elle parle des croyances et elle parle du lien au sol. Et je trouve que le lien au sol dans l'imaginaire, dans tout le monde arabe, est extrêmement important. On le voit par rapport à la question palestinienne, bien sûr, mais il existe chez nous tous, en fait. Et ce lien entre le ciel et le sol, donc la croyance et la patrie, al-watan, est exemplifié de manière très touchante dans cette œuvre.
3: Mognis Abdallah, fils aîné de l'artiste peintre Ahmed Abdallah. Est-ce que vous pouvez nous dire comment ça s'est passé, la rencontre avec l'Institut du monde arabe de Tourcoing ?
6: Alors, d'abord, j'ai envie de dire qu'il y avait l'Institut du monde arabe, il y avait un projet d'expo à Lima, Paris, en 2013, mais est arrivé Jacques Lang. Et donc, le projet qui était en cours de route a été annulé. Donc voilà, donc on a gardé une dent contre Lima de l'époque. Et puis il y a des gens à l'intérieur de Lima à Paris qui ont le contact avec Tourcoing et qui se sont dit pourquoi pas proposer à Tourcoing cette expo qui n'a pas eu lieu à Paris en 2013. Donc au début on a fait la fine gueule et tout, et puis bon bah voilà, ça y est. L'expo démarre.
3: Qu'est-ce que vous pouvez nous dire sur cette exposition ?
6: Ben, quand on nous a proposé de faire cette expo à Tourcoing, on s'est dit dans un espace qui fait partie du patrimoine un peu industriel ou pré-industriel du secteur, ben, on s'est dit banco, pourvu que ça atteigne le public qui nous a toujours intéressé, le public, on va dire, des quartiers populaires. Parce qu'on pense que les œuvres de mon père méritent à être connues au-delà des milieux élitistes de l'art moderne, etc. Donc c'est pour ça, à l'instant, je parlais avec une des médiatrices qui ont le rôle est d'expliquer à des groupes scolaires ce qu'ils voient, la peinture, depuis la période figurative jusqu'à la période du mot forme, etc.
3: Cette exposition raconte la vie de votre père.
6: Elle raconte, je dirais, plutôt les engagements, ou la vie d'engagement de mon père, et invite bien sûr à s'y joindre. C'est une vie marquée par une histoire de fils de paysans pauvres, monté du sud de l'Égypte au Caire, au début du XXe siècle. La rencontre de ce milieu rural, on va dire paysan, ça, avec la vie urbaine très, très large du Caire à l'époque. Un peu plus après Alexandrie, mais c'est plus bourgeois. Le Caire, c'est un concentré d'origine paysanne et de classe moyenne. Enfin, c'est la capitale, avec un état, enfin, le coup d'état de Nasser Atta est un état très centralisé, assez bureaucratique, qui favorise l'émergence d'une classe moyenne qui contrôle la société, pour le meilleur et pour le pire. Donc, l'œuvre, enfin, l'exposition raconte finalement ce parcours-là. On voit un des premiers tableaux qu'on voit, c'est mon grand-père, pensif par rapport à ce que il voit son fils qu'il destinait à devenir ingénieur ou quelqu'un qui évolue dans ce faire artiste. Artiste, on gagne pas sa vie. Alors, bref. Et voilà, des scènes comme l'espoir, espérance où des paysans lèvent les bras au ciel après la période de la résistance anticoloniale. Il y a plusieurs tableaux dont on n'a pas parlé là, dans la visite, mais comme les mères des martyrs. Alors c'est à la fois les mères des martyrs. Les martyrs désignent à la fois les victimes de la répression du pouvoir militaire, mais aussi et surtout les victimes, les familles des victimes de l'agression tripartite, France, Angleterre, Israël, au moment de la nationalisation du canal de Suez. Et ainsi de suite, on découvre, à la fois il y a des situations en rapport à la guerre, il y a aussi pas mal de tableaux en lien avec le thème de la tendresse, de l'amour, les amants, etc. Parce que c'était aussi un apôtre de la vie. Retour dans les années 70, enfin 68 d'abord, 67-68 avec la guerre de juin 67, la résistance palestinienne qui permet de sortir d'un climat de résignation, avec la victoire de Karameh en Jordanie. Les années 70, la traversée du canal de Suez, avec un grand tableau ici représenté en octobre le rebours, la traversée d'octobre, et des périodes alternant, voilà, des périodes d'espérance et des périodes de résignation, de repli sur soi. Voilà un peu ce que vous pourrez voir dans cette exposition.
3: Claire Legendre, présidente de l'Institut du Monde Arabe.
7: Alors c'est mon premier déplacement depuis que j'ai pris mes fonctions à l'Institut du Monde Arabe et je suis venue pour le vernissage de l'exposition Hamed Abdallah qui est aujourd'hui organisée et qui sera inaugurée dans quelques heures à l'Institut du Monde Arabe Tourcoing, qui propose aujourd'hui une exposition qui n'a jamais été montrée en France, d'un artiste qui est connu à l'international, mais malheureusement pas assez connu en France, et donc qui joue vraiment son rôle de mettre en valeur des nouvelles modernités arabes qui ne sont pas assez connues.
3: Nous étions à l'Institut du Monde Arabe Tourcoing pour la présentation de l'exposition de l'artiste peintre Hamed Abdallah, Signe d'Égypte. Reportage réalisé par Christian Lazaoui pour Radio Pastel.

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7: Le genre Rubus dans le Valois, voilà un livre qui a piqué ma curiosité parce qu'il est écrit par Jean-Louis Soborg, ancien professeur de sciences naturelles qui réside à Crépy-en-Valois, dans le sud de l'Oise. Il est membre de la Société botanique de France, conservateur bénévole du Conservatoire d'espaces naturels des Hauts-de-France et il a écrit cet ouvrage en collaboration avec David Mercier. Au micro de RVM, il nous explique son intérêt pour les ronces.
8: Eh bien, c'est tout simplement par curiosité. En se promenant dans la nature, on s'aperçoit qu'il y a un grand nombre de ronces. Et à l'observation, on s'aperçoit qu'elles sont différentes les unes des autres. Et c'est surtout la curiosité, voilà, qui m'a amené à étudier les ronces. Et puis aussi, j'ai rencontré des amis botanistes qui, eux, déjà avaient commencé les études des ronces. Je parle, par exemple, bien sûr, David Mercier, qui est le co-auteur de l'ouvrage. Et donc, par conséquent, ça a débuté en 2014, lors de notre réunion ou session, la première session bathologique française, qui a eu lieu à Longpont, donc en juillet 2014.
7: On peut dire un mot de Mercier ?
8: Alors, Mercier est un spécialiste qui, dès l'âge de 17 ans, s'est intéressé aux ronces. Il est vraiment passionné par cette plante. Il a travaillé au Conservatoire botanique de Bailleul, où il est vraiment un expert en botanique. Ses réalisations sont nombreuses. Ainsi, il a réalisé un tableau synoptique régulièrement mis à jour, regroupant toutes les ronces et les espèces de ronces de notre territoire. C'est pour l'instant à environ 2500 espèces de ronces tenues à jour régulièrement. Il a aussi traduit en français des descriptions allemandes et anglaises de nombreuses espèces susceptibles de se trouver sur notre territoire. Et il s'agit à peu près d'une centaine de ronces. Ensuite, il a réalisé un ouvrage qui s'appelle « Les noms français normalisés de la flore vasculaire de la France métropolitaine ». On y trouve à peu près 6000 noms de plantes qui sont normalement nommées en latin et il les a nommées en français. Voilà, et dans cet ouvrage, on peut trouver à peu près 2500 noms de ronces. Enfin, il a contribué, bien entendu, à un autre ouvrage qui s'appelle « Le genre Rubus dans le Valois ».
7: Alors, qu'est-ce qu'on trouve dans ce bouquin ?
8: Alors, essentiellement, des ronces du Valois, bien sûr, 80 espèces de ronces, parmi lesquelles il y a des espèces courantes et d'autres plus rares.
7: C'est quoi le territoire de recherche ?
8: Alors, le territoire est celui défini par le Conservatoire botanique de Bailleul. Et en gros, on peut dire qu'il correspond à l'ouest limité par l'Oise, au sud par la Grivette, etc. Tout ça. Et puis vers l'Aisne, on a aussi un cours d'eau. Et au nord, on a, disons, la vallée d'Automne. Voilà, en gros, grosso modo, c'est un territoire qui a été défini par le Conservatoire botanique de Bailleul.
7: Il y a combien de variétés, en fait, dans le Valois, là ?
8: Alors, on ne peut pas parler de variétés, mais d'espèces. Ce sont des espèces bien définies. Et pour le Valois, pour l'instant, on est en train d'étudier. Là, vous avez à peu près 80 espèces de ronces. Mais sachez que pour la forêt de Ré, il y a à peu près 394 à 400 ronces dans cette forêt. Et on peut dire que pour les autres forêts, on pourrait trouver aussi un nombre considérable de ronces.
7: Est-ce qu'on découvre toujours de nouvelles espèces ?
8: Ah, certainement, certainement. On peut en découvrir, tout simplement, c'est par comparaison avec les planches historiques, notamment, on parlera peut-être de Louis-Victor Lefebvre et de l'abbé Questier, qui, eux, ont été les premiers bathologues, puisque c'est le nom que l'on donne aux botanistes qui s'occupent des ronces, on les appelle les bathologues, eh bien, ces deux bathologues ont étudié les ronces et il y a à peu près une centaine d'années. Oui, un siècle, oui.
7: Mais c'est quoi une nouvelle espèce ? Alors, on fait ça par comparaison avec des planches qu'on a déjà ?
8: Ah oui, essentiellement. C'est-à-dire, vous avez des planches historiques que nous avons étudiées, photographiées, numérisées, notamment au Muséum d'Histoire Naturelle de Paris. Mais pour ce qui concerne David, il a étudié les ronces à Lausanne. Et nous avons aussi un bathologue du Sud-Est qui s'appelle Lionel Bellassen, qui nous a envoyé des photos numérisées des ronces du Valois, notamment celles de l'abbé Questier, de Louis-Victor Lefebvre, qui se trouve à Bordeaux.
7: La différence, c'est quoi ? On compare quoi ? Les feuilles ? On compare alors, les épines ? On compare les tiges ? On compare les fleurs ?
8: À vous dire, c'est très complexe. C'est-à-dire, là, on étudie, il y a à peu près 60 à 80 mesures déjà, bien sûr les feuilles, la tige, qu'on appelle le turion, l'inflorescence, car on ne peut pas déterminer une ronce sans qu'il y ait l'inflorescence. Hein. Ça, il faut avoir la tige feuillée, mais aussi l'inflorescence. Si bien que quelquefois, on est obligé de revenir la deuxième année pour confirmer la ronce.
7: Alors, on découvre une nouvelle espèce. Comment on la nomme ?
8: Si c'est une nouvelle espèce, généralement, on donne le nom de l'auteur qui le décrit. Hein, c'est-à-dire, pour l'exemple qui est dans le livre, par exemple, la ronce Valmesianus, c'est tout simplement le nom latin de Vaumoise. Il y a une ronce nouvelle que nous avons décrite, après de nombreuses erreurs, puisque en 2014, le groupe de bathologues, on les étudie à peu près une dizaine, nous l'avions nommé Magnificus, c'est-à-dire la ronce magnifique, et en fait on s'est aperçu, et c'est Jean-Marie Royer qui nous l'a dit, que c'était pas du tout ça, et on l'a nommé ensuite Conspicus, et puis c'était pas du tout ça, et finalement ça s'avérait être une ronce nouvelle pour la France, et du coup on l'a nommé de la ronce de Vaumoise, tout simplement, avec suivi des noms d'auteurs, c'est-à-dire

0: plutôt vers l'ouest de notre territoire et que l'on ne trouve pas, en tout cas avec David, on ne l'a pas retrouvé dans la forêt de Halatte, par exemple. Mais attention, les ronces s'acclimatent fort bien des terrains argileux, terrains calcaires, terrains siliceux, vous voyez. Donc, elles vivent pratiquement sur beaucoup, beaucoup de terrains. Mais elles sont absentes. Elles sont absentes des déserts, elles sont absentes des cales glaciaires, elles sont absentes, par exemple, dans les forêts équatoriales. Voilà, donc, pour l'instant, certains pathologues avancent le million d'espèces sur la planète, hein, à peu près. Hein. Je dis, ça, c'est on verra bien, mais c'est, disons, c'est grosso modo de grandes quantités de ronces, de variétés de ronces, enfin, disons, d'espèces de ronces, excusez-moi, d'espèces de ronces.
1: Quel est l'intérêt d'étudier les ronces ?
0: L'intérêt, c'est d'apporter toujours des connaissances nouvelles à la botanique. C'est ça qui est important. Pendant un siècle, les ronces n'ont pas été étudiées, on peut supposer que ce sont tout simplement la complexité. Pour décrire la ronce, il y a au moins 60 à 80 mesures qu'il faut effectuer. Par exemple, je vous donne un exemple, on compte sur 5 cm du turion, c'est-à-dire de la tige, on compte le nombre d'aiguillons, mais pas seulement, la base, la largeur de la base de l'aiguillon, la hauteur, mais aussi l'inclinaison, si elle est très inclinée, par exemple à 45 degrés, ou moins de 45 degrés, vous voyez, ou si elle est perpendiculaire au turion. Toutes ces indications sont notées afin de construire et d'élaborer la fiche de description de l'espèce.
1: On trouve des ronces partout, on en trouve en forêt, on en trouve dans les plaines, on en trouve dans les larisses, là, évidemment. On en trouve aussi en ville. Est-ce que c'est une plante invasive, en fait ?
0: Oh, pas du tout. Pas du tout. On peut très bien limiter son extension, mais ce n'est pas du tout une plante invasive au sens où on l'entend actuellement. Hein. Les plantes invasives, on peut en citer, c'est par exemple le Robinia pseudo-acacia, c'est-à-dire le robinier, on peut citer l'Oria cerise, etc., etc. Donc non, là on ne peut pas considérer les ronces comme invasives, pas du tout.
1: Est-ce que la ronce, elle joue un rôle important dans la nature ?
0: Oh oui. Oui, essentiellement, oui. D'abord, il faut savoir que les ronces constituent un abri pour les sangliers, par exemple, et aussi pour le muscardin, et également du point de vue de la nourriture, hein, et du point de vue aussi de la reproduction. Eh bien, vous avez des insectes, les papillons, les bourdons, les abeilles, les mouches, comme les mouches cerficoles. Les ronces ont un rôle important dans la nature. Elles s'établissent souvent, elles se propagent essentiellement aussi dans le sous-bois forestier, le long des lisières, le long des chemins, dans les clairières. Alors, vous en trouvez un peu partout sur notre territoire.
1: Comment les ronces, elles arrivent dans mon jardin ?
0: Tout simplement, on peut dire par multiplication végétative, parce qu'il existait déjà la ronce, ou tout simplement, ce sont des akènes qui ont propagé par reproduction sexuée. Les akènes sont propagées, et donc elles germent et donc donnent naissance à une nouvelle plante.
1: Les akènes, c'est quoi ?
0: C'est tout simplement, c'est le fruit. Hein, c'est le fruit de
1: c'est apporté par les oiseaux ?
0: Oui, par les oiseaux, essentiellement. Hein.
1: Pour revenir sur le bouquin, là, ce bouquin-là, c'est 10 ans de recherche ?
0: C'est 10 ans de recherche. C'est-à-dire qu'il a fallu d'abord les mettre en herbier, c'est-à-dire mettre sous presse et les sécher, les mettre sur planche, l'herbier, les bien l'organiser, hein, savoir il faut la feuille avec son turion face supérieure et face inférieure, il faut l'inflorescence. Tous ces éléments-là sont essentiels pour la détermination de l'espèce.
1: Et dernière question, quand on fait une étude sur les ronces, il faut avoir des bonnes chaussures ?
0: Ah oui, il faut marcher beaucoup. Et là, nous avons remercié bien sûr l'ONF qui nous a donné l'autorisation de circuler dans les forêts domaniales, à l'exception lorsqu'il y a bien sûr la chasse. Mais nous avons eu l'autorisation de circuler dans toutes les forêts, à la Trée, etc., Hermenonville, etc.
1: Dans les studios de RVM, c'était Jean-Louis Saugorbe qui nous expliquait son intérêt pour les ronces à l'occasion de la sortie de son ouvrage « Le genre Rubus dans le Valois ». Hervé de Chornia pour RVM 93.7.
2: Ce reportage a été diffusé une première fois en janvier 2026.
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1: L'US Crépy-en-Valois Football vous donne rendez-vous le samedi 9 mai de 9h à 19h au complexe sportif Patrice Covin à Crépy pour son tournoi de football de la fraternité au profit d'une association caritative. Un événement pour le bien vivre ensemble, ouvert aux habitants, aux entreprises et aux associations. Au cours de la journée, les animations pour petits et grands se succéderont autour des terrains. Alors venez nombreux, vous trouverez buvette et restauration sur place.
2: Les bénévoles du Secours catholique de Crépy-en-Valois vous invitent à leur braderie ce vendredi 8 mai de 14h à 18h ainsi que samedi 9 mai de 10h à 18h. C'est à l'église Mère Teresa, allée des Lys du Valois à Crépy. Vous y trouverez des vêtements pour tous d'occasion mais en très bon état, des prix très attractifs et des articles de puériculture. Ouverte à tous, cette braderie permet de faire de bonnes affaires tout en réalisant une bonne action. Donc rendez-vous à partir de ce vendredi 14h.
1: À Baron, une conférence sur l'histoire de la Jeep, le célèbre véhicule de la Libération, est organisée le samedi 9 mai. Elle sera animée par les heureux propriétaires des deux Jeeps de Baron. Au programme, présentation de la Jeep, de sa genèse à nos jours. Rendez-vous à 14h ou à 16h au 6 impasse de l'Abreuvoir à Baron.
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1: Le printemps des cimetières est de retour. Les 9 et 10 mai prochains, Ermenonville a la chance de posséder un cimetière magnifique qui a conservé toute son authenticité. Au programme, le week-end entier, visite libre du cimetière où seront exposées des œuvres d'art, peinture et littérature. À 15h30, les deux jours, une ancienne élève de l'École nationale des beaux-arts de Lyon commentera les œuvres au cours d'une visite guidée passionnante. Samedi 9 à 14h, visite guidée de l'église face au cimetière par Jean-Charles Morin, historien du village. Dimanche 10 à 14h, Vincent Bartier, qui est le vice-président de l'association d'histoire et d'archéologie de Nanteuil-le-Haudouin et spécialiste de la Grande Guerre, évoquera la mémoire des aviateurs morts pour la patrie lors de l'entraînement à la aérodrome du Plessis-Belleville. Et à l'issue de ce week-end, un goûter champêtre vous sera offert. Le printemps des cimetières, les 9 et 10 mai prochains, c'est à Ermenonville.
2: À Senlis, la 38e bourse multicollection aura lieu le dimanche 10 mai de 9h à 17h dans l'église Saint-Pierre. Elle est organisée par la mémoire senlisienne avec la participation de l'association philatélique du Lions Club et des amis de la bibliothèque de Senlis. Alors au programme, vente de cartes postales, de timbres, de livres, de bandes dessinées, de pièces de monnaie, de capsules de champagne, de voitures miniatures, de fèves, de disques vinyles et de toutes sortes de collections. L'entrée sera gratuite.
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0: 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Le comité des fêtes de Marolles organise la fête du jardin le dimanche 10 mai de 10h à 18h sur la place de la mairie à Marolles. Au programme, vente et troc de plantes, objets déco de jardin, produits locaux, animations pour les enfants et tombola. Vous trouverez buvette et restauration sur place. Dimanche 10 mai, l'association Bol d'air vous propose une balade en forêt de Compiègne et un atelier avec Sarah Morin, fabrication d'une guirlande murale avec des calebasses. Rendez-vous à 10h30 à Compiègne, le lieu exact sera précisé lors de l'inscription. Tarif 30 euros pour l'atelier et participation libre pour soutenir l'association Bol d'air. Renseignements et réservations à l'adresse contact@boldair.fr.
1: Dimanche 17 mai de 7h à 18h aura lieu la traditionnelle brocante du quartier de Bouillon. Tous les chineurs, vous êtes invités à vous rendre avenue de l'Europe, rue Romain Rolland et rue des Thaïlandiers à Crépy pour une balade ou pour trouver la perle rare et faire de bonnes affaires. Vous trouverez restauration sucrée et salée sur place.
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1: Nous sommes le 16 mars 1924, au Palais des Glaces de Milan en Italie, où se dispute la finale du 9e championnat d'Europe de hockey sur glace. À l'affiche, la même que l'année précédente. Suède-France, la première étonnante du titre, ayant battu ses mêmes bleus au classement de la compétition un an auparavant. Mais lors de cette édition, la formule a changé. Deux phases. Une première, une phase de groupe de 3 équipes chacun, et une finale réunissant les deux premiers de chaque poule. De la poule A, la Suède se décharge de la Suisse et de l'Espagne, et de l'autre côté, la France remet une copie propre. 2 matchs, 2 victoires contre la Belgique et le pays hôte italien, soit un bilan de 15 buts marqués pour aucun prix. Alors, avant cette dernière rencontre de l'épreuve, si les joueurs des trois couronnes semblent en position de force, c'est sans compter sur la volonté et l'expérience des Bleus menés par leur capitaine Alfred Deraor. Il faut savoir que la sélection française à l'époque est partagée entre les deux grands clubs de hockey hexagonaux, Chamonix d'un côté et le club des sports d'hiver de Paris de l'autre. Lors de cette ultime opposition, la France prend rapidement les devants avec des buts signés du capitaine Deraor parisien et Léon Quaglia, son homologue chamoniard. Toute l'équipe française tente de tenir et conserve cette avance jusqu'à la mi-temps. Mais Robert Georges, le portier tricolore, doit s'incliner pour la seule et unique fois du tournoi devant l'attaquant suédois Gunnar Gallin. 2-1, score final, une victoire historique, une revanche prise sur la déception de 1923, un succès mémorable et qui restera comme étant le premier et unique trophée international à l'heure actuelle du hockey français.
2: Allez, nous, on se donne rendez-vous demain pour de nouvelles histoires d'un jour avec Mémoire Sport.

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1: À Dunkerque, une exposition met en lumière un pan souvent méconnu de l'histoire urbaine, la reconstruction d'après-guerre et l'émergence d'une architecture moderne. Intitulée « Habiter la modernité », elle explore la manière dont la ville, détruite à 80%, a été repensée par des architectes et urbanistes. Nous avons pour cette occasion rencontré Pierre-Baptiste Méni, chargé de valorisation du patrimoine.
2: Il s'agit d'une exposition qui a lieu jusqu'à la fin juin 2026. Elle fait suite à une première exposition qui a été présentée en 2025 à la Halle au Sucre dans le cadre des commémorations Mémory. Et donc suite au succès de cette première exposition, on a eu l'opportunité donc de présenter cette deuxième édition ici donc au 7 rue Nationale à Dunkerque. L'exposition elle a pour propos la reconstruction donc de Dunkerque afin de mettre vraiment en lumière le patrimoine dunkerquois de la reconstruction, toute la modernité qu'ont apporté en fait les architectes au cœur des logements.
1: En quoi cette deuxième édition se distingue-t-elle de la première ?
2: Alors, on a vraiment voulu repenser complètement l'exposition à travers une toute nouvelle scénographie. Donc, à la mission patrimoine, on a travaillé avec l'artiste Apolline Ducrot, donc, qui est artiste plasticienne et qui a vraiment conçu complètement la scénographie avec l'utilisation notamment de matériaux de chantier. Et le jeu au niveau des différents volumes. Donc c'est vraiment un travail conjoint entre la mission patrimoine et Apolline Ducrot et également différents services de la collectivité qui ont été sollicités, notamment les menuisiers, voilà, pour réaliser le mobilier.
1: Qu'est-ce qui rend Dunkerque particulièrement intéressante donc sur le plan architectural et pourquoi avoir présenter plutôt la reconstruction de Dunkerque?
2: Alors pour nous, la reconstruction de Dunkerque, c'est quelque chose de très intéressant, étant donné que ça correspond à une période particulière, hein, l'après-guerre, où on a vraiment les sinistrés qui vont revenir à Dunkerque et qui vont découvrir que la ville est complètement détruite. Donc le rôle central des architectes qui ont reconstruit la ville, c'est vraiment ce qu'on veut mettre en avant est la diversité architecturale des différents îlots qui ont été reconstruits. Par exemple, si vous vous baladez du côté de Malo, vous voyez les îlots bleus, donc les îlots de la plage qui ont vraiment une particularité, la couleur bleue bien sûr, mais aussi la forme des balcons qui symbolisent des vagues. Ou encore, si vous vous baladez dans le centre-ville, les îlots rouges, où là, on est sur un tout autre style d'îlots, avec l'utilisation de plaques de terre cuite, voilà, d'îlots qui sont semi-ouverts, qui renferment vraiment des cœurs d'îlots complètement végétalisés. Et donc, c'est vraiment cette diversité, cette qualité aussi du bâti, hein, puisqu'on est après-guerre, on est dans un contexte d'urgence et malgré tout les architectes vont prendre le temps voilà, de penser, de réfléchir ces différents îlots sur le temps long et c'est vraiment ce qu'on souhaite montrer dans cette exposition.
1: Quand on parle de modernité donc, dans l'habitat, qu'est-ce qu'on parle exactement ?
2: Alors les principes du mouvement moderne dans l'habitat, c'est de créer des logements aérés, lumineux, avec des pièces bien fonctionnelles. Donc c'est vraiment quelque chose de très important, c'est l'air, la lumière, l'espace, la végétation aussi. Hein, et on est dans un contexte aussi de mouvement hygiéniste, donc qui prône justement l'air pur, le renouvellement de l'air, la lumière qui doit rentrer dans le logement. Et aussi l'accès bien sûr à des conditions sanitaires correctes, hein, avec la salle de bain, les WC, etc. au sein du logement.
1: En quoi est-ce que Dunkerque représente donc bien cette modernité ?
2: Alors Dunkerque représente complètement cette modernité, étant donné que quand on se balade dans la ville, on se rend compte à quel point les îlots ont été conçus dans ce but, voilà, de faire entrer Dunkerque dans la modernité à travers l'usage de larges ouvertures, la construction de balcons, hein, qui est très important à Dunkerque, alors qu'avant-guerre, Voilà, c'était quasiment absent. De larges ouvertures, aussi la question de la déambulation des piétons. Hein. On a de nombreux passages qui permettent aux piétons d'aller d'un point A à un point B sans jamais croiser la circulation. Et c'était vraiment conçu comme ça dès l'origine par l'urbaniste en chef, donc Théodore Levaux, et Jean Niermans, l'architecte en chef, et par tous les architectes qui ont contribué à la reconstruction de la ville. Et donc vraiment, on est dans cet esprit du mouvement moderne. C'est quelque chose de tout à fait frappant à Dunkerque.
1: Comment donc cette exposition fait vraiment écho aux enjeux actuels, donc comme par exemple l'écologie, la qualité de vie, comme vous en avez déjà parlé. Comment est-ce que ça résonne avec le actuel ?
2: Ça résonne vraiment parce que justement, dès les années 50, en fait, les architectes et l'urbaniste ont pensé la ville en termes de végétation. Hein, on a la création d'un espace végétalisé qui est prévu par Théodore Levaux le long du canal exutoire et de nombreux cœurs d'îlots qui étaient prévus pour être végétalisés dès l'origine, dont on prévoyait même voilà, le choix des arbres, des végétaux qui étaient plantés là. Donc pour moi, c'est vraiment quelque chose qui est fondamental dès l'origine et qui résonne en effet encore aujourd'hui, puisqu'on se retrouve avec ces questions très importante. Également, voilà, encore une fois, le confort de vie des habitants qui était une question centrale.
1: Nous sommes toujours en compagnie de Pierre-Baptiste Meigny, chargé de valorisation du patrimoine à la ville de Dunkerque. Il revient maintenant sur les différentes formes de visites proposées au public.
2: L'exposition est ouverte librement à tous, donc le mercredi, samedi et dimanche de 14h à 18h, avec différents types de visites. Donc on a des visites flash et ludiques les mercredis et samedis après-midi, et une visite guidée de l'exposition le dimanche après-midi. Donc la visite guidée, on va être plutôt sur une visite d'une heure, voilà, qui présente vraiment les différents aspects de l'exposition dans le détail. La visite flash va proposer plutôt un temps d'une demi-heure sur un aspect en particulier de la reconstruction. Et la visite ludique, comme son nom l'indique, va proposer une activité un peu plus ludique à destination des familles, par exemple, pour jouer autour voilà, des matériaux ou de l'histoire voilà, de la reconstruction. Toutes ces visites, elles sont gratuites, ouvertes à tous. La visite du dimanche après-midi est sur réservation auprès de la mission patrimoine.
1: Donc c'est vrai que cette exposition est divisée en 5 pièces, donc la scénographie. Comment est-ce que cette scénographie a été pensée ? Pourquoi 5 pièces, qu'est-ce qui va venir changer d'une pièce à l'autre ?
2: On a voulu montrer l'évolution de la reconstruction au fil des années, avec déjà les premières années, on a l'usage de baraquements donc qui vont permettre de reloger les sinistrés. Ensuite, on a un espace où on va plutôt être sur la question de la ville en chantier, voilà, de la

0: des îlots, donc qui était ouvert en 1953, qui était décoré par Robert Hems. Donc là, vraiment, on plonge au cœur de l'habitat moderne. Et enfin, un dernier espace où là, on parle plutôt des acteurs de la reconstruction, que sont l'architecte en chef et l'urbaniste en chef, et également le MRU, donc le ministère de la Reconstruction et de l'Urbanisme, donc ce qui montre aussi le rôle important de l'État voilà, à cette période-là.
1: Et donc justement, pour un petit rappel historique, pourquoi est-ce qu'on avait vraiment besoin de cette reconstruction et de cette modernité ?
0: Alors, la reconstruction, elle arrive donc après la Deuxième Guerre mondiale, hein, qui a été dévastatrice, bien sûr, d'un point de vue humain, mais également d'un point de vue des logements. Donc à Dunkerque, on a 80% de la ville qui est détruite au sortir de la guerre. Le gouvernement, dès 1944, va mettre en place le fameux MRU, donc le ministère de la Reconstruction et de l'Urbanisme, qui va coordonner et qui va donner des grands principes en fait, de reconstruction. Et ces grands principes vont être mis en œuvre, que ce soit à Dunkerque ou ailleurs dans les 1800 autres communes qui vont devoir être reconstruites.
1: Et donc, vous, personnellement, est-ce qu'il y a un élément de l'exposition qui vous a vraiment marqué ?
0: Il y a beaucoup d'éléments qui me marquent dans cette exposition, étant donné que voilà, on a pas mal de photographies d'époque qui rentrent en dialogue avec les photographies contemporaines pour mettre en valeur à la fois le travail qui a été réalisé par les architectes, par tous les ouvriers qui ont reconstruit la ville, et qui montre aussi l'esthétique propre à chaque îlot. Ce que j'aime particulièrement, c'est la nouvelle scénographie donc, qui a été créée par l'artiste Apolline Ducrot, et vraiment qui permet aussi de prendre possession de l'espace et qui permet de se rendre compte à quel point cette reconstruction a été importante dans l'histoire de la ville.
1: Et qu'est-ce que vous aimeriez que les visiteurs retiennent le plus en sortant ?
0: Je pense que le message principal qu'on veut transmettre, c'est l'importance de cette reconstruction et la valeur qui est liée à ce patrimoine reconstruit. Donc pour nous, le patrimoine de la reconstruction mérite en tout cas voilà, d'être mis en lumière, d'être valorisé en fait. Donc c'est vraiment voilà, pour nous le message le plus important qu'on souhaite transmettre.
1: C'était un reportage consacré à l'exposition Habiter la modernité, présentée aux 7 rues nationales dans le centre-ville de Dunkerque. Accessible jusqu'à la fin du mois de juin 2026, elle met en lumière la reconstruction d'après-guerre et l'héritage architectural moderne de la ville. Un sujet réalisé en compagnie de Pierre-Baptiste Méni, chargé de valorisation du patrimoine. C'était Lucie Liévin pour MIT-FM.
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2: Haut les mains, poids de lapin. Une expression auriculaire issue des cours d'école dont la signification et l'origine restent inconnues. Si haut les mains est une expression courante utilisée par un policier ou un shérif lors d'une arrestation pour donner l'ordre de lever les bras avec les mains ouvertes et ainsi vérifier qu'on n'a pas d'armes et que l'on est inoffensif. Mais que vient donc ajouter la peau de lapin dans une arrestation? Y aurait-il un rapport avec le bandit sorti de l'imagination de Maurice Leblanc, Arsène Lupin? Notre peau de lapin ne serait-elle pas une déformation de peau de lupin? Non, mauvaise piste. L'action de lever les mains est en fait l'ébauche d'une chorégraphie accompagnant une comptine enfantine. Haut les mains, peau de lapin, ça prend donc dans la cour de récré, sous l'œil bienveillant, d'aucuns diront concupiscent, du directeur de l'école qui effectivement se plairait bien à voir en maillot de bain la jeunette maîtresse récemment arrivée de la ville.
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2: Mais là non plus, on ne voit pas bien ce que vient faire notre peau de lapin dans l'histoire, si ce n'est peut-être de vêtir la pauvre maîtresse d'école déambulant en maillot de bain. Le lapin ne vaut pas un pai, c'est bien connu, et sa fourrure est de piètre qualité. L'expression familière de la peau de lapin s'applique à ce que l'on veut dénigrer, souvent dans le domaine politique. On disait aussi de la peau de toutou. Manque de peau. Le lapin n'avait d'intérêt que pour Camisole, qui en faisait jadis commerce dans le Valois et le Mulsien, et pour les restaurateurs de tableaux de maître qui utilisent de la colle de peau de lapin dans leurs travaux, et pour les cocottes qui, à défaut de s'enrouler dans un manteau de vison, se contentaient d'endosser la fourrure de Bugs Bunny. Mon auriculaire s'est imaginé une origine plus probable, en écoutant la version de Pierre Chêne de la comptine originale.

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1: Le lapin serait évoqué uniquement pour la rime « main lapin », les enfants ajoutant par jeu « peau de ». Après chaque proposition, « peau de citron », idem pour le statut de la maîtresse avec la rime « lapin, main, bain », locution interjective à la manière d'une autre mode qui a sévi dans les cours de récréation, le « poêleau », une ponctuation systématique ajoutée à la fin de chaque phrase, « poêleau vase ». Oh les mains, peau de lapin est une chansonnette pleine d'humour qui nous rappelle de bons souvenirs d'enfance. Mais pourquoi cette petite chanson amuse-t-elle autant les enfants? Tout simplement car la maîtresse se retrouve en maillot de bain. On peut jouer à continuer les paroles avec d'autres rimes, par exemple « Oh les pieds, peau d'araignée », la maîtresse en petit soulier, une comptine à chanter en fin d'année scolaire juste avant les vacances et la période des maillots de bain. La rime, voilà la raison enfantine, complètement ignorée par la version disco du groupe guadeloupéen Otawan. A bientôt, où les petits doigts, peau de putois, la maîtresse en surpoids.
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2: Les foulées de Boissy-Frénois reviennent le dimanche 7 juin pour une 8e édition. Les inscriptions sont ouvertes. Alors au programme cette année, des courses de 5, 10, 15 et 20 km, un canicross de 5 km et une marche de 8,5 km. Les récompensés seront les 3 premiers de chaque épreuve, la première féminine de chaque course, le club le plus représenté et une médaille sera offerte à tous les participants. Le départ et l'arrivée s'effectueront au stade de Boissy-Frénois. Alors pour plus de renseignements, allez faire un tour sur la page Facebook ami/Boissy-Frénois. La course de caisse à Savon organisée par l'Union sportive crépinoise en partenariat avec la ville de Crépy-en-Valois est de retour le jeudi 14 mai. Venez encourager les associations, entreprises et commerçants locaux sur la piste et vivez une journée des plus animées. La course prendra de nouveau place sur la route de Pierrefonds avec sa descente infernale et ses virages serrés. La course du matin aura lieu de 11h à 12h30 et celle de l'après-midi de 14h à 15h30. L'accès sera libre et gratuit. Vous trouverez buvette et restauration sur place.
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7: Le genre Rubus dans le Valois, voilà un livre qui a piqué ma curiosité parce qu'il est écrit par Jean-Louis Soborg, ancien professeur de sciences naturelles, qui réside à Crépy-en-Valois, dans le sud de l'Oise. Il est membre de la Société botanique de France, conservateur bénévole du Conservatoire d'espaces naturels des Hauts-de-France, et il a écrit cet ouvrage en collaboration avec David Mercier. Au micro de RVM, il nous explique son intérêt pour les ronces.
8: Eh bien, c'est tout simplement par curiosité. En se promenant dans la nature, on s'aperçoit qu'il y a un grand nombre de ronces. Et à l'observation, on s'aperçoit qu'elles sont différentes les unes des autres. Et c'est surtout la curiosité, voilà, qui m'a amené à étudier les ronces. Et puis aussi, j'ai rencontré des amis botanistes qui, eux, déjà avaient commencé les études des ronces. Je parle par exemple de, bien sûr, David Mercier, qui est le co-auteur de l'ouvrage. Et donc, par conséquent, ça a débuté en 2014, lors de notre réunion ou session, la première session botanologique française, qui a eu lieu à Longpont, donc en juillet 2014.
7: On peut dire un mot de Mercier ?
8: Alors, Mercier est un spécialiste qui, dès l'âge de 17 ans, s'est intéressé aux ronces. Il est vraiment passionné par cette plante. Il a travaillé au Conservatoire botanique de Bayeul, où il est vraiment un expert en botanique. Ses réalisations sont nombreuses. Ainsi, il a réalisé un tableau synoptique régulièrement mis à jour regroupant toutes les ronces et les espèces de ronces de notre territoire. C'est pour l'instant à environ 2500 espèces de ronces tenues à jour régulièrement. Il a aussi traduit en français des descriptions allemandes et anglaises de nombreuses espèces susceptibles de se trouver sur notre territoire. Et il s'agit à peu près d'une centaine de ronces. Ensuite, il a réalisé un ouvrage qui s'appelle « Les noms français normalisés de la flore vasculaire de la France métropolitaine ». On y trouve à peu près 6000 noms de plantes qui sont normalement nommées en latin et il les a nommées en français. Voilà, et dans cet ouvrage, on peut trouver à peu près 2500 noms de ronces. Enfin, il a contribué, bien entendu, à un autre ouvrage qui s'appelle « Le genre Rubus dans le Valois ».
7: Alors, qu'est-ce qu'on trouve dans ce bouquin ?
8: Alors, essentiellement, des ronces du Valois, bien sûr, 80 espèces de ronces, parmi lesquelles il y a des espèces courantes et d'autres plus rares.
7: C'est quoi le territoire de recherche ? Alors,
8: Le territoire est celui défini par le Conservatoire botanique de Bayeul. Et en gros, on peut dire qu'il correspond à l'ouest limité par l'Oise, au sud par la Grivette, etc. Tout ça. Et puis vers l'Aisne, on a aussi un cours d'eau. Et au nord, on a, disons, la vallée d'Automne. Voilà, en gros, grosso modo, c'est un territoire qui a été défini par le Conservatoire botanique de Bayeul.
7: Il y a combien de variétés, en fait, dans le Valois, là ?
8: Alors, on ne peut pas parler de variétés, mais d'espèces. Ce sont des espèces bien définies. Et pour le Valois, pour l'instant, on est en train d'étudier. Là, vous avez à peu près 80 espèces de ronces. Mais sachez que pour la forêt de Ré, il y a à peu près 394 à 400 ronces dans cette forêt. Et on peut dire que pour les autres forêts, on pourrait trouver aussi un nombre considérable de ronces.
7: Est-ce qu'on découvre toujours de nouvelles espèces ?
8: Ah, certainement, certainement. On peut en découvrir, tout simplement, c'est par comparaison avec des planches historiques. Notamment, on parlera peut-être de Louis-Victor Lefebvre et de l'abbé Questier, qui, eux, ont été les premiers bathologues, puisque c'est le nom que l'on donne aux botanistes qui s'occupent des ronces. On les appelle les bathologues. Eh bien, ces deux bathologues ont étudié les ronces et il y a à peu près une centaine d'années. Oui, un siècle, oui.
7: Mais c'est quoi une nouvelle espèce ? Alors, on fait ça par comparaison avec des planches qu'on a déjà ?
8: Ah oui, essentiellement. C'est-à-dire, vous avez des planches historiques que nous avons étudiées, photographiées, numérisées, notamment au Muséum d'Histoire Naturelle de Paris. Mais pour ce qui concerne David, il a étudié les ronces à Lausanne. Et nous avons aussi un bathologue du Sud-Est qui s'appelle Lionel Bellassen, qui nous a envoyé des photos numérisées des ronces du Valois, notamment celles de l'abbé Questier, de Louis-Victor Lefebvre, qui se trouve à Bordeaux.
7: La différence, c'est quoi ? On compare quoi ? Les feuilles ? On compare alors, les épines ? On compare les tiges ? On compare les fleurs ?
8: À vous le dire, c'est très complexe. C'est-à-dire, là, on étudie, il y a à peu près 60 à 80 mesures déjà, bien sûr les feuilles, la tige, que l'on appelle le turion, l'inflorescence, car on ne peut pas déterminer une ronce sans qu'il y ait l'inflorescence. Il faut avoir la tige feuillée, mais aussi l'inflorescence. Si bien que quelquefois, on est obligé de revenir la deuxième année pour confirmer la ronce.
7: Alors, on découvre une nouvelle espèce. Comment on la nomme ?
8: Si c'est une nouvelle espèce, généralement, on donne le nom de l'auteur qui le décrit. Hein, c'est-à-dire, pour l'exemple qui est dans le livre, par exemple, la ronce Valmesianus, c'est tout simplement le nom latin de Vaumoise. Il y a une ronce nouvelle que nous avons décrite, après de nombreuses erreurs, puisque en 2014, le groupe de bathologues, on les étudie à peu près une dizaine, nous l'avions nommé Magnificus, c'est-à-dire la ronce magnifique, et en fait on s'est aperçu, et c'est Jean-Marie Royer qui nous l'a dit, que c'était pas du tout ça, et on l'a nommé ensuite Conspicus, et puis c'était pas du tout ça, et finalement ça s'avérait être une ronce nouvelle pour la France, et du coup on l'a nommé de la ronce de Vaumoise, tout simplement, avec suivi des noms d'auteurs, c'est-à-dire Jean-Louis Saugorbe et puis David Mercier.
7: Oui, elle porte le nom du découvreur.
8: Là, pour le coup, c'est la ronce de Vaumoise, hein, suivi des noms d'auteurs, mais c'est la ronce de Vaumoise.
7: Après, elle est répertoriée comment ? Alors, sur un catalogue qui est européen, qui
8: alors,
7: est mondial ?
8: Oui, absolument, absolument. Là, elle est dans le livre, mais ensuite, de façon internationale, elle est codifiée, hein, de façon internationale, bien sûr, oui, oui.
7: Est-ce qu'il y a des espèces spécifiques à notre région ?
8: On ne peut pas dire ça. Mais néanmoins, il y a une ronce qui me vient à l'esprit, c'est la ronce de Villers-Cotterêts, Rubus lacior, qui est plutôt vers l'ouest de notre territoire et que l'on ne trouve pas, en tout cas avec David, on ne l'a pas retrouvé dans la forêt d'Oilate, par exemple. Mais attention, les ronces s'acclimatent fort bien des terrains argileux, terrains calcaires, terrains siliceux, vous voyez. Donc elles vivent pratiquement sur beaucoup, beaucoup de terrains. Mais elles sont absentes. Elles sont absentes des déserts, elles sont absentes des calottes glaciaires, elles sont absentes, par exemple, dans les forêts équatoriales. Voilà, donc pour l'instant, certains bathologues avancent le million d'espèces sur la planète, hein, à peu près. Hein. On verra bien, mais c'est grosso modo de grandes quantités de ronces, de variétés de ronces, enfin disons d'espèces de ronces, excusez-moi, d'espèces de ronces.
7: Quel est l'intérêt d'étudier les ronces ?
8: L'intérêt, c'est d'apporter toujours des connaissances nouvelles à la botanique. C'est ça qui est important. Pendant un siècle, les ronces n'ont pas été étudiées, on peut supposer que ce sont tout simplement la complexité. Pour décrire la ronce, il y a au moins 60 à 80 mesures qu'il faut effectuer. Par exemple, je vous donne un exemple, on compte sur 5 cm du turion, c'est-à-dire de la tige, on compte le nombre d'aiguillons, mais pas seulement, la base, la largeur de la base de l'aiguillon, la hauteur, mais aussi l'inclinaison, si elle est très inclinée, par exemple à 45 degrés, ou moins de 45 degrés, vous voyez, ou si elle est perpendiculaire au turion. Toutes ces indications sont notées afin de construire et d'élaborer la fiche de description de l'espèce.
7: On trouve des ronces partout, on en trouve en forêt, on en trouve dans les plaines, on en trouve dans les larisses, là, évidemment. On en trouve aussi en ville. Est-ce que c'est une plante invasive, en fait ?
8: Oh, pas du tout. Pas du tout. On peut très bien limiter son extension, mais ce n'est pas du tout une plante invasive au sens où l'entend actuellement. Hein. Les plantes invasives, on peut en citer, c'est par exemple le Robinia pseudocassia, c'est-à-dire le robinier, on peut citer l'aurier cerise, etc., etc. Donc non, là on ne peut pas considérer les ronces comme invasives, pas du tout.
7: Est-ce que la ronce, elle joue un rôle important dans la nature ?
8: Oh oui. Oui, essentiellement, oui. D'abord, il faut savoir que les ronces constituent un abri pour les sangliers, par exemple, mais aussi pour le muscardin, et également du point de vue de la nourriture, hein, et du point de vue aussi de la reproduction. Eh bien, vous avez des insectes, les papillons, les bourdons, les abeilles, les mouches, comme les mouches cerficoles. Les ronces ont un rôle important dans la nature. Elles s'établissent souvent, elles se propagent essentiellement aussi dans le sous-bois forestier, le long des lisières, le long des chemins, dans les clairières. Vous en trouvez un peu partout sur notre territoire.
7: Comment les ronces, elles arrivent dans mon jardin ?
8: Ben, tout simplement, on peut dire par multiplication végétative, parce qu'il existait déjà la ronce, ou tout simplement, ce sont des akènes qui ont propagé par reproduction sexuée. Les akènes sont propagés et donc elles germent et donc donnent naissance à une nouvelle plante.
7: Les akènes, c'est quoi ?
8: Ben c'est tout simplement c'est le fruit, hein, c'est le fruit de.
7: C'est apporté par les oiseaux, c'est apporté
8: voilà,
7: par le.
8: Oui, par les oiseaux, oui, essentiellement, oui, essentiellement. Hein.
7: Pour revenir sur le bouquin là,
8: oui.
7: Ce bouquin là, c'est 10 ans de recherche.
8: C'est 10 ans de recherche. C'est-à-dire qu'il a fallu d'abord les mettre en herbier, c'est-à-dire mettre sous presse et les sécher, les mettre sur planche, l'herbier, les bien l'organiser, hein, savoir il faut la feuille avec son turion face supérieure et face inférieure, il faut l'inflorescence. Tous ces éléments-là sont essentiels pour la détermination de l'espèce.
7: Et dernière question, quand on fait une étude sur les ronces, il faut avoir des bonnes chaussures.
8: Ah oui, il faut marcher beaucoup. Et là, nous avons remercié bien sûr l'ONF qui nous a donné l'autorisation de circuler dans les forêts domaniales, à l'exception lorsqu'il y a bien sûr la chasse. Mais nous avons eu l'autorisation de circuler dans toutes les forêts, à la Trée, etc., Hermenonville, etc.
7: Dans les studios de RVM, c'était Jean-Louis Saugorbe qui nous expliquait son intérêt pour les ronces à l'occasion de la sortie de son ouvrage « Le genre rubus dans le Valois ». Hervé de Chornia pour RVM 93.7.
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0: si Chalim était compté. Bonjour à toutes et bonjour à tous. Nous voici donc revenus auprès du couple Vatry, qui, on l'a vu, avait des liens extrêmement forts avec la monarchie de Juillet. C'est 1830. On va aller d'une révolution à l'autre, puisque, vous le savez, en 1848, c'est une autre révolution qui va chasser les Orléans du pouvoir. Une partie du peuple parisien se soulève, avec l'appui des libéraux, des républicains. Et le 24 février, le roi est contraint à l'exil. Il se démet en faveur de son petit-fils, Philippe d'Orléans. Philippe d'Orléans, pour vous situer, il a 10 ans. Hein, il est né en 1838, il mourra en 1894. Et Philippe d'Orléans est plus connu sous le nom du comte de Paris. Hein. Il ne fut d'ailleurs officiellement désigné qu'après la mort de son grand-père en 1850. Donc on suit les traditions monarchistes dans une certaine mesure. La monarchie quand même, petit à petit, s'était affaiblie depuis la mort du duc d'Orléans. Le duc d'Orléans, c'était le fils aîné du roi des Français, Louis-Philippe Ier. Il présentait évidemment un aspect politique tout à fait intéressant parce que c'était un homme qui faisait la transition progressive entre la monarchie et une éventuelle république. Il avait des idées assez libérales et il est certain que tout le monde des Orléans mettait sur la personne du duc d'Orléans les plus grands espoirs. Et puis, vous le savez, le sort a fait que le duc d'Orléans meurt d'un accident de cheval, je ne rentre pas dans les détails. Et dans 1848, eh bien, c'est ce qu'on appelait la campagne des banquets républicains qui va déboucher sur cette fameuse révolution. Alors, la famille royale est obligée de s'exiler. Bon, ben ça, ils ont l'habitude, les rois de France, hein, ils viennent, ils repartent. Hein, rappelez-vous, Louis XVIII, il revient, 100 jours, etc. Charles X qui s'exile avec l'arrivée de Louis-Philippe. Et donc, la famille royale d'Orléans s'exile en Angleterre, à Clermont. Ça se prononce presque comme Clermont. Mais la duchesse d'Orléans, mère du comte de Paris et du duc de Chartres, elle, préfère se réfugier en Allemagne avec ses enfants. Elle a l'intention d'aller vers sa famille maternelle. Hein. Donc le couple se sépare. Et si j'en parle, c'est parce qu'il va y avoir un accident de voiture, si j'ose dire, en Suisse. Mmh. On nous dit que le carrosse de la reine s'est renversé. Et dans ce carrosse, il y avait probablement cette dame qu'on appelait Rose Pamela de Vatry.
1: Ah, tiens donc.
0: Donc la voilà en Suisse. Et si j'en parle d'une façon un peu plus insistante, c'est que récemment, on a retrouvé un carnet d'aquarelle venant des montagnes suisses et qui probablement est contemporain de ce passage chez les Helvètes. Mmh. Et le peintre qui avait sans doute très honoré des compliments de Madame de Vatry s'est par la suite permis de lui adresser ces belles aquarelles qui sont très fraîches d'ailleurs, assez classiques je dirais, des peintres de montagne de la Savoie et de la Suisse telle qu'on la connaît maintenant. Pendant les journées révolutionnaires, évidemment, ceux qui étaient des farouches partisans de la monarchie de Juillet, ils craignent beaucoup, hein, comme on dit, on serre les fesses. Hein. Et Alphée va craindre pour sa vie. Dans un supplément d'un testament rédigé le 17 décembre 1853, Alfred de Vatry nous raconte un petit peu la façon dont ça s'est passé. Et surtout, il nous dit qu'il a été très heureux d'avoir l'appui d'une famille qu'il connaît bien, la famille des Sitivaux de Grèche. Rappelez-vous, c'était grâce aux Sitivaux de Grèche qu'il a obtenu le poste de député de Château-Salins. Oui. Et voilà ce qu'on peut lire dans ce supplément au testament.
1: « Je donne à Anatole de Sitivaux de Grèche 40 000 francs comme souvenir de sa loyale assistance quand il est vaillamment descendu, son couteau de chasse à la main, le 24 février 1848, matin, pour me secourir contre les émeutiers au milieu desquels je venais de me jeter. Ma femme a été admirable avec son amie la comtesse de Spar. Le peuple fougueux a envahi notre maison avant le jour. j'ai pris le commandement d'une garde de sûreté de notre quartier qui m'a fait voir une louable bravoure chez beaucoup d'ouvriers quand messieurs nos voisins se cachaient.
0: Et quoi ? Voilà, oui. Voilà l'opinion de notre fier mousquetaire, en quelque sorte, qui casse un tabou, là, et qui dit, ben, en gros, le peuple, lui, ne s'est pas masqué, alors que les aristocrates ou les grands bourgeois se déminaient dans tous les sens.
1: C'est ça.
0: Les rats quittaient le navire, en quelque sorte. Alors, on a parlé de Carolina de Spar. Elle est plus connue sous le nom de Carolina Naldi. C'est une amie de Pamela et elle va être près de Pamela lors des événements de 48. Ils vont résister à leur façon. Pour parler de Carolina, disons, elle fut avant son mariage une des plus importantes cantatrices de sa génération. Selon la comtesse de Bassanville, on peut dire qu'elle a brillé, hein, Carolina a brillé dans le monde du triple éclat, dit-elle, de la beauté, du talent et de la bonté. Hein, c'est un super compliment.
1: Bah oui.
0: Elle était l'élève de Manuel Garcia et elle était surtout amie de la fille de ce dernier, Maria, qui devint la célèbre cantatrice la plus connue de l'époque, qu'on a appelée la Malibran.
1: La Malibran, oui.
0: Cela nous dit effectivement que Pamela était tout à fait intégrée à ce milieu artistique, et en particulier évidemment au milieu de l'opéra, mais du bon côté, hein, de la partie des grands musiciens et des grandes musiciennes, comme on le verra d'ailleurs un peu plus tard, puisqu'ils vont accueillir des grands musiciens à Chaly. Les Garcia avaient élu domicile chez les Naldi à Paris, rue Louvois, hein, et Madame Naldi gérait à la fois la carrière de sa jeune protégée et sa fille. On l'a entendu dans les grands rôles de Rossini, de Mozart. Et sa carrière sur les scènes de théâtre, c'est ça, après son mariage avec Joseph de Spar, une belle fortune d'ailleurs, et qui eut la gentillesse de décéder assez tôt, avant la révolution de 1848. Alors, les Vatry vont rester fidèles aux Orléans, ça c'est une évidence. On va se regrouper un peu en famille. La belle-sœur de Madame de Vatry, la duchesse d'Eschingen, hein, elle aussi va être fidèle aux Orléans. Hein. Lorsqu'Hélène Louise Elisabeth de Mecklembourg-Schwerin, veuve de Ferdinand Philippe et ses deux fils, Philippe, comte de Paris, et Robert, duc de Chartres, âgé d'une dizaine d'années, on l'a vu, étaient allés rendre visite à la mère de la duchesse d'Orléans avant d'aller en Suisse, elle était donc, comme on l'a dit il y a peu de temps, accompagnée de Madame de Vatry. Bon, je ne reviens pas sur cet accident, hein, de voiture, oui, ça existait aussi. Mais je pourrais quand même dire que Rose Pamela va rester très proche de la famille d'Orléans en exil. Mmh. Et si elle accompagne la reine, elle va aussi aller assez souvent voir le roi Louis-Philippe exilé à Clermont. Hein, Clermont. Et on a différentes dates où elle se rend en Angleterre auprès de la famille royale, donc qui est là-bas en exil. C'est probablement lors d'un séjour en Angleterre que le roi lui offre un de ses portraits au crayon. Maintenant, ses dessins ont été remis en cause quant à leurs exécuteurs. Hein. On en reparlera un petit peu plus tard. De son côté, Alfred Vatry va abandonner l'action politique. Il avait bien été sollicité par les bonapartistes pour les représenter à la députation à Château-Salins, puisque dans sa jeunesse, il avait été très proche, vous le savez, de Jérôme Bonaparte. Et on va presque dire qu'elle va s'occuper des petits-fils, hein, de Paris et de Chartres, comme de ses propres enfants. On a des lettres où c'est vraiment touchant, en disant « Mais qu'est-ce que tu fais en Italie pour telle ou telle raison? Tu n'as pas à y être. » Et puis elle envoie des bonbons. Enfin, c'est une attitude très maternelle qu'elle a vis-à-vis, évidemment, de Chartres et d'Orléans. Mais 48 a laissé des traces dans les cœurs. Il va laisser aussi des traces physiques. Mmh. Madame de Vatry dit que Stein, c'est vraiment trop près de la banlieue.
1: Oui.
0: Elle sentait déjà qu'il y avait une certaine effervescence dans la région parisienne qui va évidemment aller à son maximum au moment de la Commune en 70. Oui. Donc, elle pense que Stein, c'est trop près de Paris, trop près de ces zones rouges,
1: à
0: si
1: risque.
0: J'ose dire.
1: Ouais.
0: hein, et elle désire de s'éloigner un petit peu. Donc on va abandonner la ville à Stain, au château de Stain, qu'elle avait eu en héritage de son père. Et elle va décider d'acheter une grande propriété un petit peu plus loin, près des bois. Faut pas oublier la chasse à cour.
1: Voilà.
0: Et sa première idée, c'est d'acheter Mortefontaine. Mortefontaine est à vendre, on verra dans quelles conditions. Si on a le temps, on pourrait développer un petit peu, d'ailleurs, le Micmac, qui a précédé le passage de cette propriété des Bourbons vers le duc d'Aumale. Il y aura toujours une certaine zone grise. Vous savez, le dernier des Condés s'est suicidé en se pendant à une espagnolette qui est à 1,20 m au niveau du sol.
1: D'accord.
0: Il fallait vraiment avoir une certaine souplesse.
1: Oui, ou une espagnolette superbe.
0: Alors, j'en ris un peu. Alors, quelle est la part d'intoxication? Est-ce que ça a été vérifié? Il y aura toujours un doute de toute façon. Ouais. Comment ce domaine va se retrouver ultérieurement entre les mains des Orléans et du duc d'Aumale en particulier? Il est certain que son père est certain qu'il est intervenu. Seulement, Mortefontaine, c'est cher. Alors, il se renseigne auprès des aristocrates qu'il connaissent dans la région, et entre autres, auprès des Dailly, entre autres, qui se trouvent avoir une propriété à Rosières. C'est pas loin, vous voyez. Non loin de Nanteuil et de Baron.
1: Le Baron, oui.
0: Mortefontaine, c'est quand même quelque chose d'exceptionnel. Le château, il a deux parcs. Pour l'instant, il appartient à Sophie Doves, qui était nommée la baronne de Feuchères. C'était la maîtresse du dernier prince de Condé, celui qu'on nommait Louis VI, Henri de Bourbon-Condé, qui devait mourir dans les conditions que je viens d'évoquer, en 1830. Par un testament du 30 août 1829, le prince lui a cédé, entre autres, le domaine de Mortefontaine. Alors après, vous savez aussi les querelles qui naissent à propos des testaments, est-ce que c'était vraiment de sa main, est-ce que c'est pas un faux, enfin bref, il y a aussi toute une histoire. On apparaît ça de nos jours, de nombreuses fake news. Oui. D'ailleurs, personnellement, je n'aime pas trop ça, c'est un peu trop doux. Appelons ça des mensonges, ça serait beaucoup mieux. On serait plus proche de la réalité pour un mensonge. C'est vrai que le Tasse disait le merveilleux mensonge dans les relations sociales permet aussi d'éviter des querelles inappropriées. Bon, je passe. À sa mort, donc, la duchesse de Feuquières va désigner sa nièce, Charlotte Marie Sophie Tanaron, comme légataire universelle. Ça, c'est un testament qui a été déposé le 30 janvier 1942. Mais on se demande si sa nièce n'est pas en réalité sa fille. Après de nombreux différends entre les héritiers, finalement, le domaine est mis en vente en 1942. Mais va être acheté par M. Tanaron pour sa fille Sophie. Comprenne qui pourra. Alors, sur la vie de leur ami le comte d'Ailly, comme je vous le disais, qui résidait à Rosières, enfin, il venait à Rosières, il venait à la campagne, là, il avait d'autres propriétés, dont le domaine de Monchy.
1: Monchy-Saint-Éloi.
0: Voilà, près de Creil. Il estimait que Mortefontaine valait aux alentours d'1,5 million de francs, sans les frais. C'est quand même une somme assez considérable. Et Pamela ne peut pas réunir comme ça une telle somme. D'autant plus que Georges Thom, qui est son frère, qui a hérité de Villandry, lui, et qui continue les affaires, ils avaient des affaires communes, dans le commerce sur le canal de l'Ourcq, le bassin de la Villette, vous voyez. Ce Georges Thom, il faudrait peut-être qu'il rembourse une dette qu'il a auprès de sa sœur. Sans compter les bons royaux en plus qui reviennent de droit à Madame de Vatry, à Pamela. Alors intervient aussi un peu Monsieur de Vatry. Normalement, il aurait dû gérer la fortune de sa femme. À cette époque, on ne laisse pas, n'est-ce pas, la fortune familiale entre les mains des femmes. Ben non, il la laisse faire. Bon, il dit quand même, normalement, je suis la seule personne légitime pour gérer ces affaires de famille.
1: Oui.
0: Si je voulais. Voilà ce qu'il dit en quelque sorte. Et finalement, il laisse décider son épouse pour éviter, dit-il, que le chagrin ne l'envahisse. Malgré tout, le 17 décembre 1842, Alphée écrivait.
1: Tu peux donc te regarder propriétaire, si le prix n'excède à celui de notre bon Dailly. Que tu m'en saches gré, et j'aurai presque autant de joie que j'espère t'en causer, moi qui n'ai, tu le répètes constamment, de goût pour presque rien, et qui me trouve très content de ce que nous avons.
0: Voilà, bon, un accès peut-être de modestie, pas forcément. Il n'a pas envie, évidemment, d'accumuler les tracas pour augmenter une fortune, ce qui était quand même le but de ces grandes familles bourgeoises ou même encore aristocratiques. Hein. Ouais. Par la suite, il propose même à Pamela de vendre Stein, mais aussi les propriétés qu'ils ont près de Vielandry, comme Le Vau, de vendre éventuellement des terrains qu'ils ont près du canal de l'Ourcq. Hein. Bon, il va tout à fait dans le sens de ce que voulait effectivement Pamela. Seulement, les différends entre Tom et sa sœur ne s'arrangent pas. Par exemple, la société qu'ils ont en commun, le frère et la sœur, ne marche pas très bien, si j'ose dire. Alors finalement, ils vont décider de se séparer. Chacun va récupérer une partie de cette société. Et c'est là qu'on verra apparaître un personnage qui s'appelle Viret, qui était avant donc le gestionnaire, on dirait de nos jours, des affaires du frère, de Tom, et qui va passer de l'autre côté. Hein. Il va passer du côté de Pamela. Et là, on est dans les années 52. Il quitte le secrétariat de Tom pour prendre en charge les affaires de Madame de Vatry. C'est d'ailleurs chez Madame de Vatry qu'il a fait la connaissance de sa future épouse. Hein. Une certaine Léontine du Jardin. Le siège de la compagnie est alors transféré dans le quartier Saint-Georges, donc pas loin de l'hôtel Vatry, la Plastière, près de la résidence des Vatry, de la résidence parisienne. Cette confiance mutuelle entre Viret et Pamela va durer jusqu'à la mort de Pamela en 1881. On a donc là véritablement un travail en commun, dans une totale confiance qui s'organise. J'en profite pour dire que Rose Pamela n'est pas une personne que l'on peut oublier, et j'avoue que personnellement j'aimerais bien faire une biographie de cette femme qui s'est imposée dans le monde des affaires. Elle fait partie vraiment une des rares femmes à avoir discuté pied à pied tous les contrats, etc. Elle connaît parfaitement l'organisation des sociétés, et puis si elle ne connaît pas, eh bien elle va s'adresser aux meilleurs spécialistes, son réseau l'autre en quelque sorte. Alors, je vous rappelle qu'avec son frère, c'est l'héritage du père, ils étaient propriétaires du canal de l'Ourcq. Le canal de l'Ourcq rapportait une fortune quand les bateaux passaient. Mais à partir d'un moment, il paraît qu'il y a les chemins de fer qui arrivent. Donc les bateaux, ça ne sert plus à grand-chose. Et on va donc transformer le canal de l'Ourcq en alimentation en eau potable de Paris. Donc ça va devenir une espèce de compagnie des eaux qui va être créée. Et qui va avoir des actions dans la mise en place du réseau d'eau potable de Paris. Donc elle a une connaissance tout à fait précise du monde hydraulique, des machines qui existent, et elle fera installer à Chalis ce qu'on appelle le bélier hydraulique, c'est-à-dire une machine tout à fait extraordinaire sur laquelle on reviendra parce qu'elle est révolutionnaire, en ce sens qu'on arrive à monter de l'eau. Car le problème de la distribution de l'eau, c'est la pression. Pour avoir de la pression, il faut monter de l'eau en hauteur par rapport aux habitations qu'on veut alimenter. Donc, elle va créer un bélier qui permet de remonter de l'eau gratuitement dans un château d'eau.
1: C'est ça.
0: À Chaly, par exemple, on va remonter 400 mètres cubes d'eau potable par jour. Ce qui suffit largement, évidemment, à l'alimentation du château, sans énergie autre qu'une chute d'eau.
1: C'est ça, hein?
0: C'est peut-être une petite remarque que l'on peut faire quand on verra les installations que Pamela va initier dans Chaly.
1: Une vraie femme d'affaires, quoi.
0: C'est une femme d'affaires. Bon, elle a évolué, bien sûr, dans sa jeunesse, qui ne l'a pas été. Elle était romantique, hein, rappelez-vous. Elle voulait voir Stendhal, etc. Finalement, donc, le divorce, je dirais, en termes d'affaires, se met en place. D'un côté, les affaires de Tom, et de l'autre côté, celles de Pamela. Et puis, elle fait même rentrer Viret, son homme de confiance, parmi les actionnaires. Donc, lui-même a intérêt à ce que ça fonctionne, puisqu'il a de l'argent placé dans cette affaire. Alors, à propos de Meurthefontaine, là, les choses vont évoluer. Finalement, elle renonce à un projet qui est vraiment somptuaire, hein, peut-être au-dessus de ses moyens. Et elle achète Chali en 1850, donc 2 ans après la Révolution de Juillet, hein, pour la somme de 340 000 francs. Rappelez-vous, Mortefontaine, oui. 1 500 000.
1: Oui, c'est ça.
0: Donc, je ne veux pas dire que c'est une bouchée de pain, quand même, même à cette époque. Et pourquoi Chali l'intéresse également? Parce qu'elle se trouve proche des Orléans, même s'ils ont été contraints dans l'exil. Elle sait très bien que l'exil peut s'interrompre. Mmh. Et puis, près de Chali, il y a Chantilly, il y a Aumale, il y a tous ces gens-là qui sont là, en quelque sorte. Donc, elle s'éloigne de Stein, proche aussi de ses activités économiques. On ne mélange pas la vie ordinaire et la vie commerciale. L'acte de vente peut nous permettre de mieux comprendre l'importance de la propriété. Rien à voir avec la propriété actuelle. Ce qu'achète Pamela, c'est une 20aine d'hectares intramuros pour une surface comprise entre les 150 et 156 hectares. Pour rappel, actuellement, Chali possède 1000 hectares.
1: Oui, c'est autre chose.
0: Et en grande partie, remise en place de l'ancien domaine médiéval, il ne faut pas l'oublier, va être une des opérations de Pamela. Elle va essayer de reconstituer l'ancien domaine avec cette idée que, elle commence à être âgée, Pamela, il ne faut pas l'oublier, qu'elle est née en 1802, 48 ans, oui. C'est déjà un âge à prendre en compte, surtout à cette époque, bien sûr, mais je vais me faire assassiner. À cette époque, j'insiste. Elle va essayer de reconstituer le domaine abbatial, disais-je, et puis elle va essayer de remettre en eau les étangs. Elle a réussi à remettre tout de suite la pêcherie. Et M. de Vatry, donc, lui, va s'occuper du grand étang, puis de 2 autres, comme celui du pavé de la Forêt. Bon, je ne rentre pas dans les détails. Oui. Ils avaient été asséchés pour 2 raisons, ces étangs. La première, c'est parce qu'à la Révolution, les étangs étaient considérés comme un signe d'appartenance à l'aristocratie, comme les remparts.
1: D'accord.
0: Donc, on assèche et on démolit les courtines.
1: Oui. Hein.
0: Et puis aussi, c'est une zone dans laquelle on va pouvoir planter. Donc, on va récupérer des terres pour y planter des arbres de rapport. Nous connaissons encore les peuplerets qui... Mmh. Pas ceux de Saint-Yves qui savaient faire des allumettes, hein, mais les peuplerets qui ont occupé les endroits marécageux de l'automne ou la nonnette. Orfraie, donc, ça s'est fait avec des enchères à la bougie, qu'on pratique encore, d'accord?
1: Oui. Hein.
0: Le mobilier s'est vendu à part pour 20 000 francs. Alors c'était probablement un mobilier qui était demeuré soit du temps de la Révolution, soit du temps du premier propriétaire ou du second, je ne rentre pas dans les détails. En tous les cas, elle va compenser sur le plan financier en vendant des immeubles en Normandie ou encore des terres proches de Paris ou de se situant en Indre-et-Loire, pas loin du château de Villandry. Elle va vendre aussi des actions du canal de Saint-Martin, enfin bref, plus de l'argent qui vient de la succession de son père. L'argent est réuni. Et si l'on en croit Gérard de Nerval, et ça c'est assez intéressant pour nous, hein, voilà ce qu'il dit à propos de cet achat. La dame de Paris voulait faire de grands travaux.
1: Mais mon enfant, on a vendu le château, l'abbaye, les ruines, tout. Seulement, ce n'est pas à des personnes qui voudraient les détruire. Ce sont des gens de Paris qui ont acheté le domaine et qui veulent faire des réparations. La dame a déclaré qu'elle dépenserait 400 000 francs. Gérard de Nerval.
0: Oui, tu as raison, les faux saulniers, les promenades, etc., oui. On en avait parlé. Bon, c'est intéressant de mélanger la littérature, enfin la poésie en l'occurrence, et les affaires, là.
1: Oui.
0: Pourquoi Gérard de Nerval note-t-il que ça n'est pas pour le détruire? Ben, tout simplement parce que la plupart des personnes qui ont acheté comme bien national les grandes propriétés ecclésiastiques ou autres châteaux, se sont attachées à revendre ensuite pierre à pierre.
1: Pierre à pierre, oui, c'est ça. Oui.
0: Voilà. Donc là, c'est un peu une exception. Il dit, en gros, si elle achète Chali, qui est déjà bien démolie, il ne faut pas l'oublier, l'église n'existe plus. Hein, quelques ruines que nous connaissons encore. Bien non, elle va se recréer un domaine à l'intérieur de cet ensemble en grande partie en ruine. Et elle va dépenser une somme tout à fait considérable, c'est-à-dire 400 000 francs,
1: 400 000 francs,
0: plus que le prix d'achat en quelque sorte. C'était la prévision navale qui n'avait pas tort. Et je pense qu'en réalité, elle a même dépensé beaucoup plus.
1: C'était Si Chalim était compté, avec Jean-Marc Vasseur, attaché culturel et pédagogique de l'Institut de France à Chalim.

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1: C'est l'heure de votre rendez-vous, histoire tout de suite sur RVM, on remonte le temps ensemble.
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1: Ça s'est passé un 26 avril 1986, l'explosion de la centrale de Tchernobyl en Ukraine. Un accident nucléaire majeur en Union soviétique, le plus important de l'histoire en Europe. Le nombre de morts et blessés reste inconnu pour l'heure. Une catastrophe auréolée de mystères et de non-dits en France. Tchernobyl représente dans les années 80 un complexe industriel majeur et innovant pour les soviétiques. Cette centrale électrique est alors l'une des plus grandes d'Europe avec ses 4 réacteurs nucléaires, des réacteurs de type RBMK, un procédé propre à l'URSS qui utilise du graphite dans la combustion, permettant d'employer un uranium moins enrichi pour la création de chaleur et surtout dégageant du plutonium pour un usage militaire, un réacteur 2 en 1 en quelque sorte. Pripyat, située à 3 km de la centrale, regroupe 50 000 habitants. La ville a poussé comme un champignon et représente une vitrine pour l'URSS. De grandes avenues boisées, des magasins, une piscine et un centre culturel. Toutes les familles ont leur appartement, tout est paisible, jusqu'à ce 26 avril 1986. La catastrophe nucléaire que nous connaissons aujourd'hui a lieu en pleine nuit, lors d'un test de sécurité sur le réacteur numéro 4. Je vous plonge dans le cœur de l'accident. Depuis plusieurs années, et ce malgré la mise en service de Tchernobyl, les autorités soviétiques veulent essayer de vérifier le système de secours. En cas de coupure électrique, des groupes électrogènes se mettent immédiatement en route pour continuer à alimenter les réacteurs en eau froide afin de refroidir l'uranium et éviter une surchauffe. Tout va bien jusque-là. Sauf qu'il faut 90 secondes pour que l'eau reprenne dans les circuits, ce qui est jugé trop dangereux. Les chercheurs soviétiques trouvent alors divers procédés pour pallier cette difficulté. Le problème, c'est que rien n'a jamais été testé, rien. Un premier essai 4 ans avant montre des soucis de régulation et d'emballement sur le réacteur numéro 3. Le test est répété en 1984, mais échoue de nouveau en 1985, à nouveau des résultats négatifs. Un quatrième essai est programmé pour avril 1986, à l'occasion d'un arrêt pour maintenance du réacteur numéro 4. Les équipes suivent les procédures. En pleine nuit pourtant, les incidents s'enchaînent. Les erreurs humaines aussi. L'équipe de nuit n'est pas formée pour l'exercice. La pression du réacteur s'élève brutalement, les systèmes d'urgence pour la régulation de la température ont été désactivés pour le test. Alors que les techniciens enclenchent les manœuvres pour limiter la chaleur dans le réacteur numéro 4, la pression continue de grimper. À 1h23, le réacteur explose. Une première détonation, puis une seconde. Une onde de choc titanesque secoue les alentours de Pripyat. Le réacteur numéro 4 a atteint 100 fois sa puissance nominale. On estime que l'explosion équivaut à une centaine de bombes atomiques comme celles lancées sur Hiroshima. Les habitants parlent d'un halo de lumière venant de la centrale. Ce n'est que le lendemain qu'on découvre le cœur éventré. Sans le savoir, un hélicoptère soviétique survolant le lieu de la catastrophe filmera le réacteur en fusion plus bas. Dès lors, un long mensonge commence de la part des soviétiques. Les pompiers, eux, s'organisent pour éteindre l'incendie, des efforts en vain. La plupart des soldats du feu sont irradiés au bout de quelques heures, brûlés s'étant approchés au plus près de la catastrophe sans en connaître les risques. Leurs bottes fondaient tout comme le goudron. À Pripyat, la vie continue, des mariages sont même célébrés le lendemain, un samedi. Personne ne sait ce qu'il se passe vraiment à la centrale. Ce n'est que 30 heures après l'accident que le Kremlin se décide à faire évacuer la zone. Plus de 1000 autocars sont affrétés pour les 50 000 habitants de Pripyat. Attention, attention, chers camarades, les représentants du Conseil des députés du peuple de la ville informent que suite à l'accident survenu à la centrale nucléaire de Tchernobyl, les niveaux de rayonnement indésirables ont évolué. Deux jours plus tard, le 28 avril, des experts suédois détectent une fuite radioactive. À la base, ils croient à un incident sur une centrale suédoise avant de détecter des radiations partout sur le pays. Ils donnent l'alerte. Les soupçons grandissent, quelque chose vient de se passer en Europe. Les gouvernements s'organisent, certains légumes et fruits sont interdits à la consommation, le lait également. En Pologne, on conseille même aux habitants de prendre de l'iode. En France, rien de tout ça. Le flou domine. Le professeur Pellerin, directeur du service central de protection contre les rayonnements ionisants, est invité sur les plateaux de télévision. Il se veut rassurant dès le début.
3: On a fait tellement de catastrophisme sur le plan du nucléaire qu'on risque de déclencher des paniques. Alors je voudrais bien dire ici clairement que même pour les Scandinaves, la santé n'est absolument pas menacée. C'est un phénomène que nous suivons tous, toutes les personnes compétentes dans ce domaine, sur le plan européen et mondial d'ailleurs, et qui est très intéressant à suivre pour les enseignements qu'on en tirera sur le...
1: Trop rassurant, il s'entête dans ses certitudes. Deux jours plus tard, un bulletin météo d'Antenne 2 revient sur la catastrophe. Sur une carte appelée à devenir célèbre, on y voit l'anticyclone des Açores bloquer le nuage radioactif. Sur la carte, un stop va faire polémique, renforçant l'idée que la radioactivité est bloquée à la frontière.
4: En France, l'anticyclone des Açores s'est développé. La météo affirme qu'il restera jusqu'à vendredi prochain suffisamment puissant pour offrir une véritable barrière de protection.
1: Dans un documentaire inédit diffusé sur TMC en avril 2026, 40 ans après la catastrophe, la présentatrice météo de l'époque, Brigitte Simonetta, revient sur cette carte.
5: C'est un épisode qui est toujours difficile pour moi. C'est vraiment un épisode douloureux. J'aurais dû mettre un point d'interrogation à côté du stop. Autant j'assume totalement, mais totalement, mon erreur, ma faute. Appelez-la comme vous voulez. Autant je réfute totalement et avec autant de force le complot. Moi, je ne complotais pas avec le gouvernement.
1: Un témoignage très fort, comme vous l'entendez dans ces extraits de 21h Média, l'émission de Julien Belver diffusée sur TMC qui est disponible en replay.
5: Je voudrais présenter mes excuses.
1: Les valeurs météorologiques étaient vraies. Seulement, le stop placé sur la carte relève d'une erreur d'appréciation humaine. Dès le lendemain, la chaîne mentionne que le nuage radioactif est déjà présent en France. Le 30 avril, on détecte des gaz ionisants à Monaco, puis dans le Midi. Le panache va circuler partout sur le pays durant quelques jours. Il est trop tard. Le mythe du nuage bloqué à la frontière est créé et perdurera de nos jours comme mensonge d'État. Il faut dire que les politiciens n'ont pas aidé. À l'époque, François Mitterrand, président de la République, vient de nommer Jacques Chirac à Matignon. C'est la première cohabitation. Les deux hommes ne souhaitent pas inquiéter les Français, le pays étant fortement nucléarisé. Ils ne veulent pas non plus donner des arguments politiques aux écologistes et anti-nucléaires. De plus, François Mitterrand soutient la perestroïka de Mikhail Gorbatchev en Union soviétique. Ni le Premier ministre, ni le président ne vont intervenir dans les médias, renforçant ainsi le sentiment d'un mensonge d'État qui, sans en être un, va le devenir. Dans les jours qui suivent l'explosion du réacteur numéro 4, on s'active enfin en Ukraine pour refroidir le réacteur. L'armée et 600 000 volontaires, les liquidateurs, vont s'affairer pour dépolluer le site, refermer le réacteur et construire un sarcophage. Des hommes souvent mal équipés qui passent quelques minutes sur le toit du réacteur pour pelleter tous les débris. Des hélicoptères de l'armée rouge sont réquisitionnés. Entre le 26 avril et début mai, plus de 5000 tonnes de sable, de plomb et d'argile vont être larguées sur le réacteur afin d'arrêter la fusion. Il faudra attendre le 14 mai pour que le dirigeant soviétique Mikhail Gorbatchev prenne la parole publiquement. Dans un discours télévisé, il revient sur le déroulé de la catastrophe de Tchernobyl.
6: Ni les politiques, ni même les scientifiques n'étaient préparés à saisir la portée de cet événement.
1: Voilà ce qu'expliquera le leader soviétique. Au total, plus de 130 000 personnes ont été évacuées. Près de trois semaines après l'explosion, le nuage radioactif est déjà bien loin de la France. Aujourd'hui encore, il n'y a pas de bilan définitif de la catastrophe. Le rapport officiel fait état de 30 morts, des pompiers, du personnel de la centrale, irradiés gravement. Les bilans de l'ONU estiment qu'au moins 4 000 personnes sont mortes des suites des radiations. Les chiffres vont jusqu'à 100 000 décès selon les estimations et prédictions. Il est difficile de corréler les différents types de cancers et leucémie suite à l'explosion même, puis le passage du nuage et les retombées radioactives sur les sols. Parmi les liquidateurs, plusieurs dizaines de milliers sont morts sans qu'on ne connaisse clairement le nombre de victimes. Cette catastrophe intervient à une période charnière de l'URSS. Elle traduit son déclin économique et technologique en pleine guerre froide. Dorénavant, la centrale de Tchernobyl est en plein dans la zone de conflit entre la Russie et l'Ukraine. Un premier sarcophage de plomb et béton fut construit à la hâte en 1986 après la catastrophe. Sa durée de vie était estimée à 30 ans. Un ouvrage plus conséquent est achevé en 2016. Le sarcophage fait 36 000 tonnes et 108 mètres de haut. Il recouvre complètement le réacteur numéro 4. Son coût total, 1,4 milliard d'euros. J'espère que cet épisode vous a plu. J'ai essayé d'y relater au mieux les conditions techniques de l'accident, ses conséquences et les infox en France sur le nuage radioactif. De nombreux éléments peuvent encore être abordés. Le travail périlleux des liquidateurs, les répercussions médicales suite à l'explosion, le pied d'éléphant aussi, et toute l'activité dans la centrale après l'accident. Les réacteurs numéro 2 et 3 ont d'ailleurs continué à fonctionner et n'ont été arrêtés que dans les années 2000. Tchernobyl devait accueillir deux réacteurs supplémentaires. Et évidemment, le projet a été abandonné après l'explosion. Aujourd'hui, Pripyat est une ville fantôme, figée dans le temps. Des excursions sont organisées dans les alentours de Tchernobyl. Le site devient un lieu de tourisme ultra sécurisé, dont certains youtubeurs se font l'écho.
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1: À Senlis, la 38e bourse multicollection aura lieu le dimanche 10 mai de 9h à 17h dans l'église Saint-Pierre. Elle est organisée par la mémoire senlisienne avec la participation de l'association philatélique du Lions Club et des amis de la bibliothèque de Senlis. Alors au programme, vente de cartes postales, de timbres, de livres, de bandes dessinées, de pièces de monnaie, de capsules de champagne, de voitures miniatures, de fèves, de disques vinyles et de toutes sortes de collections. L'entrée sera gratuite. Les foulées de Boissy-Frénois reviennent le dimanche 7 juin pour une 8e édition. Les inscriptions sont ouvertes. Alors au programme cette année, des courses de 5, 10, 15 et 20 km, un canicross de 5 km et une marche de 8,5 km. Les récompensés seront les 3 premiers de chaque épreuve, la première féminine de chaque course, le club le plus représenté et une médaille sera offerte à tous les participants. Le départ et l'arrivée s'effectueront au stade de Boissy-Frénois. Alors pour plus de renseignements, allez faire un tour sur la page Facebook ami/Boissy-Frénois.
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0: dimanche 10 mai de 9h à 17h dans l'église Saint-Pierre. Elle est organisée par la Mémoire Senlisienne avec la participation de l'association philatélique du Lions Club et des amis de la bibliothèque de Senlis. Alors au programme, vente de cartes postales, de timbres, de livres, de bandes dessinées, de pièces de monnaie, de capsules de champagne, de voitures miniatures, de fèves, de disques vinyles et de toutes sortes de collections. L'entrée sera gratuite. Les foulées de Boissy-Frénois reviennent le dimanche 7 juin pour une 8e édition. Les inscriptions sont ouvertes. Alors au programme cette année, des courses de 5, 10, 15 et 20 km, un canicross de 5 km et une marche de 8,5 km. Les récompensés seront les 3 premiers de chaque épreuve, la première féminine de chaque course, le club le plus représenté et une médaille sera offerte à tous les participants. Le départ et l'arrivée s'effectueront au stade de Boissy-Frénois. Alors pour plus de renseignements, allez faire un tour sur la page Facebook ami/Boissy-Frénois.
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1: Ah ouais, ok, d'accord.
2: L'US Crépy-en-Valois Football vous donne rendez-vous le samedi 9 mai de 9h à 19h au complexe sportif Patrice Covin à Crépy pour son tournoi de football de la fraternité au profit d'une association caritative. Un événement pour le bien vivre ensemble ouvert aux habitants, aux entreprises et aux associations. Au cours de la journée, les animations pour petits et grands se succéderont autour des terrains. Alors venez nombreux, vous trouverez buvette et restauration sur place.
3: Les bénévoles du Secours catholique de Crépy-en-Valois vous invitent à leur braderie ce vendredi 8 mai de 14h à 18h ainsi que samedi 9 mai de 10h à 18h. C'est à l'église Mère Teresa, allée des Lys du Valois à Crépy. Vous y trouverez des vêtements pour tous d'occasion mais en très bon état, des prix très attractifs et des articles de puériculture. Ouverte à tous, cette braderie permet de faire de bonnes affaires tout en réalisant une bonne action. Donc rendez-vous à partir de ce vendredi 14h.
2: À Baron, une conférence sur l'histoire de la Jeep, le célèbre véhicule de la Libération, est organisée le samedi 9 mai. Elle sera animée par les heureux propriétaires des deux Jeeps de Baron. Au programme, présentation de la Jeep, de sa genèse à nos jours. Rendez-vous à 14h ou à 16h au 6 impasse de l'Abreuvoir à Baron.
3: 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À 15h30, les deux jours, une ancienne élève de l'École nationale des beaux-arts de Lyon commentera les œuvres au cours d'une visite guidée passionnante. 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Et à l'issue de ce week-end, un goûter champêtre vous sera offert. Le printemps des cimetières, les 9 et 10 mai prochains, c'est à Ermenonville.
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2: Nous sommes le 16 mars 1924 au Palais des Glaces de Milan en Italie, où se dispute la finale du 9e championnat d'Europe de hockey sur glace. À l'affiche, la même que l'année précédente. Suède-France, la première étonnante du titre, ayant battu ses mêmes bleus au classement de la compétition un an auparavant. Mais lors de cette édition, la formule a changé. Deux phases. Une première, une phase de groupe de trois équipes chacun, et une finale réunissant les deux premiers de chaque poule. De la poule A, la Suède se décharge de la Suisse et de l'Espagne, et de l'autre côté, la France remet une copie propre. Deux matchs, deux victoires contre la Belgique et le pays hôte italien, soit un bilan de 15 buts marqués pour aucun prix. Alors, avant cette dernière rencontre de l'épreuve, si les joueurs des trois couronnes semblent en position de force, c'est sans compter sur la volonté et l'expérience des Bleus menés par leur capitaine Alfred Deraor. Il faut savoir que la sélection française à l'époque est partagée entre les deux grands clubs de hockey hexagonaux, Chamonix d'un côté et le club des sports d'hiver de Paris de l'autre. Lors de cette ultime opposition, la France prend rapidement les devants avec des buts signés du capitaine Deraor parisien et Léon Quaglia, son homologue chamoniard. Toute l'équipe française tente de tenir et conserve cette avance jusqu'à la mi-temps. Mais Robert Georges, le portier tricolore, doit s'incliner pour la seule et unique fois du tournoi devant l'attaquant suédois Gunnar Gallin. 2-1, score final, une victoire historique, une revanche prise sur la déception de 1923, un succès mémorable et qui restera comme étant le premier et unique trophée international à l'heure actuelle du hockey français.
3: Allez, nous, on se donne rendez-vous demain pour de nouvelles histoires d'un jour avec Mémoire Sport.
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1: Haut les mains, peau de lapin. Une expression auriculaire issue des cours d'école dont la signification et l'origine restent inconnues. Si haut les mains est une expression courante utilisée par un policier ou un shérif lors d'une arrestation pour donner l'ordre de lever les bras avec les mains ouvertes et ainsi vérifier qu'on n'a pas d'armes et que l'on est inoffensif. Mais que vient donc ajouter la peau de lapin dans une arrestation? Y aurait-il un rapport avec le bandit sorti de l'imagination de Maurice Leblanc, Arsène Lupin? Notre peau de lapin ne serait-elle pas une déformation de peau de lupin? Non, mauvaise piste. L'action de lever les mains est en fait l'ébauche d'une chorégraphie accompagnant une comptine enfantine. Haut les mains, peau de lapin, ça prend donc dans la cour de récré, sous l'œil bienveillant, d'aucuns diront concupiscent, du directeur de l'école qui effectivement se plairait bien à voir en maillot de bain la jeunette maîtresse récemment arrivée de la ville.
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1: Mais là non plus, on ne voit pas bien ce que vient faire notre peau de lapin dans l'histoire. Si ce n'est peut-être de vêtir la pauvre maîtresse d'école déambulant en maillot de bain. Le lapin ne vaut pas un pai, c'est bien connu, et sa fourrure est de piètre qualité. L'expression familière de la peau de lapin s'applique à ce que l'on veut dénigrer, souvent dans le domaine politique. On disait aussi de la peau de toutou. Manque de peau, le lapin n'avait d'intérêt que pour Camisole, qui en faisait jadis commerce dans le Valois et le Mulsien, et pour les restaurateurs de tableaux de maître qui utilisent de la colle de peau de lapin dans leurs travaux, et pour les cocottes qui, à défaut de s'enrouler dans un manteau de vison, se contentaient d'endosser la fourrure de Bugs Bunny. Mon auriculaire s'est imaginé une origine plus probable en écoutant la version de Pierre Chêne de la comptine originale.
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1: Le lapin serait évoqué uniquement pour la rime « main lapin », les enfants ajoutant par jeu « peau de ». Après chaque proposition, « peau de citron », idem pour le statut de la maîtresse avec la rime « lapin, main, bain », locution interjective à la manière d'une autre mode qui a sévi dans les cours de récréation, le « poilot », une ponctuation systématique ajoutée à la fin de chaque phrase, « poilot vase ». Haut les mains, peau de lapin est une chansonnette pleine d'humour qui nous rappelle de bons souvenirs d'enfance. Mais pourquoi cette petite chanson amuse-t-elle autant les enfants? Tout simplement car la maîtresse se retrouve en maillot de bain. On peut jouer à continuer les paroles avec d'autres rimes, par exemple haut les pieds, peau d'araignée, la maîtresse en petit soulier, une comptine à chanter en fin d'année scolaire, juste avant les vacances et la période des maillots de bain. La rime, voilà la raison enfantine, complètement ignorée par la version disco du groupe guadeloupéen Otawan. A bientôt, où les petits doigts, peau de putois, la maîtresse en surpoids.
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8: Ce reportage a été diffusé une première fois en janvier 2026.
9: Le genre Rubus dans le Valois, voilà un livre qui a piqué ma curiosité parce qu'il est écrit par Jean-Louis Soborg, ancien professeur de sciences naturelles, qui réside à Crépy-en-Valois, dans le sud de l'Oise. Il est membre de la Société botanique de France, conservateur bénévole du Conservatoire d'espaces naturels des Hauts-de-France, et il a écrit cet ouvrage en collaboration avec David Mercier. Au micro de RVM, il nous explique son intérêt pour les ronces.
10: Eh bien, c'est tout simplement par curiosité. En se promenant dans la nature, on s'aperçoit qu'il y a un grand nombre de ronces. Et à l'observation, on s'aperçoit qu'elles sont différentes les unes des autres. Et c'est surtout la curiosité, voilà, qui m'a amené à étudier les ronces. Et puis aussi, j'ai rencontré des amis botanistes qui, eux, déjà avaient commencé des études des ronces. Je parle par exemple de, bien sûr, David Mercier, qui est le co-auteur de l'ouvrage. Et donc, par conséquent, ça a débuté en 2014, lors de notre réunion ou session, la première session botanologique française, qui a eu lieu à Longpont, donc en juillet 2014.
9: On peut dire un mot de Mercier ?
10: Alors, Mercier est un spécialiste qui, dès l'âge de 17 ans, s'est intéressé aux ronces. Il est vraiment passionné par cette plante. Il a travaillé au Conservatoire botanique de Bayeul, où il est vraiment un expert en botanique. Ses réalisations sont nombreuses. Ainsi, il a réalisé un tableau synoptique régulièrement mis à jour, regroupant toutes les ronces et les espèces de ronces de notre territoire. C'est pour l'instant à environ 2500 espèces de ronces tenues à jour régulièrement. Il a aussi traduit en français des descriptions allemandes et anglaises de nombreuses espèces susceptibles de se trouver sur notre territoire. Et il s'agit à peu près d'une centaine de ronces. Ensuite, il a réalisé un ouvrage qui s'appelle « Les noms français normalisés de la flore vasculaire de la France métropolitaine ». On y trouve à peu près 6000 noms de plantes qui sont normalement nommées en latin et il les a nommées en français. Voilà, et dans cet ouvrage, on peut trouver à peu près 2500 noms de ronces. Enfin, et il a contribué, bien entendu, à un autre ouvrage qui s'appelle « Le genre Rubus dans le Valois ».
9: Alors, qu'est-ce qu'on trouve dans ce bouquin?
10: Alors, essentiellement, des ronces du Valois, bien sûr, 80 espèces de ronces, parmi lesquelles il y a des espèces courantes et d'autres plus rares.
9: C'est quoi le territoire de recherche exact?
10: Le territoire est celui défini par le Conservatoire botanique de Bailleul. Et en gros, on peut dire qu'il correspond à l'ouest limité par l'Oise, au sud par la Grivette, etc. Tout ça. Et puis vers l'Aisne, on a aussi un cours d'eau. Et au nord, on a, disons, la vallée de l'Automne. Voilà, en gros, grosso modo, c'est un territoire qui a été défini par le Conservatoire botanique de Bailleul.
9: Il y a combien de variétés, en fait, dans le Valois là ?
10: Alors, on ne peut pas parler de variétés, mais d'espèces. Ce sont des espèces bien définies. Et pour le Valois, pour l'instant, on est en train d'étudier. Là, vous avez à peu près 80 espèces de ronces. Mais sachez que pour la forêt de Ré, il y a à peu près 394 à 400 ronces dans cette forêt. Et on peut dire que pour des autres forêts, on pourrait trouver aussi un nombre considérable de ronces.
9: Est-ce qu'on découvre toujours de nouvelles espèces ?
10: Ah, certainement, certainement. On peut en découvrir, tout simplement, c'est par comparaison avec les planches historiques. On parlera peut-être de Louis-Victor Lefebvre et de l'abbé Questier, qui, eux, ont été les premiers bathologues, puisque c'est le nom que l'on donne aux botanistes qui s'occupent des ronces. On les appelle les bathologues. Eh bien, ces deux bathologues ont étudié les ronces il y a à peu près une centaine d'années. Oui, un siècle, oui.
9: Mais c'est quoi une nouvelle espèce ? Alors, on fait ça par comparaison avec des planches qu'on a déjà ?
10: Ah oui, essentiellement. C'est-à-dire, vous avez des planches historiques que nous avons étudiées, photographiées, numérisées, notamment au Muséum d'Histoire Naturelle de Paris. Mais pour ce qui concerne David, il a étudié les ronces à Lausanne. Et nous avons aussi un bathologue du Sud-Est qui s'appelle Lionel Bellassen, qui nous a envoyé des photos numérisées des ronces du Valois, notamment celles de l'abbé Questier, de Louis-Victor Lefebvre, qui se trouvent à Bordeaux.
9: La différence, c'est quoi ? On compare quoi ? Les feuilles ? On compare alors, les épines ? On compare les tiges ? On compare les fleurs ?
10: À vous le dire, c'est très complexe. C'est-à-dire, là, on étudie, il y a à peu près 60 à 80 mesures déjà, sur les feuilles, la tige, qu'on appelle le turion, l'inflorescence, car on ne peut pas déterminer une ronce sans qu'il y ait l'inflorescence. Hein. Ça, il faut avoir la tige feuillée, mais aussi l'inflorescence. Si bien que quelquefois, on est obligé de revenir la deuxième année pour confirmer la ronce.
9: Alors, on découvre une nouvelle espèce. Comment on la nomme ?
10: Si c'est une nouvelle espèce, généralement, on donne le nom de l'auteur qui le décrit. Hein, c'est-à-dire, pour l'exemple qui est dans le livre, par exemple, la ronce Valmesianus, c'est tout simplement le nom latin de Vaumoise. Il y a une ronce nouvelle que nous avons décrite. Après, de nombreuses erreurs, puisque en 2014, le groupe de bathologues, on les étudie à peu près une dizaine, nous l'avions nommé Magnificus, c'est-à-dire la ronce magnifique, et en fait on s'est aperçu, c'est Jean-Marie Royer qui nous l'a dit, que c'était pas du tout ça, et on l'a nommé ensuite Conspicus, et puis c'était pas du tout ça, et finalement ça s'avérait être une ronce nouvelle pour la France, et du coup on l'a nommé de la ronce de Vaumoise, tout simplement, avec suivi des noms d'auteurs, c'est-à-dire Jean-Louis Saugorbe et puis David Mercier.
9: Ah oui, elle porte le nom du découvreur.
10: Là, pour le coup, c'est la ronce de Vaumoise, hein, suivi des noms d'auteurs, mais c'est la ronce de Vaumoise.
9: Après, elle est répertoriée comment ? Alors, sur un catalogue qui est européen, qui est
10: alors,
9: mondial ?
10: Oui, absolument, absolument. Là, elle est dans le livre, mais ensuite, de façon internationale, elle est codifiée, hein, de façon internationale, bien sûr, oui, oui.
9: Est-ce qu'il y a des espèces spécifiques à notre région ?
10: On ne peut pas dire ça. Mais néanmoins, il y a une ronce qui me vient à l'esprit, c'est la ronce de Villers-Cotterêts, Rubus lacior, qui est plutôt vers l'ouest de notre territoire et que l'on ne trouve pas, en tout cas avec David, on ne l'a pas retrouvé dans la forêt de Halatte, par exemple. Mais attention, les ronces s'acclimatent fort bien des terrains argileux, terrains calcaires, terrains siliceux, vous voyez. Donc elles vivent pratiquement sur beaucoup, beaucoup de terrains. Mais elles sont absentes. Elles sont absentes des déserts, elles sont absentes des calottes glaciaires, elles sont absentes, par exemple, dans les forêts équatoriales. Voilà, donc pour l'instant, certains pathologues avancent le million d'espèces sur la planète, hein, à peu près. Hein. Je dis, ça, c'est on verra bien, mais c'est, disons, c'est grosso modo de grandes quantités de ronces, de variétés de ronces, enfin, disons, d'espèces de ronces, excusez-moi, d'espèces de ronces.
9: Quel est l'intérêt d'étudier les ronces?
10: Ben, l'intérêt, c'est d'apporter toujours des connaissances nouvelles à la botanique. C'est ça qui est important. Pendant un siècle, les ronces n'ont pas été étudiées, on peut supposer que ce sont tout simplement la complexité. Pour décrire la ronce, il y a au moins 60 à 80 mesures qu'il faut effectuer. Par exemple, je vous donne un exemple, on compte sur 5 cm du turion, c'est-à-dire de la tige, on compte le nombre d'aiguillons, mais pas seulement, la base, la largeur de la base de l'aiguillon, la hauteur, mais aussi l'inclinaison, si elle est très inclinée, par exemple à 45 degrés, ou moins de 45 degrés, vous voyez, ou si elle est perpendiculaire au turion. Toutes ces indications sont notées afin de construire et d'élaborer la fiche de description de l'espèce.
9: On trouve des ronces partout, on en trouve en forêt, on en trouve dans les plaines, on en trouve dans les larisses, là, évidemment. On en trouve aussi en ville. Est-ce que c'est une plante invasive, en fait ?
10: Oh, pas du tout. Pas du tout. On peut très bien limiter son extension, mais ce n'est pas du tout une plante invasive au sens où on l'entend actuellement. Hein, les plantes invasives, on peut en citer, c'est par exemple le Robinia pseudo-acacia, c'est-à-dire le robinier, on peut citer l'Oria cerise, etc., etc. Donc non, là on peut pas considérer les ronces comme invasives, pas du tout.
9: Est-ce que la ronce, elle joue un rôle important dans la nature ?
10: Oh oui. Oui, essentiellement, oui. D'abord, il faut savoir que les ronces constituent un abri pour les sangliers, par exemple, et aussi pour le muscardin, et également du point de vue de la nourriture, hein, et du point de vue aussi de la reproduction. Eh bien, vous avez des insectes.

0: Et les akènes qui ont propagé par repression sexuée, les akènes sont propagées et donc elles germent et donc donnent naissance à une nouvelle plante.
1: Les akènes, c'est quoi ?
0: Ben, c'est tout simplement c'est le fruit, hein, c'est le fruit de.
1: C'est apporté par les oiseaux, c'est apporté
0: voilà,
1: par le.
0: Oui, par les oiseaux, essentiellement. Hein.
1: Pour revenir sur le bouquin là, ce bouquin là, c'est 10 ans de recherche ?
0: C'est 10 ans de recherche. C'est-à-dire qu'il a fallu d'abord les mettre en herbier, c'est-à-dire mettre sous presse et les sécher, les mettre sur planche d'herbier, les bien l'organiser, hein, savoir il faut la feuille avec son turion face supérieure et face inférieure, il faut l'inflorescence. Tous ces éléments-là sont essentiels pour la détermination de l'espèce.
1: Et dernière question, quand on fait une étude sur les ronces, il faut avoir des bonnes chaussures ?
0: Ah oui, il faut marcher beaucoup. Et là, nous avons remercié bien sûr l'ONF qui nous a donné l'autorisation de circuler dans les forêts domaniales, à l'exception lorsqu'il y a bien sûr la chasse. Mais nous avons eu l'autorisation de circuler dans toutes les forêts, à la Trée, etc., Hermenonville, etc.
1: Dans les studios de RVM, c'était Jean-Louis Saugorbe qui nous expliquait son intérêt pour les ronces à l'occasion de la sortie de son ouvrage « Le genre rubus dans le Valois ». Hervé de Chornia pour RVM 93.7.
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1: Ah oui, ça c'est très connu.
0: Voilà. Ce sont des recettes souvent à base de légumes du potager. Bio si on peut. Cuisine sans souci. Cette semaine, en l'absence de Cécile, je vous propose un millefeuille de pommes de terre au comté. Les ingrédients, 800 g de pommes de terre pour faire des frites ou de la purée, des binges par exemple, 4 échalotes, 2 œufs, 40 cl de crème fraîche liquide, 200 g de fines lamelles de comté de 12 mois, disons, 20 g de beurre demi-sel, du sel, environ 15 g. On va commencer par préchauffer le four à 180 degrés, thermostat 6. On va laver, peler et couper les pommes de terre en rondelles, rondelles fines de 2 mm d'épaisseur. On va peler et hacher finement les échalotes. On va battre les œufs dans un saladier. On va verser la crème liquide en mélangeant bien. Puis on va ajouter les échalotes et le comté. On sale généreusement et on poivre. On mélange bien le tout. On va faire tremper les rondelles de pommes de terre dans la crème aux œufs, les échalotes et le comté. On beurre un grand moule à cake.

0: étalon en céramique. On dispose dans le fond une bonne couche de rondelles de pommes de terre, puis on répartit bien le reste des rondelles crémées par couche. On termine en versant le reste de crème et en appuyant bien sur les pommes de terre. Reste plus qu'à enfourner pour 1h30 en baissant à température 160 degrés, thermostat 5, après 30 minutes. On vérifiera la cuisson en plantant, comme d'habitude, la lame d'un couteau qui doit rentrer facilement au cœur du millefeuille. Alors, bon appétit bien sûr! 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Cuisine sans souci.
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1: À Senlis, la 38e bourse multicollection aura lieu le dimanche 10 mai de 9h à 17h dans l'église Saint-Pierre. Elle est organisée par la mémoire senlisienne avec la participation de l'association philatélique du Lions Club et des amis de la bibliothèque de Senlis. Alors au programme, vente de cartes postales, de timbres, de livres, de bandes dessinées, de pièces de monnaie, de capsules de champagne, de voitures miniatures, de fèves, de disques vinyles et de toutes sortes de collections. L'entrée sera gratuite.
2: Le comité des fêtes de Marolles organise la fête du jardin le dimanche 10 mai de 10h à 18h sur la place de la mairie à Marolles. Au programme, vente et troc de plantes, objets déco de jardin, produits locaux, animations pour les enfants et tombola. Vous trouverez buvette et restauration sur place. Dimanche 10 mai, l'association Bolder vous propose une balade en forêt de Compiègne et un atelier avec Sarah Morin, fabrication d'une guirlande murale avec des calebasses. Rendez-vous à 10h30 à Compiègne, le lieu exact sera précisé lors de l'inscription. Tarif 30€ pour l'atelier et participation libre pour soutenir l'association Bolder. Renseignements et réservations à l'adresse contact@bolder.fr.
3: Dimanche 17 mai de 7h à 18h aura lieu la traditionnelle brocante du quartier de Bouillon. Tous les chineurs, vous êtes invités à vous rendre avenue de l'Europe, rue Romain Rolland et rue des Thaïlandiers à Crépy pour une balade ou pour trouver la perle rare et faire de bonnes affaires. Vous trouverez restauration sucrée et salée sur place.
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Bonjour, Joël du fil d'Ariane, toujours très très heureuse de vous retrouver. Je vous propose d'écouter un conte oriental de Marguerite Yourcenar, intitulé « Le dernier amour du prince Zhangui ». Et de nouvelles, « Le choix du monde » d'Agnès Martin-Lugan et « Les encapuchonnés » de Romain Puertolas. Bonne écoute. Voici la première nouvelle. Lorsque Zhangui, le resplendissant, le plus grand séducteur qui ait jamais étonné l'Asie, eut atteint sa 50e année, il s'aperçut qu'il fallait commencer à mourir. Sa seconde femme, Murasaki, la princesse Violette, qu'il avait tant aimée à travers tant d'infidélités contradictoires, l'avait précédé dans un de ces paradis où vont les morts qui ont acquis quelques mérites au cours de cette vie changeante et difficile. Et Zhangui se tourmentait de ne pouvoir se rappeler exactement son sourire, ou encore la grimace qu'elle faisait avant de pleurer. Sa troisième épouse, la princesse du palais de l'Ouest, l'avait trompé avec un jeune parent, comme il avait trompé son père au jour de sa jeunesse avec une impératrice adolescente. La même pièce recommençait sur le théâtre du monde, mais il savait cette fois que ne lui serait plus réservé que le rôle de vieillard. Et à ce personnage, il préférait celui de fantôme. C'est pourquoi il distribua ses biens, pensionna ses serviteurs et s'apprêta à aller finir ses jours dans un ermitage qu'il avait pris soin de faire construire au flanc de la montagne. Il traversa une dernière fois la ville, suivi seulement de deux ou trois compagnons dévoués qui ne se résignaient pas à prendre congé en lui de leur propre jeunesse. Malgré l'heure matinale, des femmes pressaient leurs visages contre les fines lattes des persiennes. Elles chuchotaient à haute voix que Zhangui était encore très beau, ce qui prouva une fois de plus au prince qu'il était grand temps de partir. On mit trois jours à atteindre l'ermitage situé en pleine sauvagerie champêtre. La maisonnette s'élevait au pied d'un érable centenaire. Comme c'était l'automne, les feuilles de ce bel arbre recouvraient son toit de chaume d'une toiture d'or. La vie dans cette solitude s'avéra plus simple et plus rude encore qu'elle ne l'avait été au cours du long exil à l'étranger, subi par Zhangui durant sa jeunesse orageuse. Et cet homme raffiné put enfin goûter tout son sou au luxe suprême qui consiste à se passer de tout. Bientôt, les premiers froids s'annoncèrent. Les flancs de la montagne se recouvrirent de neige comme des amples plis de ses vêtements ouatés qu'on porte en hiver et le brouillard étouffa le soleil. De l'aube au crépuscule, à la maigre lueur d'un brasero avare, Zhangui lisait les écritures et trouvait à ses versets austères une saveur qui manquait désormais pour lui au plus pathétique vers d'amour. Mais il s'aperçut bientôt que sa vue faiblissait, comme si toutes les larmes qu'il avait versées sur ses fragiles amantes lui avaient brûlé les yeux. Et il lui fallut se rendre compte que les ténèbres pour lui commenceraient avant la mort. De temps à autre, un courrier transi arrivait de la capitale, clopinant sur ses pieds gonflés de fatigue et d'engelure, et lui présentait respectueusement des messages de parents ou d'amis qui désiraient lui rendre encore une fois visite dans ce monde, avant les rencontres infinies et incertaines de l'autre vie. Mais Zhangui craignait de ne plus inspirer à ses hôtes que de la pitié ou du respect, deux sentiments dont il avait horreur et auxquels il préférait l'oubli. Il secouait tristement la tête. Et ce prince, renommé jadis pour son talent de poète et de calligraphe, renvoyait le messager chargé d'une feuille blanche. Et peu à peu, les communications avec la capitale se ralentirent. Le cycle des fêtes saisonnières continuait à tourner loin du prince qui jadis les dirigeait d'un coup d'éventail. Et Zhangui, abandonné sans vergogne aux tristesses de la solitude, aggravait sans cesse son mal-dieu, car il n'avait plus honte de pleurer. Deux ou trois d'entre ses anciennes maîtresses lui avaient proposé de venir partager son isolement plein de souvenirs. Les lettres les plus tendres émanaient de la dame du village
des fleurs qui tombent. C'était une ancienne concubine de moyenne naissance et de médiocre beauté. Elle avait fidèlement servi de dame d'honneur aux autres épouses de Jean-Guy. Et pendant 18 ans, elle avait aimé le prince sans jamais se lasser de souffrir. Il lui rendait de temps à autre des visites nocturnes. Et ses rencontres, bien que rares comme des étoiles dans une nuit pluvieuse, avaient suffi à éclairer la pauvre vie de la dame du village des fleurs qui tombent. Ne se faisant d'illusions ni sur sa beauté, ni sur son esprit, ni sur sa naissance, la dame, seule parmi tant de maîtresses, gardait à Jean-Guy une douce reconnaissance, car elle ne trouvait pas tout naturel qu'il l'eût aimée. Comme ses lettres restaient sans réponse, elle loua un modeste équipage et se fit conduire à la cabane du prince solitaire. Elle poussa timidement la porte faite d'un treillis de branchages. Elle s'agenouilla avec un humble petit rire pour s'excuser d'être là. C'était l'époque où Jean-Guy reconnaissait encore le visage de ses visiteurs quand ils s'approchaient de très près. Une rage amère le saisit devant cette femme qui réveillait en lui les plus poignants souvenirs des jours morts, moins par l'effet de sa propre présence que parce que ses manches restaient encore imprégnées du parfum dont se servaient ces femmes défuntes. Elle le suppliait tristement de la garder au moins comme servante. Impitoyable, pour la première fois, il la chassa. Mais elle avait conservé des amis parmi les quelques vieillards qui assuraient le service du prince. Et ceux-ci, parfois, lui faisaient tenir des nouvelles. Cruelle à son tour pour la première fois de sa vie, elle surveillait de loin les progrès de la cécité de Jean-Guy, comme une femme impatiente de rejoindre son amant attend la complète tombée du soir. Lorsqu'elle le sut presque complètement aveugle, elle dépouilla ses vêtements de ville et endossa une robe courte et grossière comme en portent les jeunes paysannes. Elle natta ses cheveux à la façon des filles des champs et elle se chargea d'un ballot d'étoffe et de poterie comme on en vend aux foires de village. Ainsi affublée, elle se fit conduire à l'endroit où l'exilé volontaire habitait en compagnie des chevreuils et des paons de la forêt. Elle fit à pied la dernière partie du trajet, afin que la boue et la fatigue l'aidassent à jouer son rôle. Les pluies tendres du printemps tombaient du ciel sur la terre molle, noyant les dernières lueurs du crépuscule. C'était l'heure où Jean-Guy, enveloppé de sa stricte robe de moine, se promenait lentement le long du sentier d'où ses vieux serviteurs avaient soigneusement écarté le moindre caillou pour l'empêcher de buter. Son visage vacant, désaffecté, terni par la cécité et les approches de l'âge, ressemblait à un miroir plombé où s'était jadis reflétée de la beauté. Et la dame du village des fleurs qui tombent n'eut pas besoin de feindre pour se mettre à pleurer. Ce bruit de sanglots féminins fit tressaillir Jean-Guy, qui s'orienta lentement du côté d'où venaient ses larmes. « Qui es-tu, femme ? » dit-il avec inquiétude. « Je suis Ukifune, la fille du fermier Soeil, » dit la dame, en n'oubliant pas d'adopter l'accent du village. « Je suis allée à la ville avec ma mère pour acheter des étoffes et des marmites, car on me marie à la prochaine lune. Et voici que je me suis égarée dans les sentiers de la montagne et je pleure, car j'ai peur des sangliers, des démons, du désir des hommes et des fantômes des morts. « Mais tu es toute trempée, jeune fille, » dit le prince en posant la main sur son épaule. Elle était en effet mouillée jusqu'aux os. Le contact de cette main si connue la fit tressaillir de la pointe de ses cheveux à l'orteil de son pied nu. Mais Jean-Guy put croire qu'elle grelottait de froid. « Viens dans ma cabane, » reprit le prince d'une voix engageante. « Tu pourras te réchauffer à mon feu, bien qu'il contienne moins de charbon que de cendre. » La dame le suivit,
en prenant soin d'imiter la démarche niaise d'une paysanne. Tous deux s'accroupirent devant le feu, presque morts. Jean-Guy tendait ses mains vers la chaleur, mais la dame dissimulait ses doigts, trop délicats pour une fille des champs. « Je suis aveugle, » soupira Jean-Guy au bout d'un instant. « Tu peux sans scrupule ôter tes vêtements mouillés, jeune fille, et te chauffer nue devant le feu. » La dame ôta docilement sa robe de paysanne. Le feu rosissait son corps mince, qui semblait taillé dans l'ambre la plus pâle. Soudain, Jean-Guy murmura. « Je t'ai trompée, jeune fille, car je ne suis pas encore complètement aveugle. Je te devine à travers un brouillard qui n'est peut-être que le halo de ta propre beauté. Laisse-moi poser la main sur ton bras qui tremble encore. » Et c'est ainsi que la dame du village des fleurs qui tombent redevint la maîtresse du prince Jean-Guy, qu'elle avait humblement aimé pendant plus de 18 ans. Elle n'oublia pas d'imiter les larmes et les timidités d'une jeune fille à son premier amour. Son corps était resté étonnamment jeune, et la vue du prince était trop faible pour distinguer ses quelques cheveux gris. Quand leur caresse surprit fin, la dame s'agenouilla devant le prince et lui dit « Je t'ai trompé, prince. Je suis bien Ukifune, la fille du fermier Soeil, mais je ne me suis pas égarée dans la montagne. La gloire du prince Jean-Guy s'est répandue jusqu'au village et je suis venue de mon plein gré afin de découvrir l'amour dans tes bras. » Jean-Guy se leva en chancelant, comme un pin qui vacille sous le choc de l'hiver et du vent. Il s'écria d'une voix sifflante « Malheur à toi, qui viens de me rappeler le souvenir de mon pire ennemi, le beau prince aux yeux vifs dont l'image me tient éveillée toutes les nuits. Va-t'en !» Et la dame du village des fleurs qui tombe s'éloigna, regrettant l'erreur qu'elle venait de commettre. Pendant les semaines qui suivirent, Jean-Guy resta seul. Il souffrait. Il s'apercevait avec découragement qu'il était encore engagé dans les leurs de ce monde et fort peu préparé au dépouillement et au renouvellement de l'autre vie. La visite de la fille du fermier Soeil avait réveillé en lui le goût des créatures aux poignets étroits, aux longues poitrines coniques, au rire pathétique et docile. Depuis qu'il devenait aveugle, le sens du toucher demeurait son seul moyen de contact avec la beauté du monde. Et les paysages où il était venu se réfugier ne lui dispensaient plus de consolation, car le bruit d'un ruisseau est plus monotone que la voix d'une femme. Et les courbes des collines ou les mèches des nuages sont faites pour ceux qui voient et planent trop loin de nu pour se laisser caresser. 2 mois plus tard, la dame du village des fleurs qui tombent fit une seconde tentative. Cette fois, elle s'habilla et se parfuma avec soin, mais elle prit garde que la coupe des étoffes eut quelque chose d'étriqué et de timide dans son élégance même, et que le parfum discret mais banal suggéra le manque d'imagination d'une jeune femme sortie d'un clan honorable de la province et qui n'a jamais vu la cour. Pour cette occasion, elle loua des porteurs et une chaise imposante, mais à laquelle manquaient les derniers perfectionnements de la ville. Elle s'arrangea pour n'arriver aux environs de la cabane de Jean-Guy qu'à la nuit close. L'été l'avait devancée dans la montagne. Jean-Guy, assis au pied de l'érable, écoutait les grillons chanter. Elle s'approcha de lui en dissimulant à demi son visage derrière un éventail et murmura avec confusion « Je suis Shujo, la femme de Sukazu, un noble de 7e rang de la province de Yamato. Je suis partie en pèlerinage au temple d'Isée, mais un de mes porteurs vient de se fouler le pied et je ne puis continuer ma route avant l'aurore. Indique-moi une cabane où je puisse loger sans crainte de calomnie et faire reposer mes serviteurs. »
où une jeune femme est-elle plus à l'abri des calomnies que dans la maison d'un vieillard aveugle ? Dit amèrement le prince. « Ma cabane est trop petite pour tes serviteurs, qui s'installeront sous cet arbre. Mais je te céderai l'unique matelas de mon ermitage. » Il se leva en tâtonnant pour lui montrer le chemin. Pas une voix, il avait levé les yeux vers elle. Et à ce signe, elle reconnut qu'il était complètement aveugle. Quand elle se fut étendue sur le matelas de feuilles sèches, Jean-Guy va reprendre son poste mélancolique sur le seuil de la cabane. Il était triste et ne savait même pas si cette jeune femme était belle. La nuit était chaude et claire. La lune mettait une lueur sur le visage levé de l'aveugle qui semblait sculpté dans du jade blanc. Au bout d'un long moment, la dame quitta sa couche forestière et vint à son tour s'asseoir sur le seuil. Elle dit avec un soupir « La nuit est belle et je n'ai pas sommeil. Permets-moi de chanter une des chansons dont mon cœur est plein. » Et sans attendre la réponse, elle chanta une romance que le prince chérissait pour l'avoir entendue bien des fois, jadis sur les lèvres de sa femme préférée, la princesse Violette. Jean-Guy, troublé, se rapprocha insensiblement de l'inconnu. « D'où viens-tu, jeune femme qui sait des chansons qu'on aimait dans ma jeunesse ? Harpe où se jouent des airs d'autrefois ? Laisse-moi passer la main sur tes cordes. » Et il lui caressa les cheveux. Après un instant, il demanda « Hélas, ton mari n'est-il pas plus beau et plus jeune que moi, jeune femme du pays de Yamato ?» Mon mari est moins beau et paraît moins jeune, répondit simplement la dame du village des fleurs qui tombe. Ainsi, la dame devint sous un nouveau déguisement la maîtresse du prince Jean-Guy, auquel elle avait appartenu autrefois. Au matin, elle l'aida à préparer une bouillie chaude et le prince Jean-Guy lui dit « Tu es habile et tendre, jeune femme. » Et je ne crois pas que même le prince Jean-Guy, qui fut si heureux en amour, ait eu une maîtresse plus douce que toi. « Je n'ai jamais entendu parler du prince Jean-Guy, » dit la dame en secouant la tête. « Quoi ? » s'écria amèrement Jean-Guy. « A-t-il été si vite oublié ?» Et toute la journée, il resta sombre. La dame comprit alors qu'elle venait de se tromper pour la seconde fois. Mais Jean-Guy ne parlait pas de la renvoyer, et il semblait heureux d'écouter le frôlement de sa robe de soie dans l'herbe. L'automne arriva, changeant les arbres de la montagne en autant de fées vêtues de pourpre et de d'or, mais destinées à mourir au premier froid. La dame décrivait à Jean-Guy ses brins gris, ses brins dorés, ses brins mauves, en ayant soin de n'y faire allusion que par hasard. Et chaque fois, elle évitait de paraître trop ostensiblement lui porter secours. Elle ravissait continuellement Jean-Guy par l'invention d'ingénieux colliers de fleurs, de plats raffinés à force de simplicité, de paroles nouvelles adaptées à de vieux airs touchants et blessés. Elle avait déjà déployé les mêmes charmes dans son pavillon de cinquième concubine où Jean-Guy l'a visité autrefois. Mais distrait par d'autres amours, il ne s'était pas aperçu. À la fin de l'automne, les fièvres montèrent des marécages. Les insectes pullulaient dans l'air infecté, et chaque respiration était comme une gorgée d'eau bue à une sauce empoisonnée. Jean-Guy tomba malade et se coucha sur son lit de feuilles mortes en comprenant qu'il ne se relèverait plus. Il avait honte devant la dame de sa faiblesse et des soins humiliants auxquels l'obligeait la maladie. Mais cet homme qui, toute sa vie, avait cherché dans chaque expérience ce qu'elle avait à la fois de plus unique et de plus déchirant, ne pouvait que goûter ce que cette intimité nouvelle et misérable ajoutait entre deux êtres aux étroites douceurs de l'amour. Un matin où la dame lui massait les jambes,
Jean-Guy se souleva sur le coude et cherchant à tâtons les mains de la dame, il murmura. « Jeune femme qui soigne celui qui va mourir, je t'ai trompée. Je suis le prince Jean-Guy. Lorsque je suis venue vers toi, je n'étais qu'une provinciale ignorante, dit la dame. Et je ne savais pas qui était le prince Jean-Guy. Je sais maintenant qu'il a été le plus beau et le plus désiré d'entre les hommes. Mais tu n'as pas besoin d'être le prince Jean-Guy pour être aimé. » Jean-Guy la remercia d'un sourire. Depuis que ses yeux se taisaient, on eût dit que son regard bougeait sur ses lèvres. « Je vais mourir, » fit-il péniblement. « Je ne me plains pas d'un sort que je partage avec les fleurs, avec les insectes, avec les astres. Dans un univers où tout passe comme un songe, on s'en voudrait de durer toujours. Je ne me plains pas que les choses, les êtres, les cœurs soient périssables, puisqu'une part de leur beauté est faite de ce malheur. Ce qui m'afflige, c'est qu'ils soient uniques. Jadis, la certitude d'obtenir à chaque instant de ma vie une révélation qui ne se renouvellerait plus, composait le plus clair de mes secrets plaisirs. Maintenant, je meurs honteux comme un privilégié qui aurait assisté seul à une fête sublime qu'on ne donnera qu'une fois. Chers objets, vous n'avez plus pour témoin qu'un aveugle qui meurt. D'autres femmes fleuriront, aussi souriantes que celles que j'ai aimées, mais leur sourire sera différent. Et le grain de beauté qui me massionnait ne sera déplacé sur leurs joues d'ambre de l'épaisseur d'un atome. D'autres cœurs se briseront sous le poids d'insupportable amour, mais leurs larmes ne seront pas nos larmes. Des mains moites de désir continueront de se joindre sous les amandiers en fleurs, mais la même pluie de pétales ne s'effeuille jamais deux fois sur le même bonheur humain. Ah ! Je me sens pareil à un homme emporté par une inondation, qui voudrait au moins trouver un coin de terre laissé à sec pour y déposer quelques lettres jaunies et quelques éventails aux nuances fanées. Que deviendras-tu quand je ne serai plus là pour m'attendrir sur toi, souvenir de la princesse bleue, ma première femme, à l'amour de qui je n'écris que le lendemain de sa mort? Et toi, souvenir désolé de la dame du pavillon de Volubilis, qui mourut dans mes bras parce qu'une rivale jalouse avait tenu à être seule à m'aimer? Et vous, souvenirs insidieux de ma trop belle marâtre et de ma trop jeune épouse, qui se chargèrent de m'apprendre tour à tour ce qu'on souffre à être le complice ou la victime d'une infidélité? Et toi, souvenir subtil de la dame cigale du jardin, qui se déroba par pudeur, de sorte que je dus me consoler auprès de son jeune frère, dont le visage enfantin reflétait quelques traits de ce timide sourire de femme. Et toi, cher souvenir de la dame de la longue nuit, qui fut si douce, et qui consentit à n'être que la troisième dans ma maison et dans mon cœur. Et toi, pauvre petit souvenir pastoral de la fille du fermier Soleil, qui n'aimait en moi que mon passé. Et toi, surtout toi, souvenir délicieux de la petite Chujo qui me masse en ce moment les pieds et qui n'aura pas le temps d'être un souvenir. Chujo, que j'aurais voulu rencontrer plus tôt dans ma vie, mais il est juste aussi qu'un fruit soit réservé pour l'arrière-automne. Grisé de tristesse, il laissa retomber sa tête sur son dur oreiller. La dame du village des fleurs qui tombent se pencha sur lui et murmura toute tremblante. N'y avait-il pas dans ton palais une autre femme dont tu n'as pas prononcé le nom? N'était-elle pas douce? Ne s'appelait-elle pas la dame du village des fleurs qui tombent? Ah, souviens-toi. Mais déjà les traits du prince Jean-Guy avaient acquis cette sérénité qui n'est réservée qu'aux morts. La fin de toute douleur avait effacé de son visage toute trace de satiété ou d'amertume et semblait lui avoir persuadé à lui-même qu'il avait encore 18 ans. La dame du village des fleurs qui tombent se jeta sur le sol en hurlant au mépris de toute retenue. Ses larmes salées d'effacer ses joues comme une pluie d'orage
et ses cheveux arrachés par poignées s'envolaient comme de la bourre de soie. Le seul nom que Jean-Guy avait oublié, c'était précisément le sien.

Rien. Pas un mot, pas une photo, pas de connexion, pas le moindre signe de vie. Eric m'apaisait comme il pouvait, me répétant que Dimitri était parti depuis un an et qu'il n'avait jamais donné de nouvelles régulièrement. Il ne fallait pas que je m'inquiète outre mesure. Il me rappelait combien mon fils était prudent, intelligent, réfléchi, et qu'il ne prenait aucun risque inutile. La preuve, me disait-il, il ne lui est rien arrivé depuis son départ, et tu lui as fait confiance, toi avant tout le monde. Qui Eric cherchait-il à convaincre? Je l'épiais discrètement depuis quelques jours, lorsqu'il jetait toutes les 2 minutes un coup d'œil à son portable. Mon cœur se serrait d'inquiétude et de joie mêlée. Dimitri n'était pas son fils, mais il l'aimait comme tel. De la même manière que j'aimais Louise, la fille d'Éric, comme la mienne. D'ailleurs, je prenais sur moi pour ne pas demander trop souvent à ma presque fille si Dimitri s'était manifesté auprès d'elle. Avec Louise, je me contenais, car elle-même était rongée d'inquiétude pour son propre frère dès lors qu'il ne donnait pas de nouvelles. Il faut croire qu'on ne s'habitue pas à l'absence. On avait beau savoir qu'il était parti pour une durée indéterminée, on s'était préparé, juré de ne pas mettre notre vie entre parenthèses alors que Dimitri vivait la sienne. On ne réussissait pas si bien que ça. J'exagère. On s'en sortait parfaitement lorsqu'il nous appelait, lorsqu'il nous écrivait. Depuis un an, je parlais à mon ex-mari plus qu'avant notre séparation. Nous échangeions nos impressions sur les nouvelles que nous donnait notre fils. Son attitude nous émouvait, car il avait cette délicatesse de nous en donner à l'un et à l'autre. Il n'oubliait ni son père, ni sa mère. Nous recevions autant l'un que l'autre. Nous attendions autant l'un que l'autre. 2 très longues semaines venaient de s'écouler dans le silence. Le silence de mon fils de 20 ans, mon grand-fils qui avait décidé de véritablement devenir adulte. Sa démarche m'avait moi-même fait grandir, mûrir, vieillir. Grâce à lui, j'avais perdu ma dernière part de l'éternelle adolescente que je pouvais être à plus de 40 ans. Quoique, en étais-je sûre? À la réflexion, sa décision m'avait redonné accès à une certaine liberté. Liberté de choix, de remise en question. Liberté de m'imposer. Dimitri, avec sa jeunesse, avait fait voler en éclats nos idées préconçues, nos idées arrêtées. Il nous avait montré qu'il pouvait y avoir un autre chemin que la normalité. Pendant la terminale et la période du fichu Parcoursup, je n'avais pas eu voix au chapitre concernant son orientation. Son père avait pris les choses en main, et pour la première fois, lui et Eric avaient été alliés dans cette affaire. Ils avaient tous deux fait de belles études, croyaient en leur absolue nécessité. Contrairement à moi qui n'avais aucun diplôme, je n'avais jamais brillé à l'école, c'était même plutôt l'inverse. J'attendais du concret. Aussi, dès mon bac en poche, à ma grande surprise ainsi que celle de mes parents, j'avais travaillé, enchaîné des petits boulots, puis gravi les échelons à force de travail, d'implication et de bonne humeur. Fatalement, mon parcours était un contre-exemple aux yeux du père de mon fils et de mon homme. Ils estimaient à juste titre que Dimitri pouvait faire des étincelles et ils le poussaient dans ce sens. Il était intelligent, avait des facilités et une capacité de travail impressionnante. En résumé, il avait tout pour réussir. Mon fils, ne voulant heurter aucun des deux, s'était laissé prendre en main, guidé par ces deux hommes qu'il aimait et admirait. Mon regard de mère avait perçu son manque de confiance, ses incertitudes, ses silences. Je sentais au plus profond de moi qu'il ne prenait pas la bonne direction. Je tentais à plusieurs reprises de me faire entendre auprès des adultes, auprès de mon fils. Les 3, chacun à leur manière, ne voulurent rien écouter. Je m'inclinais, percluse d'angoisse quant à l'avenir. Durant toute sa première année d'études supérieures, impuissante, je l'avais observé s'éteindre comme une bougie. Lui, qui était la joie de vivre incarnée, se réjouissant pour un rien, pour les autres,

0: n'était plus l'ombre que lui-même. Il exhalait l'amertume, la tristesse, le découragement. Il se renfermait chaque jour un peu plus et était devenu fuyant au fil des mois. Au moment des révisions des partiels, Louise nous avait demandé de venir travailler au calme de la maison familiale. Et étonnamment, Dimitri lui avait emboîté le pas. J'y avais vu une lueur d'espoir. Sur le papier, tout devait être parfait. Éric et moi étions ravis à l'idée d'avoir nos enfants à la maison. Nous allions pouvoir nous occuper d'eux. Moi en père poule, je ne pouvais pas me refaire. Éric en coach de révision. Mais rien ne se passa de cette façon. Mes espoirs étaient infondés. Il ne nous parlait pas davantage. Passait une grande partie de ses journées barricadées dans sa chambre. Je pressentais qu'il n'y restait pas pour travailler au calme, mais plutôt pour nous fuir. Fuir nos questions. Pour preuve, dès que j'étais là, je l'entendais faire les 100 pas. Quand il daignait quitter sa grotte, il errait dans la maison, le jardin, les yeux dans le vague, avec une expression de tristesse épouvantable, semblant porter le poids du monde sur ses épaules. Le voir dans cet état m'était insupportable. Je me racontais des histoires toutes plus folles les unes que les autres, toutes plus terribles. Je profitais d'une fin de journée où j'étais en tête-à-tête avec mon fils pour l'inciter à s'ouvrir. Je lui proposais de venir m'aider à préparer le dîner. Il accepta sans rechigner, mit la main à la pâte, sans prononcer un mot, mais en me lançant de furtifs regards suppliants. Je le sentais enfin prêt à parler, à me dire ce qu'il avait sur le cœur, depuis, j'en étais certaine, plus d'un an. Mon Dimi, que se passe-t-il ? Rien, maman, se défend-il mollement. Nous sommes tous les deux, ton père ne peut pas t'entendre, et ni Éric ni Louise ne peuvent se mêler de notre conversation. Profites-en, ce n'est pas tous les jours qu'on peut avoir la paix, toi et moi, finis-je avec un sourire. Il me le rendit brièvement, puis il poussa un soupir à réveiller les morts avant de s'écrouler sur un tabouret de bar. Je veux arrêter, maman. Je n'en peux plus. Arrêter quoi ? Lui demandai-je, même si j'avais une très nette idée de la réponse. Mes études. C'est bien ce que je pensais. Je suis perdue, maman. Je me sens à côté de la plaque. Je venais d'ouvrir les vannes. Il se mit à parler, sans s'arrêter, comme s'il cherchait à se libérer d'un fardeau trop lourd à porter. Il m'expliqua s'être senti acculé, à devoir à tout prix décider de son avenir, alors qu'il n'avait aucune idée de ce qu'il voulait faire. Il avait eu le sentiment d'être différent des autres, de ses copains, de Louise, qui savaient presque tous ce qu'ils souhaitaient faire de leur vie. Alors il avait coché des cases, sans réfléchir à autre chose que les matières où il était doué, mais sans attrait particulier, se contentant d'écouter les conseils de son père et d'Éric. Il avait choisi parce qu'il n'avait pas le choix. Je découvrais douloureusement à quel point mon fils avait souffert durant toute cette première année de vie étudiante. Il n'arrivait pas à entrer dans le moule. Il allait en cours parce qu'il fallait y aller, parce qu'il ne voulait pas nous causer du tracas. Il me jura encore et encore avoir essayé de s'y intéresser. Il avait été assidu, n'avait rien raté, n'avait jamais séché. Il s'était forcé à se lever tous les matins, se persuadant qu'il y arriverait. Mais rien n'y faisait. Il avait fini par s'exclure des autres. Il ne se reconnaissait pas en eux. Il ne partageait aucun de leurs centres d'intérêt. « Maman, je te jure, ils font peur. Ils ont de l'ambition, ils ne parlent que de réussite. Ils sont étriqués. » « Tu trouves que Louise aussi est étriquée ?» remarquai-je gentiment. Ben « Non, bien sûr que non. Je te jure, parfois je l'envie de savoir ce qu'elle veut. Et en même temps, je me dis qu'un jour elle regrettera. Ben, ou pas. Louise a voulu toujours être vétérinaire. Elle se donne les moyens d'y arriver, c'est tout. Et elle ne mérite surtout pas que tu la juges. Je sais, maman. Elle n'y est pour rien si je suis paumée. Mais as-tu la moindre idée de ce dont tu aurais envie ? Sais-tu ce que tu veux faire l'année prochaine ? Il afficha un sourire triste. Découvrir le monde, me lança-t-il comme une boutade. Notre conversation s'arrêta là. Eric et Louise rentraient de leur footing. Dimmy me supplia silencieusement de me taire. Je lui obéis. En revanche, les jours suivants, je ne cessais de repenser à sa réponse sous forme de plaisanterie. En était-elle véritablement une ? Ou avait-il laissé s'exprimer le fond de sa pensée sans même s'en rendre compte ? Et si le salut de mon fils devait en passer par là ? Si c'était son souhait, son désir, le moyen de trouver qui il était ? Après tout, mon rôle, notre rôle avec son père, était de lui permettre d'accéder à l'épanouissement. Toutes les possibilités devaient être envisagées, réfléchies, même les plus improbables, même celles qui l'éloigneraient de nous. Pour lui, je me sentais prête à affronter cette séparation, du moment que cela le rendait heureux. Quelques jours plus tard, alors que Dimitri passait son premier partiel, je proposai à Fabrice, son père, de prendre un café. Après la surprise passée, il l'accepta. Il se décomposa au fur et à mesure du récit de la conversation que j'avais eue avec notre fils et surtout mon idée. « Sophia, tu as toujours été irresponsable, mais là, tu as atteint des sommets, s'emporta-t-il. Si c'est ce que ton fils souhaite, tu pourrais l'écouter, lui laisser sa chance. Monsieur veut arrêter ses études et faire le tour du monde ? Reconnais que comme projet d'avenir, il y a mieux. Fabrice, regarde-moi dans les yeux et jure-moi que tu trouves notre fils heureux, bien dans ses baskets, depuis qu'il est dans cette école à la noix dans laquelle tu l'as poussé à entrer. Jure-moi que tu ne t'inquiètes pas pour lui. » Il baissa le visage et tritura nerveusement sa tasse, ce qui évalait un aveu. « Tu comptes le laisser dépérir sans lever le petit doigt, insistai-je ? » « Bien sûr que non. » « Mais on va l'envoyer voir un conseiller d'orientation. Il va trouver sa voie et poursuivre ses études. »« Mais tu n'as rien écouté, rien compris. Mais sors un peu de tes ornières. Ton fils ne veut pas marcher dans tes pas, en tout cas pas tout de suite. Arrête de le pressurer. Laisse-le devenir adulte, choisir sa vie. » « Ah ben, ne compte pas sur moi pour subventionner. Encore moins cautionner une connerie pareille. » Profondément attristée, je me levai, j'attrapai mon sac à main et pris la direction de la sortie. Je me ravisai au dernier moment. « Tu regretteras cette phrase un jour. Elle ne te ressemble pas, lui dis-je, en guise de revoir. « Sophia, attends !» Je ne l'écoutais déjà plus. À mon plus grand soulagement, mais sans réelle surprise, la réaction d'Éric fut à l'opposé. « C'est toi qui connais ton fils. J'ai cru qu'il était comme Louise, déterminé et sûr de lui. Je suis navrée si j'ai aggravé la situation d'une quelconque manière. Oh, ne t'en veux de rien. C'est moi la principale responsable. Je ne me suis pas opposée à vous. C'est une bonne leçon. Je suis simplement déçue par l'attitude de Fabrice. » Ça me fait mal de le dire, mais le père de Dimitri est un homme intelligent. Il finira par se rendre à l'évidence. J'espère. Maintenant, ne me reste plus qu'à parler à Dimi. Je décidai d'emmener mon fils au restaurant pour lui faire part de ma proposition. As-tu réfléchi à ce que tu souhaites faire ? Non, maman. Rien de nouveau. J'essaie quand même de ne pas foirer mes partiels. Je ne vais pas végéter l'année prochaine, enfermée dans ma chambre. Je lui souris doucement, ce qui l'interloqua. « Pourquoi tu souris, maman ? Il n'y a rien de drôle ? Dimi, tu as fait ton choix sans même t'en rendre compte, ou alors tu ne crois pas que ce soit possible ? De quoi tu me parles ? Tu as fait le choix du monde. Tu veux le voir ? Le découvrir ? Tu veux apprendre des autres ? Déjà tout petit, tu avais des envies de voyage. On n'en a fait aucun avec ton père. Ce n'était pas notre truc. Et avec Eric, on s'est contenté de clubs à touristes qui ne t'ont pas apporté grand-chose. Alors, si tu veux faire le tour du monde. Allez aux quatre coins de la planète, vas-y. Je te soutiendrai du mieux que je peux. » Ses mains tremblaient, ses yeux s'embuaient et pétillaient en même temps. « Maman, tu es prête à me laisser partir ? Si c'est ce que tu veux, et que tu me promets de revenir un jour. » Il me sourit franchement. « Bien sûr ! Et puis je ne vais pas partir tout de suite. Je vais me trouver un petit boulot pour gagner de quoi démarrer loin. Tu n'as besoin que d'une chose. Te préparer. Réfléchir aux différentes options. Tu as déjà ce qu'il te faut pour commencer ton aventure. » Perplexe, il fronça les sourcils. Je lui expliquai que depuis sa naissance, je lui mettais de l'argent de côté chaque mois. Ce n'était pas énorme, mais après 19 ans, la somme était non négligeable. À lui de décider comment le dépenser. Il me sauta au cou et me serra fort dans ses grands bras d'homme. Quelques mois plus tard, nous étions à l'aéroport pour accompagner Dimitri pour son grand départ. Il avait choisi l'Afrique pour entamer son tour du monde. Toute la famille avait tenu à être présente pour l'occasion. Eric et Louise étaient à mes côtés. Fabrice était avec sa nouvelle femme. Chacun avait mis ses rancœurs au fond de sa poche. Ce n'était pas tous les jours qu'on laissait un enfant s'envoler vers l'inconnu. Je voyais combien c'était compliqué pour mon ex-mari. Mais il n'avait eu d'autre choix que de reconnaître que Dimitri renaissait à lui-même depuis qu'il travaillait à son projet de découvrir le monde. Quand il fut l'heure de nous quitter, Dimitri eut un mot pour chacun. Je fus la dernière à qui il dit au revoir. « Je t'aime, maman. Tu seras fière de moi. Je te le promets. Je le suis déjà. » Je l'étais chaque jour un peu plus, depuis un an. Il nous faisait vivre les grands moments qu'il traversait. Ses joies, ses aventures, ses doutes aussi. Il ne nous les cachait pas. Bien sûr, il me manquait affreusement. Mais ses longs mails, comme des lettres, comblaient l'absence. Ce matin, comme chaque matin, la première chose que je fis une fois ma tasse de café en main fut de jeter un coup d'œil à ma boîte mail. Je crois que c'était le réflexe de chaque membre de la famille. Mon cœur de maman tressauta. Il m'avait écrit. Enfin, il nous avait écrit à tous. Fabrice, Eric et Louise étaient en copie, mais c'était à moi qu'il s'adressait. « Maman, pardon pour mon silence radio. Je cherchais les mots pour te dire combien je suis heureux. Ça fait un an que tu m'as offert de parcourir le monde et je profite de ce cadeau inestimable que tu m'as fait. Je ne sais pas encore comment, mais je sais ce que je veux faire de ma vie. J'ai rencontré des gens tous plus incroyables les uns que les autres, des gens de cultures différentes qui m'ont tant appris, qui m'ont fait mûrir, devenir un homme, je crois. Désolée, maman, tu m'avais toujours dit que je resterais ton bébé, mais ton bébé est devenu un homme. Bref, j'ai vu des endroits tous plus beaux les uns que les autres, des endroits paradisiaques, incroyables. J'ai découvert des couleurs que je ne connaissais pas dans les forêts, dans les ciels, dans les nuages, dans les prairies, sur les plages, dans la mer, dans les lacs. La planète est belle. C'est peut-être... Non, c'est certainement la plus belle chose qui existe dans l'univers. Grâce à toi, maman, je sais qui je suis. Je suis un citoyen du monde. Et ce monde, cette planète, je veux les défendre, je veux m'en occuper, je veux les préserver. Je veux y consacrer ma vie. Je ne supporterai pas de rentrer pour me contenter de me déplacer à vélo et de faire mon compost. Attention, ne te méprends pas. Je ne juge pas. Chacun fait ce qu'il peut, comme il peut, en fonction de sa vie. Moi, je suis libre, je suis jeune. Je n'ai pas besoin de grand-chose pour vivre. Ces derniers mois me l'ont appris. Il me faut peu. Mais il me faut un but, une aspiration. Je suis désolée, maman. Je t'avais dit que je rentrerais un jour. Je ne vais pas rentrer. Je passerai vous voir, vous embrasser, vous serrer dans mes bras et je repartirai. Je vais continuer à voyager, à comprendre, à trouver ce que je peux faire pour être utile. Papa va me répondre que je suis un utopiste, mais je m'en fous. Je veux tout tenter à ma petite échelle pour sauver ce que l'on a de plus beau. Je t'aime, maman, ton Dimi. Je t'aime, mon bébé devenu un homme. Mon cœur explose de fierté. Sois libre toujours, maman. Mon fils, tu n'es pas utopiste. Tu es incroyable. Je suis fière de toi, papa. Dimitri, tu remplis déjà ta mission. Merci de nous faire grandir, Eric. Salut, Dimitri. C'est toi qui as tout compris. Je peux te rejoindre, Louise. Et maintenant, troisième nouvelle pour aujourd'hui, les encapuchonnés. Ils sont presque arrivés du jour au lendemain, monsieur l'agent. Une véritable invasion. Il n'y avait pas des gens comme ça avant, ici. J'habite là depuis 40 ans et c'est la première fois que je vois ça. Les premiers jours, il y en avait 4 ou 5, et puis, petit à petit, il en est arrivé plus d'un peu partout. On aurait dit qu'ils se multipliaient à vue d'œil. Ils vivent dans le refuge, qui était jadis à l'abandon. Vous savez, à la sortie de la ville. Non, je ne vois pas trop. Vous avez une adresse? Si vous avez un plan, je vous montrerai. Je ne sais pas s'ils ont le droit d'être là, ou s'ils squattent les lieux. C'est bien comme ça qu'on dit, squatter. C'est ça. Et donc, pourriez-vous me décrire ces individus? La majorité sont des jeunes. Mais il y en a des plus vieux, ça doit être les chefs. Je ne sais pas ce qu'ils trafiquent là-dedans, enfin, si je sais. Mais je ne les supporte pas avec leurs capuches, leurs grotesques chaussures. Quel goût vestimentaire! Comment peuvent-ils s'habiller ainsi? Comment n'ont-ils pas honte? Vous savez, les jeunes d'aujourd'hui... Ah ben oui, mais là, c'est autre chose. Non, vraiment, on n'est pas obligé d'avoir à supporter ça. La France n'est pas un pays laïque? Moi, je croyais. En tout cas, ça me dérange de les voir entrer et sortir dans ce refuge, tous, là, habillés comme ça. Elle est où, la France laïque, hein? Déjà que maintenant, on célèbre Pâques, Noël, le Ramadan, Hanouka, non? Mais elle est où, la laïcité, dans tout ça? Je veux pas de religion, moi, aucune. Je veux pas les voir. Je suis athée, point barre. Pas que je préfère une religion à une autre, non. Je les déteste tous. Et je veux pas qu'on me les inflige, c'est tout, c'est ça la liberté. Ça me dérange autant d'entendre les cloches d'une église sonner que l'appel à la mosquée. Bon, ici, il n'y a pas encore l'appel à la mosquée. Mais ça viendra, vous verrez. Bah pour cela, il faudrait qu'ils construisent une mosquée. Bah, comme s'ils allaient s'en priver. On y viendra, je vous dis. En tout cas, pour revenir à mon problème... Ça me dérange de voir ces jeunes avec leurs capuches déambuler dans la rue, dans mon quartier, et à 2 pas de chez moi. Non, mais devoir endurer ça, quelle plaie. Il y en a qui portent de gros colliers autour du cou. C'est tellement ridicule. Comme les rappeurs à la mode? Les rappeurs à la mode? Je sais pas. Le policier tape quelques mots sur son clavier et tourne l'écran de son ordinateur vers l'homme. On peut voir le chanteur Eminem, habillé tout noir, avec un pull à capuche sur lequel repose une énorme chaîne au bout de laquelle pend une grosse croix en or. « Comme ça ?» demande le lieutenant. « Ah oui, dites donc, c'est marrant !»« Comme ça, oui. C'est qui ?» Eminem. « Connais pas ?» Bon, de quoi vous plaignez-vous exactement? Parce que pour l'instant, je ne vois pas trop ce que l'on peut faire, si ce n'est renforcer la surveillance de votre quartier. Oh, ben, ils sont pas dangereux, même si j'ai appris à m'en méfier. Des gens qui dissimulent leur visage sous des capuches, c'est qu'ils ont forcément quelque chose à cacher ou à se reprocher. Vous n'êtes pas d'accord? Peut-être. Je veux plus qu'ils soient là, voilà. Et c'est pour ça que je suis venu vous voir. Il faudrait qu'ils commettent des infractions d'abord. On ne peut tout de même pas envoyer tous les gens que vous n'aimez pas en prison juste parce que vous ne les aimez pas, ou parce qu'ils portent des capuches, et des chaussures grotesques, monsieur. Monsieur Martin, Raymond Martin, monsieur l'inspecteur. On ne dit plus inspecteur depuis 1995, on dit lieutenant maintenant. Oh là, comme à l'armée, Ça me rappelle le service militaire. Je préférais inspecteur. Moi aussi. Alors, vous savez, mon lieutenant, juge lieutenant, je suis sûre que c'est pas très légal ce qu'ils font. J'ai appris qu'ils avaient essayé de refourguer leurs marchandises au bar du coin de la rue. Ils disent que tout est naturel, qu'ils produisent eux-mêmes leurs plants dans le champ derrière le refuge, comme si c'était des écolos, vous savez ? Comme s'ils étaient en train de sauver la planète. J'en peux plus de tout ça, les écolos, les biomachins. Vous avez déjà goûté du vin bio ? Ils le plantent à la pleine lune, enterrent des cornes d'animaux pour que ça pousse plus vite ou je ne sais quoi. Leur vin sent le fumier, lieutenant. La merde, quoi. Enfin bon, les gens pensent qu'ils sauvent la planète en allant au travail à vélo. Et puis après, ils s'achètent une maison à la campagne avec un petit lopin de terre pour faire des potagers. Mais comment ils y vont, hein ? Ben, en voiture, pardi. Et hop là, pollution. Alors, vous allez me dire qu'ils ont des voitures électriques. J'imagine. Eh bien, c'est pire. Est-ce que vous savez que la batterie d'une voiture électrique contient plusieurs kilos de lithium, mais aussi du cobalt et du manganèse ? Ah, je l'ignorais. Mais je ne vois pas où vous voulez en venir. Je veux en venir que le cobalt est extrait dans les mines du sud du Katanga, en Afrique, par des gamins de 7 ans exploités, mal payés, et qui risquent leur vie pour les bobos français bien pensants qui roulent en voiture électrique. Voilà où je veux en venir. Ah, je vois. Excusez-moi, lieutenant, je m'emporte. C'est juste que je pense que nous devrions nous aimer les uns les autres. Fondre les armes du monde entier dans une énorme cuve pour en faire des poutres en acier que l'on utiliserait pour construire des immeubles pour les gens qui n'ont pas de toit en Inde, en Afrique, en Amérique du Sud. Remplacer le plastique par l'acier et ainsi éradiquer les microplastiques qui polluent notre sol et nos océans. Je pense que les pays du Nord devraient partager leurs richesses avec les pays du Sud afin que plus personne n'ait plus jamais faim, nulle part. Je pense que nous devrions détruire les frontières entre les pays, être unis quelle que soit notre couleur de peau, lutter tous ensemble contre la hausse des températures et la fonte glaciaire des pôles, afin de préserver notre jolie planète et réserver un beau futur à nos enfants. Car ce monde, c'est la seule chose que nous ayons. Et comme des enfants gâtés, égoïstes, nous l'usons ici et maintenant, sans penser aux autres qui viendront demain. Nous ne pensons qu'à nous. Il est temps de penser aux autres, à ceux qui ne sont pas encore nés. Et puis, éradiquer les religions aussi. Elles sont inutiles et sont à l'origine des guerres. Je comprends, monsieur Martin, mais revenons-en à votre problème. Mais c'est ça mon problème. La religion ? Le policier hausse les sourcils et plonge son regard dans le procès-verbal qui s'affiche sur l'écran de son ordinateur. J'aimerais revenir à ce que vous m'avez dit, je cite, « J'ai appris qu'ils avaient essayé de refourguer leurs marchandises au bar du coin de la rue. Ils disent que tout est naturel, qu'ils produisent eux-mêmes leurs plants dans le champ derrière le refuge. J'ai pris des photos. Je ne les ai pas apportées, mais la prochaine fois, je vous montre ça. Enfin, si vous ne les êtes pas allé voir avant. C'est ce que vous devriez faire. Allez voir par vous-même, lieutenant. » Sortir de votre bureau un peu. C'est des plantes feuilles vertes qui s'élèvent à 1 mètre du sol ou plus. Ah, c'est des jolies plantes, hein ? Je dis pas que c'est pas joli. Il y en a bien 500 mètres carrés, facile. À le voir, on pourrait croire que c'est de la mauvaise herbe ou que sais-je. Mais il n'y en avait pas avant, je peux vous l'affirmer, je connais bien l'endroit. Quand j'étais môme, j'allais jouer là-bas. Alors voilà. Ces gens s'installent alors qu'on ne les a même pas invités. Et puis ils plantent leur champ, et ils font leur truc dans un laboratoire, enfin, je ne sais pas comment ça s'appelle, en toute impunité. Ah, c'est bien ça, on dit laboratoire. Et après, ils vont vendre tout ça, et personne ne dit rien. Ah, je vous promets que nous allons nous pencher sur ce sujet, monsieur Martin. Ah ben, j'espère. Je ne sais pas si c'est trop légal tout ça, monsieur l'agent. Je voulais juste vous prévenir. Il y en a pour qui c'est leur métier, mais eux, là, ils peuvent vendre comme ça, sans licence, ni rien. Le policier éclate de rire. Bah non, c'est interdit. Eh bien, Raison de plus pour mettre un bon coup de pied dans la fourmilière. Mais ne vous inquiétez pas, monsieur Martin. Je vais tout de suite envoyer quelques hommes là-bas. Ah, mais ce serait bien, lieutenant. Ce serait bien. Bon, tenez. Regardez ce plan et dites-moi exactement où tout se passe. Ici, lieutenant, dans cette rue. Et le refuge est à ce carrefour. Je vous remercie. Nous allons faire le nécessaire. Une fois que l'homme est sorti du bureau, le policier décroche le téléphone. Allô, Olivier ? J'ai une personne qui vient de faire une déposition contre un réseau de trafic de cannabis. Dans le refuge à la sortie de la ville, rue d'Alembert. Oui, c'est ça. Un champ de cannabis. Apparemment, on le voit de l'extérieur parce que l'homme a pris des photos. Oui, c'est ça. Le coin est truffé de mecs en capuche et basket, selon le témoin. De la racaille, quoi. Alors, vous prenez une voiture et vous allez jeter un coup d'œil. L'officier raccroche et reprend son travail. Une demi-heure après, le téléphone sonne. Il s'agit d'Olivier. Il est à l'adresse indiquée et est bien en peine de donner une explication à son supérieur. Tu es sûr que c'est la bonne adresse ? Le plaignant m'a montré très précisément l'endroit sur le plan. Il habite dans la rue. Pourquoi ? Non ? Parce que dans ton refuge, il n'y a que des moines. Des moines ? Ben oui ! C'est un genre d'abbaye. L'officier éclate de rire, demande à ses hommes de rentrer au service et raccroche. Devant lui, il revoit le visage bourru de Raymond Martin. « Vous avez rien compris à ce que je vous ai raconté, lieutenant » l'entend-il lui dire, mécontent. « Les types que je veux plus voir en bas de chez moi, ils n'ont pas des baskets, c'est des sandalettes hideuses et ils portent des croix autour du cou. C'est des moines. Et les plants, c'est pas du cannabis, c'est du houblon. » pour fabriquer leur foutue bière qu'ils essaient de refourguer aux commerçants du coin. La France, c'est un état laïque ou pas ? Alors je veux plus les voir, monsieur l'agent. Ces moines, je veux plus les voir !
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5: Haut les mains, peau de lapin. Une expression auriculaire issue des cours d'école dont la signification et l'origine restent inconnues. Si « haut les mains » est une expression courante utilisée par un policier ou un shérif lors d'une arrestation pour donner l'ordre de lever les bras avec les mains ouvertes et ainsi vérifier qu'on n'a pas d'armes et que l'on est inoffensif. Mais que vient donc ajouter la peau de lapin dans une arrestation? Y aurait-il un rapport avec le bandit sorti de l'imagination de Maurice Leblanc, Arsène Lupin? Notre peau de lapin ne serait-elle pas une déformation de peau de lupin? Non, mauvaise piste. L'action de lever les mains est en fait l'ébauche d'une chorégraphie accompagnant une comptine enfantine. Haut les mains, peau de lapin, ça prend donc dans la cour de récré, sous l'œil bienveillant, d'aucuns diront concupiscent, du directeur de l'école qui effectivement se plairait bien à voir en maillot de bain la jeunette maîtresse récemment arrivée de la ville.
6: 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Haut les mains, peau de lapin, la maîtresse en maillot de bain. Haut les mains, peau de lapin, la maîtresse en maillot de bain. Haut les mains, peau de lapin, la maîtresse en maillot de bain.
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5: Mais là non plus, on ne voit pas bien ce que vient faire notre peau de lapin dans l'histoire, si ce n'est peut-être de vêtir la pauvre maîtresse d'école déambulant en maillot de bain. Le lapin ne vaut pas un pet, c'est bien connu, et sa fourrure est de piètre qualité. L'expression familière de la peau de lapin s'applique à ce que l'on veut dénigrer, souvent dans le domaine politique. On disait aussi de la peau de toutou. Manque de peau. Le lapin n'avait d'intérêt que pour camisole qui en faisait jadis commerce dans le Valois et le Mulsien, et pour les restaurateurs de tableaux de maître qui utilisent de la colle de peau de lapin dans leurs travaux, et pour les cocottes qui, à défaut de s'enrouler dans un manteau de vison, se contentaient d'endosser la fourrure de Bugs Bunny. Mon auriculaire s'est imaginé une origine plus probable en écoutant la version de Pierre Chêne de la comptine originale.

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1: Le lapin serait évoqué uniquement pour la rime « main lapin », les enfants ajoutant par jeu « peau de ». Après chaque proposition, « peau de citron », idem pour le statut de la maîtresse avec la rime « lapin, main, bain », locution interjective à la manière d'une autre mode qui a sévi dans les cours de récréation, le « poilot », une ponctuation systématique ajoutée à la fin de chaque phrase, « poilot vase ». « Oh les mains, peau de lapin » est une chansonnette pleine d'humour qui nous rappelle de bons souvenirs d'enfance. Mais pourquoi cette petite chanson amuse-t-elle autant les enfants? Tout simplement car la maîtresse se retrouve en maillot de bain. On peut jouer à continuer les paroles avec d'autres rimes, par exemple « Oh les pieds, peau d'araignée », la maîtresse en petit soulier, une comptine à chanter en fin d'année scolaire juste avant les vacances et la période des maillots de bain. La rime « Voilà la raison » enfantine, complètement ignorée par la version disco du groupe guadeloupéen Otawan. A bientôt, où les petits doigts, peau de putois, la maîtresse en surpoids.
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5: Bienvenue sur RVM Radio Valois-Mulsien avec Nathan,
7: Candice,
5: Maxime et Françoise. Nous sommes au deuxième festival de la nature et de la gastronomie dans le beau parc de l'Institut Charles Quentin à Pierrefonds, organisé par le comité des fêtes de Pierrefonds, avec la première gestion des milieux naturels et de la faune de l'Institut Charles Quentin. Nous sommes avec Christine Hernenwein et Coraline Juchet. Bonjour, qui êtes-vous déjà pour commencer?
8: Oui, bonjour, donc moi je suis Christine Hernenwein, je travaille à la communauté de communes des Lisières de l'Oise, au pôle environnement et mobilité.
9: Bonjour à tous, moi je suis Coralie Juchet, je travaille à l'agglomération de la région de Compiègne et je suis l'animatrice des sites Natura 2000 sur les forêts de Compiègne, L'Aigle et Ourscamp.
5: Pour commencer, nous voudrions savoir qu'est-ce que la communauté de communes des Lisières de l'Oise?
8: Alors la communauté de communes des Lisières de l'Oise est basée à Attichy, près d'ici, et regroupe une vingtaine de communes, environ 16 000 habitants, dont la commune de Pierrefonds.
9: Et du côté de l'agglomération de Compiègne, on a aussi plus d'une vingtaine de communes qui sont surtout autour de la forêt de Compiègne. Et dans ce cadre-là, j'interviens pour protéger les espèces faunistiques et floristiques.
7: Qu'est-ce que Natura 2000 ?
9: Bonne question. Alors Natura 2000, au départ, ce sont des experts à l'échelle de l'Europe, il y a 30 ans, dans les années 90, qui se sont regroupés et qui ont constaté qu'il fallait préserver des espèces qui sont en train de disparaître à l'échelle de l'Europe. Et ils ont créé des périmètres sur toute l'Europe, qui s'appellent donc les périmètres Natura 2000. Et on a une chance incroyable, c'est que tout le périmètre de la forêt de Compiègne, la forêt de L'Aigle et Ourscamp sont protégés à l'échelle de l'Europe pour des espèces d'oiseaux qui sont menacées. Et dans la forêt de Compiègne, par contre, on a une plus petite surface qui est protégée pour préserver des espèces rattachées aux habitats, donc une flore et une faune spécifique que je vous présente sur le stand juste à côté.
6: Qu'est-ce que le statut de Natura 2000 permet comme pouvoir en termes de protection?
9: C'est plutôt une politique incitative de préserver les milieux naturels en proposant des contrats avec les particuliers et des privés pour restaurer et maintenir en bon état de santé les espèces faune-flore. Ce n'est pas une politique restrictive, l'idée c'est d'encourager la diversité des usages. Donc c'est pour ça que vous pouvez vous balader sur tous les sentiers qui sont balisés dans les forêts. Par contre, on est vigilant, notamment quand il y a des manifestations sportives, à ne pas traverser les parcelles forestières parce qu'il y a des espèces protégées. Et moi, mon rôle, c'est d'accompagner les porteurs de projets, notamment des référents de trail, de course à pied ou du cheval, pour leur dire certains sentiers, il faut peut-être rester sur les chemins et pas traverser les parcelles pour éviter de détruire des milieux naturels. Voilà, donc c'est plutôt un partenariat avec les assos où on essaye de concilier les différents usages.
0: Est-ce que du coup vous pourriez nous donner des exemples d'espèces protégées?
9: Alors on connaît tous le pic, il y a plein de pics, notamment le pic vert ou le pic épêche qu'on voit dans nos jardins. Et on a la chance dans nos forêts d'avoir d'autres espèces de pics qui sont plus difficiles à observer mais qui sont bien présentes, comme le pic noir ou le pic mare, qui sont deux petits pics qui sont présents dans les forêts, surtout dans les vieux arbres.
6: En France, on a pas mal d'échelons administratifs, que ce soit au niveau local, la mairie ou le département, la région. Quel est le rôle dans cette thématique-là? C'est un peu transversal comme question, mais quel est le rôle de la communauté de communes par rapport à la mairie, par rapport au département, par rapport à la région ou à l'État?
8: Alors, la communauté de communes, comme son nom l'indique, c'est un regroupement de communes. Donc, son rôle, c'est d'aiguiller justement toutes ces communes, ces 20 communes dont j'ai parlé tout à l'heure, pour les orienter au mieux dans différents domaines environnementaux, transition et écologique, et notamment sur les domaines de la forêt, de la biodiversité, de la mobilité, des énergies renouvelables. On a aussi toute la partie déchets et protection de la ressource en eau potable. Donc c'est assez vaste finalement.
4: Est-ce que vous pouvez préciser s'il vous plaît votre rôle dans la mobilité?
8: Mon rôle dans la mobilité, donc on est une toute petite communauté de communes, donc à l'échelle de cette EPCI, on développe de la mobilité plutôt en lien avec de la mobilité solidaire. Donc au début de cette année, on a développé un dispositif à destination des seniors où on met en relation des conducteurs bénévoles avec des seniors pour des déplacements de la vie courante, donc essentiellement des déplacements pour se rendre à des rendez-vous médicaux, pour aller faire les courses ou d'autres activités. Créer aussi autour de ça du lien social.
4: Et au niveau de la gestion des déchets, comment vous sensibilisez la population?
8: La sensibilisation, elle se situe à tous les niveaux. On aime sensibiliser les plus jeunes. Donc vraiment, on intervient en classe dès la classe de CP pour sensibiliser au tri et à la gestion des déchets. On intervient aussi jusqu'ici à l'Institut Charles Quentin pour sensibiliser les plus grands. Et tous les ans, on a en octobre maintenant, ça va être la troisième année, la fête de la transition écologique au niveau de Couloisy, où là, tous les partenaires, tous les acteurs du territoire autour de la transition écologique et notamment des déchets sont présents pour échanger.
4: Est-ce que vous pouvez juste nous dire la date de cette fête?
8: Alors la date, ce sera le samedi 3 octobre.
10: Je voudrais savoir quels sont les grands défis auxquels vous vous confrontez justement?
8: Plutôt sur les déchets, plutôt sur...
10: En général.
6: C'est ça qu'il faut comprendre, c'est que ça reste quand même un périmètre assez large, si j'ai bien compris.
8: Pas si large que ça, 16 000 habitants environ, voilà. Donc les grands défis, c'est créer du lien avec l'ensemble des communes. C'est aussi sensibiliser au mieux. Et puis créer des déclenchements pour aller vers du changement dans toutes les activités socio-professionnelles, puisque par exemple au niveau de la protection de la ressource en eau, on va travailler beaucoup avec les agriculteurs. Et donc voilà, il faut qu'on ait une capacité à convaincre, orienter, aiguiller. Donc on a besoin d'avoir beaucoup de compétences dans tous les domaines pour pouvoir

0: assez très très très vaste.
1: Je voudrais savoir comment on peut s'inscrire justement pour participer à ces différents défis que vous nous proposez comme ça.
0: Ouais. Les inscriptions, on a un pôle communication à la communauté de communes de Lisière de l'Oise et donc via le Facebook, via ces applications Pano Pocket qui sont assez utilisées au niveau des communes, vous pouvez avoir accès aux informations et aux différentes manifestations et vous pouvez appeler, enfin toutes les informations sont dessus et vous pouvez appeler pour vous inscrire.
2: Est-ce que dans vos actions, il faut plutôt vous considérer comme des élus, comme des fonctionnaires? Vous avez parlé de qu'on peut justement postuler. Quels sont les statuts des différentes personnes qui travaillent
0: à la CCLO,
2: ouais. Par exemple.
0: À la CCLO, donc on est des agents territoriaux, fonctionnaires ou non, hein, ou contractuels. Hein. On est aussi piloté par des élus. Donc là, il y a eu un renouvellement récemment, d'élus, voilà. Un président et des vice-présidents. Et d'ailleurs, Madame le maire de Pierrefonds est maintenant première vice-présidente au développement durable.
1: Donc merci beaucoup, on vous souhaite un très bon festival et à bientôt sur notre plateau radio.
0: Merci à vous.
3: Merci.
4: C'était un retour sur la deuxième édition du Festival de la Nature et de la Gastronomie de Pierrefonds, organisé par le Comité des Fêtes avec l'aide de l'Institut Charles Quentin. La suite demain à la même heure sur RVM pour rencontrer Candice, Nathan, Tristan et Marius, les lycéens qui ont participé à l'enregistrement des interviews lors de cet événement, le Festival de la Nature et de la Gastronomie de Pierrefonds.
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7: Nous sommes le 16 mars 1924 au Palais des Glaces de Milan en Italie, où se dispute la finale du 9e championnat d'Europe de hockey sur glace. À l'affiche, la même que l'année précédente. Suède-France, la première étonnante du titre, ayant battu ses mêmes bleus au classement de la compétition un an auparavant. Mais lors de cette édition, la formule a changé. Deux phases. Une première, une phase de groupe de 3 équipes chacun, et une finale réunissant les deux premiers de chaque poule. De la poule A, la Suède se décharge de la Suisse et de l'Espagne, et de l'autre côté, la France remet une copie propre. 2 matchs, 2 victoires contre la Belgique et le pays hôte italien, soit un bilan de 15 buts marqués pour aucun prix. Alors, avant cette dernière rencontre de l'épreuve, si les joueurs des trois couronnes semblent en position de force, c'est sans compter sur la volonté et l'expérience des Bleus menés par leur capitaine Alfred Deraor. Il faut savoir que la sélection française à l'époque est partagée entre les deux grands clubs de hockey hexagonaux, Chamonix d'un côté et le club des sports d'hiver de Paris de l'autre. Lors de cette ultime opposition, la France prend rapidement les devants avec des buts signés du capitaine Deraor parisien et Léon Quaglia, son homologue chamoniard. Toute l'équipe française tente de tenir et conserve cette avance jusqu'à la mi-temps. Mais Robert Georges, le portier tricolore, doit s'incliner pour la seule et unique fois du tournoi devant l'attaquant suédois Gunnar Gallin. 2-1, score final, une victoire historique, une revanche prise sur la déception de 1923, un succès mémorable et qui restera comme étant le premier et unique trophée international à l'heure actuelle du hockey français. Allez, nous, on se donne rendez-vous demain pour de nouvelles histoires d'un jour avec Mémoire Sport.
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0: 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C'est à l'église Mère Teresa, allée des Lys du Valois à Crépy. Vous y trouverez des vêtements pour tous d'occasion mais en très bon état, des prix très attractifs et des articles de puériculture. Ouverte à tous, cette braderie permet de faire de bonnes affaires tout en réalisant une bonne action. Donc rendez-vous à partir de ce vendredi 14h.
1: 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Vous trouverez buvette et restauration sur place. 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
1: Philomène vous propose la recette du gâteau battu. Autrefois, ce gâteau était la friandise des grandes occasions. Mariage, communion, fête patronale, du fait de la richesse des ingrédients qui le composent. Beurre, œufs, sucre, et des efforts à fournir pour le pétrir. Marché pour 6 personnes. 125 g de farine. 6 jaunes d'œufs. 6 g de sel. 50 g de sucre en poudre. 25 g de levure de boulanger. 150 g de beurre ramolli. Délayez la levure de boulanger dans un peu d'eau tiède. Disposez la farine en fontaine dans une terrine. Versez au centre les jaunes d'œufs battus en omelette, puis incorporez, tout en pétrissant, le sel, le sucre, puis la levure. Pétrissez la pâte à la main en la battant fortement pendant 15 minutes, puis incorporez progressivement le beurre ramolli. Continuez de travailler la pâte environ 15 minutes jusqu'à ce qu'elle se décolle facilement des doigts. Versez-la alors dans un moule à cône, le moule dit à gâteau battu, beurré. Couvrez le moule avec un linge humide et laissez la pâte lever dans un endroit tiède, à l'abri des courants d'air, pendant 1 heure à 1h30. Faites cuire à 190 degrés, thermostat 6-7, pendant 30 minutes dans un four préalablement préchauffé. Démoulez le gâteau sur une grille.

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7: Bonsoir. 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

0: tout ça.
1: Bonsoir.
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0: Est-ce que. 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
1: Bienvenue dans les Hauts-de-France. Voici un reportage réalisé par une radio associative de la région.
2: L'Institut du monde arabe de Tourcoing rend hommage à une figure majeure de l'art moderne égyptien, l'artiste peintre Ahmed Abdallah, qui s'est éteint en 1985, dont l'œuvre prolifique au fil de 52 années de création a contribué à redéfinir les trajectoires de l'art dans les mondes arabes, africains et méditerranéens dans un contexte postcolonial. Rassemblant un ensemble exceptionnel d'œuvres et d'archives conservées par la famille de l'artiste, l'exposition retrace les différentes étapes de sa vie et de son œuvre. Rencontre avec Katia Boudoyan, directrice de l'Institut du monde arabe de Tourcoing.
3: Ce vendredi 6 mars, nous faisons le vernissage de notre nouvelle exposition qui va être visible par le public jusqu'au 12 juillet prochain. Cette exposition s'intitule « Ahmed Abdallah, signe d'Égypte ». C'est une rétrospective d'un immense peintre égyptien moderne et c'est la première rétrospective muséale en France que nous proposons de cet artiste.
2: Comment est-ce que cette rencontre est arrivée ?
3: Ahmed Abdallah, paradoxalement, est un artiste qui est assez peu connu du grand public, mais qui est reconnu, en revanche, par les grandes institutions et les grands musées à l'international. Et je souhaitais, à travers cette proposition et cette rétrospective, donner à voir à tout le public des Hauts-de-France, mais aussi en France, cet artiste singulier, exceptionnel, qui a marqué à la fois l'histoire des arts par la multiplicité des techniques qu'il utilise, mais aussi l'histoire de l'Égypte et du Moyen-Orient. On le doit à la famille Abdallah, notamment donc à ses enfants, Samir, Mognis et Anissa, qui ont su conserver et entretenir l'héritage précieux de leur père. Et c'est grâce à eux, aujourd'hui, que nous pouvons proposer cette magnifique exposition. Et je les en remercie.
2: Est-ce que vous pouvez nous rappeler les dates et les horaires de cette exposition ?
3: Absolument. Donc les dates, l'ouverture c'est le samedi 7 mars jusqu'au 12 juillet. L'exposition est visible du mardi au dimanche de 13h à 18h.
2: Nada Majoub, historienne de l'art et chargée de collection à l'Institut du monde arabe Paris et commissaire de l'exposition Ahmed Abdallah, signe d'Égypte.
4: L'exposition s'est construite en très peu de temps en réalité, avec un conseil scientifique formé par Mognis Abdallah et Samir Abdallah, Katia Baudoyan, la directrice de l'IMA Tourcoing, Simon Castel, Mario Chouiri et Mourad Montazami. Et donc elle s'est faite vraiment en concertation avec le conseil scientifique, mais aussi beaucoup avec la famille, qui est la gardienne de ses œuvres d'une certaine manière, et qui a fait un travail absolument formidable en fait, de préservation, de transmission, de classement. Et pour une chercheuse en art moderne, c'est vraiment très précieux de tomber sur un fonds qui est aussi bien conservé, qui est aussi bien valorisé et qui est aussi bien connu par la famille de l'artiste. Donc c'était vraiment assez exceptionnel comme condition de travail.
2: Comment se sont effectués les choix ?
4: Les choix se sont effectués. Alors, on savait qu'on voulait faire une exposition rétrospective qui retraçait les différentes périodes de la vie d'Abdallah, de sa vie et de son œuvre. Et donc, le choix s'est fait pour donner une part juste à chacune de ces parties, tout en les faisant habiter dans l'espace de l'IMA Tourcoing, qui est constitué de 5 salles successives. Donc, on a décidé de faire un découpage en 5 sections, en 5 séquences de la vie d'Ahmed Abdallah. Et puis, il y avait cette idée de faire cohabiter des œuvres de la première période avec d'autres œuvres un peu prémonitoires qui annonçaient un peu ce qui allait se passer après, et on a gardé ce principe au fil des salles. Ensuite, on a voulu donner la part juste aux différentes thématiques qui ont occupé Abdallah, à la fois d'un point de vue personnel et politique. Et donc le choix s'est fait à l'intersection de toutes ces réflexions.
2: À travers ces tableaux, ces œuvres, on a aussi une partie de l'histoire.
4: on a complètement une partie de l'histoire. C'est tout autant l'histoire d'Ahmed Abdallah que l'histoire de l'Égypte tout au long du XXe siècle et même l'histoire régionale. Et l'histoire d'ailleurs de la diaspora intellectuelle et artistique arabe, qu'elle soit à Paris ou au Danemark, les deux pays qu'a habité Ahmed Abdallah à partir de 1956.
5: À travers des tableaux phares.
4: À travers des tableaux phares, exactement. Il y a dans chaque salle un tableau qui est à la fois extrêmement symbolique, politiquement chargé et important pour comprendre non seulement la personne d'Abdallah, mais l'artiste.
5: Est-ce que vous pouvez nous donner quelques exemples de ces tableaux ?
4: Alors, il y a déjà l'œuvre qu'on a choisie pour l'affiche, J'accuse, qui est une forme de femme à l'enfant ou de Pietà, mais qui parle des victimes de l'agression tripartite de l'Égypte par la Grande-Bretagne, la France et Israël en 1956, après la décision de Gamal Abdel Nasser de nationaliser le canal de Suez. Et ce qui est intéressant dans cette œuvre, c'est que Abdallah se positionne du côté des victimes, des mères et des enfants qui sont donnés pour victimes dans ce conflit et dans cette agression. Et dans la deuxième salle, finalement, c'est une salle un peu laboratoire où plusieurs œuvres cohabitent pour dessiner un peu la transformation de son œuvre. Et je dirais que chaque salle a comme ça une œuvre très symbolique, chargée politiquement et historiquement.
5: Est-ce qu'il y a des tableaux qui vous ont marqué ?
4: Oui, il y en a beaucoup qui m'ont marqué. Et je pense que je suis assez heureuse aussi de les voir cohabiter ici parce que c'est des œuvres que j'ai vues dans l'atelier et que je vois aujourd'hui un peu en assemblée qui se répondent les unes les autres. Et bien sûr, le Conscience du sol, une œuvre assez monumentale où on voit toutes sortes de personnages, de fallah, d'égyptiens qui tiennent la terre, qui tiennent la conscience de leur sol. C'est une œuvre qui est absolument incroyable et je pense que toutes les personnes qui la voient ont un rapport assez personnel à cette œuvre. Elle dit quelque chose de nos histoires à tous, finalement.
5: Parce qu'elle parle aussi des populations et de leurs croyances.
4: Elle parle des croyances et elle parle du lien au sol. Et je trouve que le lien au sol dans l'imaginaire, dans tout le monde arabe, est extrêmement important. On le voit par rapport à la question palestinienne, bien sûr, mais il existe chez nous tous, en fait. Et ce lien entre le ciel et le sol, donc la croyance et la patrie, al-watan, est exemplifié de manière très touchante dans cette œuvre.
2: Moghnis Abdallah, fils aîné de l'artiste peintre Ahmed Abdallah.
5: Est-ce que vous pouvez nous dire comment ça s'est passé, la rencontre avec l'Institut du monde arabe de Tourcoing ?
6: Alors, d'abord, j'ai envie de dire qu'il y avait l'Institut du monde arabe, il y avait un projet d'expo à Lima, en Paris, en 2013, mais est arrivé Jacques Lang. Et donc, le projet qui était en cours de route a été annulé. Donc voilà, donc on a gardé une dent contre Lima de l'époque. Et puis il y a des gens à l'intérieur de Lima à Paris qui ont le contact avec Tourcoing et qui se sont dit pourquoi pas proposer à Tourcoing cette expo qui n'a pas eu lieu à Paris en 2013. Donc au début on a fait la fine gueule et tout, et puis bon bah voilà, ça y est. L'expo démarre.
5: Qu'est-ce que vous pouvez nous dire sur cette exposition ?
6: Ben, quand on nous a proposé de faire cette expo à Tourcoing, on s'est dit dans un espace qui fait partie du patrimoine un peu industriel ou pré-industriel du secteur, ben, on s'est dit banco, pourvu que ça atteigne le public qui nous a toujours intéressé, le public, on va dire, des quartiers populaires. Parce qu'on pense que les œuvres de mon père méritent à être connues au-delà des milieux élitistes de l'art moderne, etc. Donc c'est pour ça, à l'instant, je parlais avec une des médiatrices qui dont le rôle est d'expliquer à des groupes scolaires ce qu'ils voient, la peinture, depuis la période figurative jusqu'à la période du mot-forme, etc.
5: Cette exposition raconte la vie de votre père.
6: Elle raconte, je dirais, plutôt les engagements, ou la vie d'engagement de mon père, et invite, bien sûr, à s'y joindre. C'est une vie marquée par une histoire de fils de paysans pauvres, monté du sud de l'Égypte au Caire, au début du XXe siècle. La rencontre de ce milieu rural, on va dire paysan, ça, avec la vie urbaine très, très large du Caire à l'époque. Un peu plus après Alexandrie, mais c'est plus bourgeois. Le Caire, c'est un concentré d'origine paysanne et de classe moyenne. Enfin, c'est la capitale, avec un état, enfin, le coup d'état de Nasser Atta est un état très centralisé, assez bureaucratique, qui favorise l'émergence d'une classe moyenne qui contrôle la société, pour le meilleur et pour le pire. Donc, l'œuvre, enfin, l'exposition raconte finalement ce parcours-là. On voit un des premiers tableaux qu'on voit, c'est mon grand-père, pensif par rapport à ce qu'il voit son fils qu'il destinait à devenir ingénieur ou quelqu'un qui évolue dans ce... faire artiste. Artiste, on ne gagne pas sa vie. Enfin, bref. Et voilà, des scènes comme l'espoir, espérance, où des paysans lèvent les bras au ciel après la période de la résistance anticoloniale. Il y a plusieurs tableaux dont on n'a pas parlé dans la visite, mais comme les mères des martyrs. Alors c'est à la fois les mères des martyrs. Les martyrs désignent à la fois les victimes de la répression du pouvoir militaire, mais aussi et surtout les victimes, les familles des victimes de l'agression tripartite, France, Angleterre, Israël, au moment de la nationalisation du canal de Suez. Et ainsi de suite, on découvre, à la fois il y a des situations en rapport à la guerre, il y a aussi pas mal de tableaux en lien avec le thème de la tendresse, de l'amour, les amants, etc. Parce que c'était aussi un apôtre de la vie. Retour dans les années 70, enfin 68 d'abord, 67-68 avec la guerre de juin 67, la résistance palestinienne qui permet de sortir d'un climat de résignation, avec la victoire de Karamé en Jordanie. Les années 70, la traversée du canal de Suez, avec un grand tableau ici représenté Octobre le Rebours.

0: à l'Institut du monde arabe Tourcoing, qui propose aujourd'hui une exposition qui n'a jamais été montrée en France, d'un artiste qui est connu à l'international, mais malheureusement pas assez connu en France, et donc qui joue vraiment son rôle de mettre en valeur des nouvelles modernités arabes qui ne sont pas assez connues.
1: Nous étions à l'Institut du monde arabe Tourcoing pour la présentation de l'exposition de l'artiste peintre Ahmed Abdallah, Signe d'Égypte. Reportage réalisé par Christian Lazaoui pour Radio Pastel.

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0: Lettres et écrits d'antan. Sorties des archives non classées de la mairie de Crépy-en-Valois, ces lettres et ces écrits nous ont paru dignes d'intérêt. Témoignages de la vie quotidienne, plaintes, suppliques, recherches, conseils, arrêtés, etc. Ils nous font revivre les siècles passés, 18e, 19e pour la plupart, et côtoyer des hommes pas très différents de ceux qui vivent en ce début du 21e siècle.
1: Sous-préfecture de Senlis, Oise. Objet : acquisition des ruines de l'ancienne église de Saint-Thomas. Senlis, le 6 février 1865. Monsieur le maire, j'ai l'honneur de vous transmettre un arrêté en date du 3 de ce mois par lequel votre ville est autorisée à acquérir des sieurs Mathieu, père et fils, moyennant le prix de 4000 francs, les ruines de l'ancienne église Saint-Thomas, ainsi que le terrain y attenant d'une contenance de 4 ares, 45 centiares. Je vous prie d'assurer en ce qui vous concerne l'exécution de cet arrêté. 6 juin, les plans et la promesse de vente. Recevez, monsieur le maire, l'assurance de ma considération très distinguée. Le sous-préfet de Senlis, signé illisible.

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7: Le genre Rubus dans le Valois, voilà un livre qui a piqué ma curiosité parce qu'il est écrit par Jean-Louis Soborg, ancien professeur de sciences naturelles, qui réside à Crépy-en-Valois, dans le sud de l'Oise. Il est membre de la Société botanique de France, conservateur bénévole du Conservatoire d'espaces naturels des Hauts-de-France, et il a écrit cet ouvrage en collaboration avec David Mercier. Au micro de RVM, il nous explique son intérêt pour les ronces.
8: Eh bien, c'est tout simplement par curiosité. En se promenant dans la nature, on s'aperçoit qu'il y a un grand nombre de ronces. Et à l'observation, on s'aperçoit qu'elles sont différentes les unes des autres. Et c'est surtout la curiosité, voilà, qui m'a amené à étudier les ronces. Et puis aussi, j'ai rencontré des amis botanistes qui, eux, déjà avaient commencé des études des ronces. Je parle, par exemple, de, bien sûr, David Mercier, qui est le co-auteur de l'ouvrage. Et donc, par conséquent, ça a débuté en 2014, lors de notre réunion ou session, la première session bathologique française, qui a eu lieu à Longpont, donc en juillet 2014.
7: On peut dire un mot de Mercier ?
8: Alors, Mercier est un spécialiste qui, dès l'âge de 17 ans, s'est intéressé aux ronces. Il est vraiment passionné par cette plante. Il a travaillé au Conservatoire botanique de Bayeul, où il est vraiment un expert en botanique. Ses réalisations sont nombreuses. Ainsi, il a réalisé un tableau synoptique régulièrement mis à jour, regroupant toutes les ronces et les espèces de ronces de notre territoire. C'est pour l'instant à environ 2500 espèces de ronces tenues à jour régulièrement. Il a aussi traduit en français des descriptions allemandes et anglaises de nombreuses espèces susceptibles de se trouver sur notre territoire. Et il s'agit à peu près d'une centaine de ronces. Ensuite, il a réalisé un ouvrage qui s'appelle « Les noms français normalisés de la flore vasculaire de la France métropolitaine ». On y trouve à peu près 6000 noms de plantes qui sont normalement nommées en latin et il les a nommées en français. Voilà, et dans cet ouvrage, on peut trouver à peu près 2500 noms de ronces. Enfin, et il a contribué, bien entendu, à un autre ouvrage qui s'appelle « Le genre Rubus dans le Valois ».
7: Alors, qu'est-ce qu'on trouve dans ce bouquin ?
8: Alors, essentiellement, des ronces du Valois, bien sûr, 80 espèces de ronces, parmi lesquelles il y a des espèces courantes et d'autres plus rares.
7: C'est quoi le territoire de recherche ? Alors,
8: Le territoire est celui défini par le Conservatoire botanique de Bayeul. Et en gros, on peut dire qu'il correspond à l'ouest limité par l'Oise, au sud par la Grivette, etc. Tout ça. Et puis vers l'Aisne, on a aussi un cours d'eau. Et au nord, on a, la vallée d'Automne. Voilà, en gros, grosso modo, c'est un territoire qui a été défini par le Conservatoire botanique de Bayeul.
7: Il y a combien de variétés, en fait, dans le Valois là ?
8: Alors, on ne peut pas parler de variétés, mais d'espèces. Ce sont des espèces bien définies. Et pour le Valois, pour l'instant, on est en train d'étudier. Là, vous avez à peu près 80 espèces de ronces. Mais sachez que pour la forêt de Ré, il y a à peu près 394 à 400 ronces dans cette forêt. Et on peut dire que pour des autres forêts, on pourrait trouver aussi un nombre considérable de ronces.
7: Est-ce qu'on découvre toujours de nouvelles espèces ?
8: Ah, certainement, certainement. On peut en découvrir, tout simplement, c'est par comparaison avec les planches historiques. Notamment, on parlera peut-être de Louis-Victor Lefebvre et de l'abbé Questier, qui, eux, ont été les premiers bathologues, puisque c'est le nom que l'on donne aux botanistes qui s'occupent des ronces. On les appelle les bathologues. Eh bien, ces deux bathologues ont étudié les ronces et il y a à peu près une centaine d'années. Oui, un siècle, oui.
7: Mais c'est quoi une nouvelle espèce ? Alors, on fait ça par comparaison avec des planches qu'on a déjà ?
8: Ah oui, essentiellement. C'est-à-dire, vous avez des planches historiques que nous avons étudiées, photographiées, numérisées, notamment au Muséum d'Histoire Naturelle de Paris. Mais pour ce qui concerne David, il a étudié les ronces à Lausanne. Et nous avons aussi un bathologue du Sud-Est qui s'appelle Lionel Bellassène, qui nous a envoyé des photos numérisées des ronces du Valois, notamment celles de l'abbé Questier, de Louis-Victor Lefebvre, qui se trouve à Bordeaux.
7: La différence, c'est quoi ? On compare quoi ? Les feuilles ? On compare alors, les épines ? On compare les tiges ? On compare les fleurs ?
8: À vous le dire, c'est très complexe. C'est-à-dire, là, on étudie, il y a à peu près 60 à 80 mesures déjà, bien sûr les feuilles, la tige, qu'on appelle le turion, l'inflorescence, car on ne peut pas déterminer une ronce sans qu'il y ait l'inflorescence. Hein. Ça, il faut avoir la tige feuillée, mais aussi l'inflorescence. Si bien que quelquefois, on est obligé de revenir la deuxième année pour confirmer la ronce.
7: Alors, on découvre une nouvelle espèce. Comment on la nomme ?
8: Si c'est une nouvelle espèce, généralement, on donne le nom de l'auteur qui le décrit. Hein, c'est-à-dire, pour l'exemple qui est dans le livre, par exemple, la ronce Valmesianus, c'est tout simplement le nom latin de Vaumoise. Il y a une ronce nouvelle que nous avons décrite, après de nombreuses erreurs, puisque en 2014, le groupe de bathologues, on les étudie à peu près une dizaine, nous l'avions nommé Magnificus, c'est-à-dire la ronce magnifique, et en fait on s'est aperçu, et c'est Jean-Marie Royer qui nous l'a dit, que c'était pas du tout ça, et on l'a nommé ensuite Conspicus, et puis c'était pas du tout ça, et finalement ça s'avérait être une ronce nouvelle pour la France, et du coup on l'a nommé de la ronce de Vaumoise, tout simplement, avec suivi des noms d'auteurs, c'est-à-dire Jean-Louis Saugorbe et puis David Mercier.
7: Ah oui, elle porte le nom du découvreur.
8: Là, pour le coup, c'est la ronce de Vaumoise, hein, suivi des noms d'auteurs, mais c'est la ronce de Vaumoise.
7: Après, elle est répertoriée comment ? Alors, sur un catalogue qui est européen, qui est mondial ?
8: Oui, absolument, absolument. Là, elle est dans le livre, mais ensuite, de façon internationale, elle est codifiée, hein, de façon internationale, bien sûr, oui, oui.
7: Est-ce qu'il y a des espèces spécifiques à notre région ?
8: On ne peut pas dire ça. Mais néanmoins, il y a une ronce qui me vient à l'esprit, c'est la ronce de Villers-Cotterêts, Rubus lacior, qui est plutôt vers l'ouest de notre territoire et que l'on ne trouve pas, en tout cas avec David, on ne l'a pas retrouvé dans la forêt de Halatte, par exemple. Mais attention, les ronces s'acclimatent fort bien des terrains argileux, terrains calcaires, terrains siliceux, vous voyez. Donc, elles vivent pratiquement sur beaucoup, beaucoup de terrains. Mais elles sont absentes. Elles sont absentes des déserts, elles sont absentes des calottes glaciaires, elles sont absentes, par exemple, dans les forêts équatoriales. Voilà, donc, pour l'instant, certains bathologues avancent le million d'espèces sur la planète, hein, à peu près. Hein. Je dis, ça, c'est on verra bien, mais c'est grosso modo de grandes quantités de ronces, de variétés de ronces, enfin, disons, d'espèces de ronces, excusez-moi, d'espèces de ronces.
7: Quel est l'intérêt d'étudier les ronces ?
8: Ben, l'intérêt, c'est d'apporter toujours des connaissances nouvelles à la botanique. C'est ça qui est important. Quand pendant un siècle, les ronces n'ont pas été étudiées, on peut supposer que ce sont tout simplement la complexité. Pour décrire la ronce, il y a au moins 60 à 80 mesures qu'il faut effectuer. Par exemple, je vous donne un exemple, on compte sur 5 cm du turion, c'est-à-dire de la tige, on compte le nombre d'aiguillons, mais pas seulement, la base, la largeur de la base de l'aiguillon, la hauteur, mais aussi l'inclinaison, si elle est très inclinée, par exemple à 45 degrés, ou moins de 45 degrés, vous voyez, ou si elle est perpendiculaire au turion. Toutes ces indications sont notées afin de construire et d'élaborer la fiche de description de l'espèce.
7: On trouve des ronces partout, on en trouve en forêt, on en trouve dans les plaines, on en trouve dans les larisses, là, évidemment. On en trouve aussi en ville. Est-ce que c'est une plante invasive, en fait ?
8: Oh, pas du tout. Pas du tout. On peut très bien limiter son extension, mais ce n'est pas du tout une plante invasive au sens où on l'entend actuellement. Hein. Les plantes invasives, on peut en citer, c'est par exemple le Robinia pseudo-acacia, c'est-à-dire le robinier, on peut citer l'Aurea cerise, etc., etc. Donc là, on ne peut pas considérer les ronces comme invasives, pas du tout.
7: Est-ce que la ronce, elle joue un rôle important dans la nature ?
8: Oh oui. Oui, essentiellement, oui. D'abord, il faut savoir que les ronces constituent un abri pour les sangliers, par exemple, et aussi pour le muscardin, et également du point de vue de la nourriture, hein, et du point de vue aussi de la reproduction. Eh bien, vous avez des insectes, les papillons, les bourdons, les abeilles, les mouches, comme les mouches cerficoles. Les ronces ont un rôle important dans la nature. Elles s'établissent souvent, elles se propagent essentiellement aussi dans le sous-bois forestier, le long des lisières, le long des chemins, dans les clairières. Alors, vous en trouvez un peu partout sur notre territoire.
7: Comment les ronces, elles arrivent dans mon jardin ?
8: Ben, tout simplement, on peut dire par multiplication végétative, parce qu'il existait déjà la ronce, ou tout simplement ce sont les akènes qui ont propagé par reproduction sexuée. Les akènes sont propagées, et donc elles germent et donc donnent naissance à une nouvelle plante.
7: Les akènes, c'est quoi ?
8: Ben, c'est tout simplement c'est le fruit, hein, c'est le fruit de.
7: C'est apporté par les oiseaux,
8: Oui, par les oiseaux, essentiellement. Hein.
7: Pour revenir sur le bouquin, là, oui. Ce bouquin-là, c'est 10 ans de recherche ?
8: C'est 10 ans de recherche. C'est-à-dire qu'il a fallu d'abord les mettre en herbier, c'est-à-dire mettre sous presse et les sécher, les mettre sur planche d'herbier, les bien l'organiser, hein, savoir il faut la feuille avec son turion face supérieure et face inférieure, il faut l'inflorescence. Tous ces éléments-là sont essentiels pour la détermination de l'espèce.
7: Et dernière question, quand on fait une étude sur les ronces, il faut avoir des bonnes chaussures ?
8: Ah oui, il faut marcher beaucoup. Et là, nous avons remercié bien sûr l'ONF qui nous a donné l'autorisation de circuler dans les forêts domaniales, à l'exception lorsqu'il y a bien sûr la chasse. Mais nous avons eu l'autorisation de circuler dans toutes les forêts, à la Trée, etc., Hermenonville, etc.
7: Dans les studios de RVM, c'était Jean-Louis Saugorbe qui nous expliquait son intérêt pour les ronces à l'occasion de la sortie de son ouvrage « Le genre rubus dans le Valois ». Hervé de Chornia pour RVM 93.7.
6: Ce reportage a été diffusé une première fois en janvier 2026.
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Vallis Serena, une série de chroniques proposées par l'association de sauvegarde de l'abbaye de Valserie. L'abbaye de Valserie, du milieu du XVIe siècle jusqu'à la Révolution française. Après cette triste période de la guerre de Cent Ans et la remise en état de l'abbaye jusqu'au milieu du XVIe siècle, évoquée dans l'épisode précédent, nous arrivons à cette période que l'on appelle Renaissance. De nouveau, un peu d'histoire permet de comprendre la situation à cette époque. La fin du XVe siècle a vu de grosses évolutions techniques et artistiques. L'art de la guerre a été modifié avec l'utilisation de la poudre et des canons. L'invention de l'imprimerie a permis le développement de la communication et des connaissances. La découverte de l'Amérique a modifié les pensées sur le monde réel, ainsi que le déplacement de la richesse et de la puissance vers l'Espagne et le Portugal. Les guerres en Italie, la date de la victoire de Marignan par François Ier en 1515 est bien connue par tout le monde, ont modifié le rapport avec les arts, aussi bien l'architecture, la peinture, la sculpture et la philosophie, par l'influence du style de la Rome antique et par les artistes italiens. Léonard de Vinci, Michel-Ange, Raphaël, Botticelli, pour ne mentionner que les plus connus. C'est donc cette influence qui a entraîné l'appellation Renaissance. L'art romain, encore fort influent en Italie, a été réintroduit en France dans l'art et la construction et a supplanté progressivement l'art gothique flamboyant dans la première moitié du XVIe siècle. La construction du château de Villers-Cotterêts sous François Ier est le plus bel exemple de cet art nouveau dans le Valois. Mais cette période n'a pas été de tout repos. Avec la fin de la guerre de Cent Ans et la reprise progressive d'une certaine richesse de l'Église, les mœurs s'étaient relâchées chez les religieux ainsi que dans la population. Simultanément, deux tendances de retour à la rigueur ont débuté. L'une par Martin Luther, en Allemagne, vers 1517, qui s'indigne du comportement du pape avec ses indulgences lucratives et fonde le protestantisme qui remet en cause certains des fondements du christianisme. L'autre, avec Jean Calvin, né à Noyon, qui rejoint le protestantisme en 1530 et aura une forte influence en Suisse. L'intransigeance humaine provoquera les guerres de religion de 1562 à 1598, entre catholiques et protestants, dans une partie de l'Europe influencée par ces nouvelles idées. D'autre part, les courants politiques ont également attisé ces combats. En 1567, les protestants saccagent le Valois, et les abbayes sont bien évidemment des cibles privilégiées. Les historiens mentionnent un saccage à lieu restauré, mais l'archéologie n'a rien révélé. Seul le moulin a été détruit suivant les archives. À Valserie, le problème est plus complexe. Les historiens décrivent un véritable massacre des religieux par les protestants et mentionnent qu'au château de Coeuvres, à 2 km de l'abbaye, les protestants faisaient la fête en regardant la fumée montant de l'abbaye en feu. Il faut dire que ce château appartenait à Jean d'Estrées, huguenot, autre nom donné aux protestants, qui était le père de Gabrielle d'Estrées. Celle-ci, bien connue, sera la favorite du roi Henri IV, qui lui-même est venu au château de Coeuvres ultérieurement à ces événements. L'absence d'archives entraîne une incertitude de l'histoire, surtout qu'une répétition de ces atrocités avec celle de la guerre de Cent Ans met un doute sur la réalité des faits. Toutefois, c'est encore avec l'archéologie du bâti, c'est-à-dire l'analyse des constructions, que la réalité peut faire jour. Les écrits mentionnent qu'à la fin du XVIe siècle, l'abbé Louis de Lamay entreprend la reconstruction de l'abbaye, ce qui laisse supposer qu'il s'agit bien des destructions par les protestants et non celles de la guerre de Cent Ans. Son successeur, Denis de Loris,
refait totalement l'aile nord des bâtiments conventuels. Puis, l'abbé Claude Danivel de Mennevillette fait reconstruire l'église et le cloître dans la seconde moitié du XVIIe siècle et au début du XVIIIe siècle, excepté le chœur qui n'avait pas brûlé, suivant un document. Pour finir, les prieurs Dureau, puis Cabaret, remanient l'aile orientale dans laquelle se trouve la belle salle capitulaire du XIIe siècle. Récemment, lors des travaux de sécurisation des murs, des éléments d'architecture du Moyen-Âge, c'est-à-dire des pierres sculptées, carreaux de pavement décorés, du sol de l'église, ont été mis au jour à l'intérieur des maçonneries des murs réalisés au XVIIIe siècle dans l'aile orientale, peu de temps après la reconstruction de l'église. Il est donc tout à fait logique de conclure que l'église a bien été détruite au cours des guerres de religion, avec possibilité de réutilisation pour les murs du XVIIIe siècle des gravats provenant du démontage assez récent des ruines de l'église. Bien évidemment, il est possible que l'abbaye, ayant retrouvé sa richesse, l'abbé de Mennevillette a décidé de faire une nouvelle église dans le style du XVIIe siècle. Néanmoins, un ouvrage, que l'on appelle Hagiologue, édité par l'abbaye prémontrée d'Averbode en Belgique, mentionne que tous les 30 septembre, les religieux prémontrés vénèrent les martyrs de Valsery en 1567. En conclusion de ces remarques, il est possible d'affirmer que les destructions pendant la guerre de Cent Ans n'ont pas été trop importantes, au vu des restes des constructions d'origine. Par contre, c'est bien au cours des guerres de religion que le massacre des religieux et la forte destruction de l'abbaye ont eu lieu. Petite anecdote sur l'abbé Claude Danivel de Mennevillette. En 1672, cet abbé a été élu par les religieux de Valsery. Ancien conseiller et aumônier du roi, vicaire général de l'ordre de Prémontré, c'est un gestionnaire avisé et rigoureux. Par son action, l'abbaye acquiert sous son abbatiat plusieurs fermes et qui complètent le gros domaine de Valsery. Il fait reconstruire l'église et le cloître. Toutefois, c'est un personnage haut en couleur. De son vivant, il fait construire son mausolée en marbre qui coûte une fortune à l'époque et le place dans l'église. Puis, il cède à la demande de l'évêque de Soissons qui souhaitait prendre la manse de l'abbaye, c'est-à-dire les revenus, avec, en échange, son appui pour que l'abbé devienne évêque de Laon. Malheureusement, ceci n'aura pas lieu et l'abbé, rejeté par les religieux en 1713, devra se réfugier dans un logis à La Ferté-Milon, où il décédera quelques années plus tard. À partir de son départ, c'est donc l'évêque de Soissons qui devient abbé. Et après, c'est le passage en commande. Les futurs abbés seront nommés par le roi sans l'avis des religieux.

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1: Une autre découverte importante a eu lieu en 2025, lors de travaux sur le mur de la façade du bâtiment oriental, qui avait été remanié au XVIIIe siècle par le prieur Dureau. À l'intérieur de la maçonnerie du mur de la façade, plusieurs éléments des voûtes de la salle capitulaire du XIIe siècle avaient été placés, lors de ces travaux, pour servir de blocage, c'est-à-dire de remplissage au milieu du mur. Ces pierres provenaient d'une travée supplémentaire de la salle capitulaire d'origine, qui a donc été démontée au XVIIIe siècle, ceci afin de permettre une façade continue sur toute la longueur du bâtiment, comme on peut la voir actuellement. Cette solution d'une travée supplémentaire était déjà envisagée par suite de travaux en 2019. Un pilier du XIIe siècle avait été découvert, englobé dans la maçonnerie du mur du XVIIIe siècle, ce qui laissait deviner cette disposition débordante de la salle capitulaire d'origine. Ceci prouve une nouvelle fois que les destructions de la guerre de Cent Ans n'ont pas été trop importantes, la salle capitulaire étant conservée en totalité après cette guerre. Par contre, dans la partie ouest, du côté du cloître, des reprises de maçonnerie ont été effectuées après les guerres de religion et la destruction du cloître à cette époque. Malgré les destructions ultérieures que nous évoquerons dans les futurs épisodes, les ruines actuelles, les archives, une aquarelle du peintre Tavernier de Jonquière à la fin du XVIIIe siècle, des photos prises avant la guerre de 14-18, ainsi que des relevés architecturaux effectués par l'association de sauvegarde, il est donc possible de restituer assez précisément l'abbaye telle que Tavernier de Jonquière avait pu l'admirer juste avant la Révolution. Une grande église de 47 mètres de long à l'intérieur, refaite dans un style classique du XVIIe siècle, sauf le chœur qui avait gardé son style gothique primitif. L'église d'origine était plus grande, mais au moment de sa reconstruction, la communauté était réduite à une quinzaine de chanoines, ce qui permettait de limiter l'ampleur des travaux. Un cloître classique également, avec des allées de 35 mètres, ce qui est assez important par rapport aux autres abbayes. Un bâtiment nord, encadré par deux pavillons plus hauts à deux étages, le tout faisant 70 mètres de long. Un bâtiment oriental de 40 mètres de long, sur sa structure médiévale du XIIe siècle, avec la salle capitulaire en particulier, la façade externe a été refaite dans un style classique au XVIIIe siècle. Cette façade présente une forte similitude avec celle de l'abbaye de Longpont située à 8 km. Il n'est pas impossible que ce soit le même architecte ou les mêmes compagnons qui ont œuvré sur les deux chantiers. Dans ce bâtiment, une grande salle de travail pour les religieux, c'est-à-dire pour les lectures et écritures, a été aménagée au rez-de-chaussée avec une voûte en pierre surbaissée ou en anse de panier, comme on l'appelle. Cette salle faisait plus de 18 mètres de long pour une largeur de près de 8 mètres. L'ensemble de cette abbaye du XVIIIe siècle a ainsi été restitué précisément par des dessins. Ces derniers sont visibles lors de la visite de l'abbaye. Dans la seconde partie du XVIIIe siècle, la vie monastique se poursuit. Un certain déclin apparaît avec l'accaparement d'une partie des revenus par les abbés commendataires. Ceux-ci, nommés par le roi, ne voient en leur fonction qu'un moyen de s'enrichir. Depuis un certain temps, la communauté était réduite, les religieux n'étaient que 13 en 1790. Une autre anecdote est à signaler. Au XVIIIe siècle, l'abbaye possède de vastes bâtiments et accueille des personnalités de renom qui sont malades. Parmi ceux-ci, le comte de Fuentes, Louis Gonzague de Pignatelli, y est interné en 1780 par suite de sa démence. C'est un noble espagnol qui vivra dans l'abbaye jusqu'à la Révolution. Sa libération, peu de temps auparavant, lui permettra son retour en Espagne et d'échapper aux dangers révolutionnaires pour les nobles. Nous ne connaissons pas les raisons exactes de son arrivée à Valserie. S'agit-il bien de démence ou d'une mise à l'écart en fonction de sa conduite? La vie de l'abbaye s'arrêtera à la Révolution française. Nous en reparlerons lors du prochain épisode qui concernera la période révolutionnaire et les 19e et 20e siècles à Valserie. À bientôt. N'hésitez pas à venir visiter l'abbaye d'avril à octobre, le samedi après-midi à 14h30 et 16h, le dimanche à 10h, 14h30 et 16h. C'est une visite guidée, une participation de 5 euros est demandée aux adultes pour aider l'association de sauvegarde et ses bénévoles à la restauration de l'édifice.

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1: Tout le monde ment, le gouvernement ment énormément. 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
8: Le genre Rubus dans le Valois, voilà un livre qui a piqué ma curiosité parce qu'il est écrit par Jean-Louis Soborg, ancien professeur de sciences naturelles qui réside à Crépy-en-Valois, dans le sud de l'Oise. Il est membre de la Société botanique de France, conservateur bénévole du Conservatoire d'espaces naturels des Hauts-de-France et il a écrit cet ouvrage en collaboration avec David Mercier. Au micro de RVM, il nous explique son intérêt pour les ronces.
9: Eh bien, c'est tout simplement par curiosité. En se promenant dans la nature, on s'aperçoit qu'il y a un grand nombre de ronces. Et à l'observation, on s'aperçoit qu'elles sont différentes les unes des autres. Et c'est surtout la curiosité, voilà, qui m'a amené à étudier les ronces. Et puis aussi, j'ai rencontré des amis botanistes qui, eux, déjà avaient commencé des études des ronces. Je parle, par exemple, bien sûr, David Mercier, qui est le co-auteur de l'ouvrage. Et donc, par conséquent, ça a débuté en 2014, lors de notre réunion ou session, la première session bathologique française, qui a eu lieu à Longpont, donc en juillet 2014.
8: On peut dire un mot de Mercier ?
9: Alors, Mercier est un spécialiste qui, dès l'âge de 17 ans, s'est intéressé aux ronces. Il est vraiment passionné par cette plante. Il a travaillé au Conservatoire botanique de Bailleul, où il est vraiment un expert en botanique. Ses réalisations sont nombreuses. Ainsi, il a réalisé un tableau synoptique régulièrement mis à jour, regroupant toutes les ronces et les espèces de ronces de notre territoire. C'est pour l'instant à environ 2500 espèces de ronces tenues à jour régulièrement. Il a aussi traduit en français des descriptions allemandes et anglaises de nombreuses espèces susceptibles de se trouver sur notre territoire. Et il s'agit à peu près d'une centaine de ronces. Ensuite, il a réalisé un ouvrage qui s'appelle « Les noms français normalisés de la flore vasculaire de la France métropolitaine ». On y trouve à peu près 6000 noms de plantes qui sont normalement nommées en latin et il les a nommées en français. Voilà, et dans cet ouvrage, on peut trouver à peu près 2500 noms de ronces. Enfin, il a contribué, bien entendu, à un autre ouvrage qui s'appelle « Le genre Rubus dans le Valois ».
8: Alors, qu'est-ce qu'on trouve dans ce bouquin ?
9: Alors, essentiellement, des ronces du Valois, bien sûr, 80 espèces de ronces, parmi lesquelles il y a des espèces courantes et d'autres plus rares.
8: C'est quoi le territoire de recherche ?
9: Alors, le territoire est celui défini par le Conservatoire botanique de Bailleul. Et en gros, on peut dire qu'il correspond à l'ouest limité par l'Oise, au sud par la Grivette, etc. Tout ça. Et puis vers l'Aisne, on a aussi un cours d'eau. Et au nord, on a, la vallée d'Automne. Voilà, en gros, grosso modo, c'est un territoire qui a été défini par le Conservatoire botanique de Bailleul.
8: Il y a combien de variétés, en fait, dans le Valois, là ?
9: Alors, on ne peut pas parler de variétés, mais d'espèces. Ce sont des espèces bien définies. Et pour le Valois, pour l'instant, on est en train d'étudier. Là, vous avez à peu près 80 espèces de ronces. Mais sachez que pour la forêt de Ré, il y a à peu près 394 à 400 ronces dans cette forêt. Et on peut dire que pour des autres forêts, on pourrait trouver aussi un nombre considérable de ronces.
8: Est-ce qu'on découvre toujours de nouvelles espèces ?
9: Ah, certainement, certainement. On peut en découvrir, tout simplement, c'est par comparaison avec les planches historiques. Notamment, on parlera peut-être de Louis-Victor Lefebvre et de l'abbé Questier, qui, eux, ont été les premiers bathologues, puisque c'est le nom que l'on donne aux botanistes qui s'occupent des ronces. On les appelle les bathologues. Eh bien, ces deux bathologues ont étudié les ronces et il y a à peu près une centaine d'années. Oui, un siècle, oui.
8: Mais c'est quoi une nouvelle espèce ? Alors, on fait ça par comparaison avec des planches qu'on a déjà ?
9: Ah oui, essentiellement. C'est-à-dire, vous avez des planches historiques que nous avons étudiées, photographiées, numérisées, notamment au Muséum d'Histoire Naturelle de Paris. Mais pour ce qui concerne David, il a étudié les ronces à Lausanne. Et nous avons aussi un bathologue du Sud-Est qui s'appelle Lionel Bellassen, qui nous a envoyé des photos numérisées des ronces du Valois, notamment celles de l'abbé Questier, de Louis-Victor Lefebvre, qui se trouve à Bordeaux.
8: La différence, c'est quoi ? On compare quoi ? Les feuilles ? On compare alors, les épines ? On compare les tiges ? On compare les fleurs ?
9: À vous le dire, c'est très complexe. C'est-à-dire, là, on étudie, il y a à peu près 60 à 80 mesures déjà, bien sûr les feuilles, la tige, que l'on appelle le turion, l'inflorescence, car on ne peut pas déterminer une ronce sans qu'il y ait l'inflorescence. Il faut avoir la tige feuillée, mais aussi l'inflorescence. Si bien que quelquefois, on est obligé de revenir la deuxième année pour confirmer la ronce.
8: Alors, on découvre une nouvelle espèce. Comment on la nomme ?
9: Si c'est une nouvelle espèce, généralement, on donne le nom de l'auteur qui le décrit. Hein, c'est-à-dire, pour l'exemple qui est dans le livre, par exemple, la ronce Valmesianus, c'est tout simplement le nom latin de Vaumoise. Il y a une ronce nouvelle que nous avons décrite. Après, de nombreuses erreurs, puisque en 2014, le groupe de bathologues, on les étudie à peu près une dizaine, nous l'avions nommé Magnificus, c'est-à-dire la ronce magnifique, et en fait on s'est aperçu, et c'est Jean-Marie Royer qui nous l'a dit, que c'était pas du tout ça, et on l'a nommé ensuite Conspicus, et puis c'est pas du tout ça, et finalement ça s'avérait être une ronce nouvelle pour la France, et du coup on l'a nommé de la ronce de Vaumoise, tout simplement, avec suivi des noms d'auteurs, c'est-à-dire Jean-Louis Saugorbe et puis David Mercier.
8: Ah oui, elle porte le nom du découvreur.
9: Là, pour le coup, c'est la ronce de Vaumoise, hein, suivi des noms d'auteurs, mais c'est la ronce de Vaumoise.
8: Après, elle est répertoriée comment ? Alors, sur un catalogue qui est européen, qui est mondial ?
9: Oui, absolument, absolument. Là, elle est dans le livre, mais ensuite, de façon internationale, elle est codifiée, hein, de façon internationale, bien sûr, oui, oui.
8: Est-ce qu'il y a des espèces spécifiques à notre région ?
9: On ne peut pas dire ça. Mais néanmoins, il y a une ronce qui me vient à l'esprit, c'est la ronce de Villers-Cotterêts, Rubus lacior, qui est plutôt vers l'ouest de notre territoire et que l'on ne trouve pas, en tout cas avec David, on ne l'a pas retrouvé dans la forêt de Halatte, par exemple. Mais attention, les ronces s'acclimatent fort bien des terrains argileux, terrains calcaires, terrains siliceux, vous voyez. Donc, elles vivent pratiquement sur beaucoup, beaucoup de terrains. Mais elles sont absentes. Elles sont absentes des déserts, elles sont absentes des calottes glaciaires, elles sont absentes, par exemple, dans les forêts équatoriales. Voilà, donc, pour l'instant, certains bathologues avancent le million d'espèces sur la planète, hein, à peu près. Hein. On verra bien, mais c'est grosso modo de grandes quantités de ronces, de variétés de ronces, enfin disons d'espèces de ronces, excusez-moi, d'espèces de ronces.
8: Quel est l'intérêt d'étudier les ronces ?
9: L'intérêt, c'est d'apporter toujours des connaissances nouvelles à la botanique. C'est ça qui est important. Quand pendant un siècle, les ronces n'ont pas été étudiées, on peut supposer que ce sont tout simplement la complexité. Pour décrire la ronce, il y a au moins 60 à 80 mesures qu'il faut effectuer. Par exemple, je vous donne un exemple, on compte sur 5 cm du turion, c'est-à-dire de la tige, on compte le nombre d'aiguillons, mais pas seulement, la base, la largeur de la base de l'aiguillon, la hauteur, mais aussi l'inclinaison, si elle est très inclinée, par exemple à 45 degrés, ou moins de 45 degrés, vous voyez, ou si elle est perpendiculaire au turion. Toutes ces indications sont notées afin de construire et d'élaborer la fiche de description de l'espèce.
8: On trouve des ronces partout, on en trouve en forêt, on en trouve dans les plaines, on en trouve dans les larisses, là, évidemment. On en trouve aussi en ville. Est-ce que c'est une plante invasive, en fait ?
9: Oh, pas du tout. Pas du tout. On peut très bien limiter son extension, mais ce n'est pas du tout une plante invasive au sens où on l'entend actuellement. Hein, les plantes invasives, on peut en citer, c'est par exemple le Robinia pseudo-acacia, c'est-à-dire le robinier, on peut citer l'aurier cerise, etc., etc. Donc là, on ne peut pas considérer les ronces comme invasives, pas du tout.
8: Est-ce que la ronce, elle joue un rôle important dans la nature ?
9: Oh oui. Oui, essentiellement, oui. D'abord, il faut savoir que les ronces constituent un abri pour les sangliers, par exemple, mais aussi pour le muscardin, et également du point de vue de la nourriture, hein, et du point de vue aussi de la reproduction. Eh bien, vous avez des insectes, les papillons, les bourdons, les abeilles, les mouches, comme les mouches cerficoles. Les ronces ont un rôle important dans la nature. Elles s'établissent souvent, elles se propagent essentiellement aussi dans le sous-bois forestier, le long des lisières, le long des chemins, dans les clairières. Vous en trouvez un peu partout sur notre territoire.
8: Comment les ronces, elles arrivent dans mon jardin ?
9: Ben, tout simplement, on peut dire par multiplication végétative, parce qu'il existait déjà la ronce, ou tout simplement ce sont des akènes qui ont propagé par reproduction sexuée. Les akènes sont propagés, et donc elles germent et donc donnent naissance à une nouvelle plante.
8: Les akènes, c'est quoi ?
9: Ben c'est tout simplement, c'est le fruit. Hein, c'est le fruit de...
8: C'est apporté par les oiseaux, c'est apporté
9: voilà,
8: par le...
9: Oui, par les oiseaux, oui, essentiellement. Oui, essentiellement hein.
8: Pour revenir sur le bouquin, là,
9: oui.
8: Ce bouquin-là, c'est 10 ans de recherche ?
9: C'est 10 ans de recherche. C'est-à-dire qu'il a fallu d'abord les mettre en herbier, c'est-à-dire mettre sous presse et les sécher, les mettre sur planche, l'herbier, les bien l'organiser, hein, savoir il faut la feuille avec son turion face supérieure et face inférieure, il faut l'inflorescence. Tous ces éléments-là sont essentiels pour la détermination de l'espèce.
8: Et dernière question, quand on fait une étude sur les ronces, il faut avoir des bonnes chaussures ?
9: Ah oui, il faut marcher beaucoup. Et là, nous avons remercié bien sûr l'ONF qui nous a donné l'autorisation de circuler dans les forêts domaniales, à l'exception lorsqu'il y a bien sûr la chasse. Mais nous avons eu l'autorisation de circuler dans toutes les forêts, à Latre, etc., Hermenonville, etc., etc.
8: Dans les studios de RVM, c'était Jean-Louis Saugorbe qui nous expliquait son intérêt pour les ronces à l'occasion de la sortie de son ouvrage « Le genre rubus dans le Valois ». Hervé de Chornia pour RVM 93.7.
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2: C'est parti, 18h, bienvenue sur RVM 93.7. J'espère que vous allez bien, c'est Greg jusqu'à 20h en direct. Passez une très bon début de soirée. Et surtout un bon long week-end avec Renaud, Manhattan Kaboul.

Mais je suis très heureux d'être avec vous à partir de 18h. C'est vendredi, c'est un long week-end, deuxième long week-end. Eh ben oui, du mois de mai, bah c'est ça. Hein. Et puis on est tranquille, on se repose, on écoute RVM tranquillement. Je m'appelle Greg et je suis avec vous jusqu'à 20h. Je vous joue la playlist La Tranquille en direct. Alan Parsons Project, In the Sky. On aura encore plein de bonnes choses. Baker Mad, Bibi. On aura Corinne Charby, encore plein de bonnes choses. Montez le son, vous êtes sur RVM.

Ça va peut-être être ça ce week-end à la maison, pile ou face, monsieur ou madame qui va choisir son programme pour le week-end. En tout cas, moi j'ai le programme. Le comité des fêtes de Marolles organise la fête du jardin ce dimanche 10 mai de 10h à 18h sur la place de la mairie à Marolles. Au programme, vente et troc de plantes, objets déco de jardin, produits locaux, animation pour les enfants et tombola. Et vous trouverez également buvette et restauration sur place. Voilà le programme, pile ou face pour vous, hein. À vous de choisir. Boys Town Gang dans la playlist sur RVM 93.7. Montez le son, c'est Greg. Tranquillement, c'est le week-end, 3 jours, on en profite, on se détend. Et on monte le son, bien sûr.

Bon, il n'est pas l'heure de manger, mais en attendant, il est l'heure d'écouter la radio sur RVM 93.7 et la playlist. Cette chanson sortie le 6 octobre 1990, c'est le quatrième single de l'album Une Présence. Comme les trois singles précédents de l'album, Joue pas, Les Valses de Vienne et encore C'est toi qui m'as fait. Petit Franck, François Fellman sur RVM 93.7. On écoute ça en douceur et tranquillement sur la radio RVM 93.7. Bonne soirée, bon week-end!

Et c'est vraiment une coïncidence quand même, parce que hier dans la voiture, en revenant du sport, mon fils il me dit: tiens papa, j'irais bien faire un petit tour voir le Sahara. Bah justement, j'ai la petite réponse, ouais, quand il y aura de la neige par exemple, voilà. Et vous, c'est quoi votre destination? Qu'est-ce que vous avez envie de visiter comme pays, comme ville? Enfin en tout cas, marquez-le moi sur le Facebook RVM Radio Valois Mulsien. Je lis vos messages et je peux même aussi les lire à l'antenne en direct sur RVM 93.7. Chris Rea dans la playlist.

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2: Il est 19h.
3: 19h, on retrouve toujours la playlist jusqu'à 20h en direct. Je m'appelle Greg, on démarre Gala, Film From Desire. Et on aura téléphone, Oria et encore plein de bonnes choses pour vous ce soir. Montez le son, c'est RVM, c'est le week-end et c'est Greg au micro.

Eh oui, les soirées mondaines, Oria sur RVM 93.7. Bon, allez, on passe le week-end tranquillement, on monte le son, c'est la playlist jusqu'à 20h en direct. Opus, Life is Life. J'aurai Gilles Caplan qui arrive aussi avec aussi FR David. Montez le son, je m'appelle Greg, tranquillement, je suis avec vous jusqu'à 20h en direct sur RVM 93.7.

Gilles Caplan, tout ce qui nous sépare et nous, rien ne nous sépare. Ne presque d'écouter que de la musique ensemble. Un pur bonheur comme ça, le week-end, le vendredi soir sur RVM 93.7, 18h-20h. Cette chanson a été écrite par le chanteur Mickey 3D et a permis à Indochine de retrouver le devant de la scène après 10 ans de faible exposition médiatique. Et cette chanson devient très vite un succès en France et après dans l'Europe. Elle est vendue à plus d'un million d'exemplaires rien qu'en France. Elle est sortie en 2002 sur le album Paradise Indochine. J'ai demandé à la rune sur RVM 93.7.

FR David sur RVM 93.7 Worlds. C'est la 38e bourse multicollection et ça se passe ce dimanche 10 mai à Senlis, espace Saint-Pierre. Alors venez troquer, chiner, rigoler entre passionnés, pièces, timbres, cartes, jouets, fèves, capsules et peut-être même votre futur trésor de grenier. Alors l'entrée sera gratuite avec la bonne humeur obligatoire et surtout les billets de Monopoly ne seront pas acceptés, sauf pour les blagues bien sûr. C'est la bourse qui vaut de l'or, c'est le dimanche 10 mai. Et c'est de 9h à 17h à Senlis. Baltimora, Tarzan Boy sur RVM 93.7. Oh oh.

Années 80, eh oui, Berlin. Avec Take Me Breakaway, c'est la BO du film Top Gun avec Tom Cruise. Et on va s'envoler également avec les courses de caisse à savon organisées par l'Union Sportive Crépinoise en partenariat avec la ville de Crépy-en-Valois. Et de retour le jeudi 14 mai, alors venez encourager les associations, entreprises et commerçants locaux sur la piste et vivez une journée des plus animées. La course prendra de nouveau place sur la route de Pierrefonds avec sa descente infernale et ses virages serrés. La course du matin aura lieu de 11h à 12h30 et celle de l'après-midi de 14h à 15h30. L'accès sera libre et gratuit, vous trouverez même buvette et restauration sur place. Shine, Charlie Heidi sur RVM.

J'espère que vous avez démarré ce début de vendredi soir tranquillement en musique sur RVM 93.7. C'était Greg au micro, je vous souhaite à tous et à toutes un long week-end encore du 8 mai. Montez le son, on finit avec Teddy Swims, Lost Control. C'était Greg, on se retrouve vendredi prochain à partir de 18h en direct sur RVM. Bon week-end, ciao.

0: Bienvenue à tous. Toutes les semaines, on aborde, vous le savez maintenant, des nouveautés, des coups de cœur ou encore des classiques. Le but, vous donner envie de lire, évidemment. Je suis à la librairie du Valois, à Crépy, en compagnie de Laurette. Bonjour Laurette.
1: Bonjour.
0: Alors, vous êtes libraire. Quel ouvrage vous nous conseillez aujourd'hui ?
1: Eh bien, aujourd'hui, je vais vous présenter mon coup de cœur, Aussi étrange que toi, Frida, de Christine Gosselin, publié aux éditions Mémoire d'Encrier.
0: Alors justement, petit résumé de ce livre de Christine Gosselin.
1: Alors dans ce livre, vous suivez en fait Christine Gosselin qui met en parallèle sa vie et celle de Frida Kahlo, célèbre peintre mexicaine du XXe siècle. En effet, toutes les deux ont souffert de maladies et de ne pas avoir pu devenir mère. De cette conversation entre les deux femmes se tisse une réflexion sur ce qu'est la féminité, sur ce que la société attend des femmes, notamment la maternité. Elles se rejoignent à travers le temps et les blessures. Elles résistent et inventent d'autres manières d'aimer, de désirer, d'exister.
0: Un livre vraiment engagé, du coup. Pourquoi, voilà, vous avez choisi de nous présenter cet ouvrage ?
1: Je l'ai beaucoup aimé. C'est un livre qui m'a vraiment marquée, autant par son sujet que par sa plume, qui est vraiment très belle. C'est vraiment un livre nécessaire, selon moi, notamment dans la lutte pour les droits des femmes.
0: Frida Kahlo, c'est vrai, c'est une égérie. C'est une figure, en tout cas. Qu'est-ce que vous en retenez, en fait, de cette figure féministe ?
1: Eh bien, on retient beaucoup donc ses œuvres, mais c'est aussi une femme qui a beaucoup souffert dans sa vie. Elle a souffert de maladies physiques, elle a aussi souffert dans sa vie sentimentale avec son mari. Et c'est quelque chose qui a beaucoup nourri ses œuvres. Donc on les retrouve dans ses peintures et c'est vraiment très fort. C'est une femme qui se met à nu, qui n'a pas peur d'exister et d'être qui elle est.
0: Et alors justement, ambiance musicale que vous avez choisie, une femme qui se met à nu aussi notamment.
1: Eh bien, j'ai choisi la chanson de Cyndi Lauper, Girls Just Want to Have Fun.
0: Allez, on écoute Cyndi Lauper, on se retrouve juste après.

0: Cindy Loper sur RVM, on est dans la chronique littéraire, votre chronique hebdomadaire, avec Laurette. Laurette, quel extrait, quelle citation vous a le plus marqué dans ce livre, Aussi étrange que toi Frida, de Christine Gosselin?
1: Dans ce monde où la lutte pour les droits des femmes semble être une bataille sans fin, il y a eu des moments où j'ai été objectifiée, ignorée et mise à l'écart. J'ai commis des erreurs, mais j'ai aussi réinventé ma vie à maintes reprises. J'ai abandonné, mais à chaque fois, je me suis rendu compte que ce que je croyais être la fin était en réalité un nouveau début.
0: Qu'est-ce que ça vous évoque ?
1: Ça m'évoque ce qu'est être une femme, tout simplement. Tout ce qu'on peut traverser dans notre vie, vraiment de l'enfance jusqu'à l'âge adulte, le regard de la société, ce qu'on attend de nous, et malheureusement, on ne peut pas faire sans.
0: C'est tristement vrai, on va dire. Mais voilà, un très bel ouvrage qu'on vous conseille, évidemment. Christine Gosselin, donc, on le rappelle, le titre aussi échange que toi, Frida, un livre engagé, bien écrit, comme nous l'a dit Laurette, et c'est aux éditions
1: Mémoire d'Encrier.
0: Merci beaucoup, Laurette.
1: Merci beaucoup.
0: Et on se retrouve la semaine prochaine pour une nouvelle chronique littéraire sur RVM.
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1: Les foulées de Boissy-Frénois reviennent le dimanche 7 juin pour une 8e édition. Les inscriptions sont ouvertes. Alors au programme cette année, des courses de 5, 10, 15 et 20 km, un canicross de 5 km et une marche de 8,5 km. Les récompensés seront les 3 premiers de chaque épreuve, la première féminine de chaque course, le club le plus représenté et une médaille sera offerte à tous les participants. Le départ et l'arrivée s'effectueront au stade de Boissy-Frénois. Alors pour plus de renseignements, allez faire un tour sur la page Facebook ami/Boissy-Frénois. À Senlis, la 38e bourse multicollection aura lieu le dimanche 10 mai de 9h à 17h dans l'église Saint-Pierre. Elle est organisée par la mémoire senlisienne avec la participation de l'association philatélique du Lions Club et des amis de la bibliothèque de Senlis. Alors au programme, vente de cartes postales, de timbres, de livres, de bandes dessinées, de pièces de monnaie, de capsules de champagne, de voitures miniatures, de fèves, de disques vinyles et de toutes sortes de collections. L'entrée sera gratuite.
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4: Haut les mains, peau de lapin. Une expression auriculaire issue des cours d'école dont la signification et l'origine restent inconnues. Si haut les mains est une expression courante utilisée par un policier ou un shérif lors d'une arrestation pour donner l'ordre de lever les bras avec les mains ouvertes et ainsi vérifier qu'on n'a pas d'armes et que l'on est inoffensif. Mais que vient donc ajouter la peau de lapin dans une arrestation ? Y aurait-il un rapport avec le banc

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1: Mais là non plus, on ne voit pas bien ce que vient faire notre peau de lapin dans l'histoire. Si ce n'est peut-être de vêtir la pauvre maîtresse d'école déambulant en maillot de bain. Le lapin ne vaut pas un pet, c'est bien connu, et sa fourrure est de piètre qualité. L'expression familière de la peau de lapin s'applique à ce que l'on veut dénigrer, souvent dans le domaine politique. On disait aussi de la peau de toutou. Manque de peau, le lapin n'avait d'intérêt que pour Camisole, qui en faisait jadis commerce dans le Valois et le Mulsien, et pour les restaurateurs de tableaux de maître qui utilisent de la colle de peau de lapin dans leurs travaux, et pour les cocottes qui, à défaut de s'enrouler dans un manteau de vison, se contentaient d'endosser la fourrure de Bugs Bunny. Mon auriculaire s'est imaginé une origine plus probable en écoutant la version de Pierre Chêne de la comptine originale.
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1: Le lapin serait évoqué uniquement pour la rime « main lapin », les enfants ajoutant par jeu « peau de » après chaque proposition, « peau de citron ». Idem pour le statut de la maîtresse avec la rime « lapin, main, bain », locution interjective à la manière d'une autre mode qui a sévi dans les cours de récréation, le « poilot », une ponctuation systématique ajoutée à la fin de chaque phrase, « poilot vase ». « Oh les mains, peau de lapin » est une chansonnette pleine d'humour qui nous rappelle de bons souvenirs d'enfance. Mais pourquoi cette petite chanson amuse-t-elle autant les enfants? Tout simplement car la maîtresse se retrouve en maillot de bain. On peut jouer à continuer les paroles avec d'autres rimes, par exemple « Oh les pieds, peau d'araignée », »,« La maîtresse en petit soulier », une comptine à chanter en fin d'année scolaire, juste avant les vacances et la période des maillots de bain. La rime « Voilà la raison » enfantine, complètement ignorée par la version disco du groupe guadeloupéen Otawan. A bientôt, où les petits doigts, peau de putois, la maîtresse en surpoids.
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2: Eh bien, bonjour à toutes et à tous. Vous êtes sur RVM, c'est Frédéric. Et j'animerai cette émission avec Hervé. Bonjour Hervé.
3: Bonjour.

0: Au fil de l'eau et des histoires, les lavoirs nous murmurent encore la mémoire d'un autre temps. Nous allons parler du 16e Festival des Printemps des Lavoirs, qui est souvent lié au patrimoine local, à la mémoire collective et à la vie d'autrefois. Nous accueillons Brigitte Solinas et Alain Poiré. Bonjour à vous deux.
1: Bonjour.
0: Alors, vous êtes les initiateurs et initiatrices de ce festival. Alors, comment est venue l'idée ?
2: En 2010, on s'est dit pourquoi ne pas faire des animations autour des lavoirs pour promouvoir le petit patrimoine. Et puis on en a parlé avec Alain et Christine. Et oui, c'est une bonne idée. On va se lancer, on va tenter. Au départ, ben, on n'était que trois. Il y avait Morienval, Feigneux et Frénois. Voilà. Et depuis, ben, ça perdure.
3: Voilà, hein, Alain ? Ça s'est étoffé. On est une dizaine de communes qui participent à ce festival. Pas tous les ans 10 communes, mais en tout cas, il y en a une dizaine qui sont affiliées à notre festival.
2: Oui, maintenant, on a des irréductibles.
4: Vous avez créé une association, alors ?
2: Oui, l'association Le Printemps des Lavoirs.
0: Quand vous parlez de communes, c'est des communes qui ont des lavoirs.
2: Oui, oui. Il faut qu'il y ait un lieu, justement, avec un lavoir qui soit encore en service ou un lavoir qu'il faut restaurer. Mais il faut qu'il y ait ce lieu de rencontre pour pouvoir faire ce Printemps des Lavoirs et faire différentes manifestations pour les promouvoir et puis dire aux communes qu'il ne faut pas les oublier.
0: Donc, dans toutes ces communes où il y a une animation, on peut voir un lavoir.
2: Oui.
3: Ou les restes d'un lavoir.
2: Voilà, ou les restes.
3: Ou les restes de plusieurs lavoirs. Parce que les communes, parfois, ont deux, trois, voire quatre lavoirs. Ça dépend l'étendue des communes. Par exemple, à Morienval.
2: Il y en a sept.
3: Il y en a sept.
2: Ah. Oui.
3: Commune de V. Par exemple, il y en a deux. Ils nous ont rejoints depuis l'année dernière. Deux lavoirs qui sont en très mauvais état. Mais peu importe, dans les lavoirs, même en très mauvais état, il y a une flore intéressante. Il y a encore l'eau qui coule et on ne demande pas bien sûr aux communes de restaurer leur lavoir, mais en tout cas de faire perdurer la mémoire de ces lieux où se rencontraient les femmes pour laver le linge hein, et puis discuter entre elles. C'était aussi un lieu intime pour les femmes autrefois. Et puis proposer une animation qui ont un lien ou pas avec le monde des lavoirs. Peu importe, mais en tout cas, ça nous permet aujourd'hui de continuer à faire vivre ces lieux et à se rencontrer et créer du lien.
4: Ils font partie du patrimoine, en fait.
3: Bien sûr. C'est notre patrimoine, tout à fait, oui.
2: Parce qu'avant, c'était des lieux importants, les lavoirs. Donc, c'était un peu les réseaux sociaux de maintenant.
4: C'est le café du commerce, en fait.
2: Oui, c'est ça. C'était vraiment un lieu convivial et où les femmes aimaient bien raconter la vie du village.
4: Les hommes allaient au café et les femmes allaient au lavoir.
2: Voilà.
4: C'est ça, en fait.
2: Bon, je ne sais pas si ça a beaucoup changé actuellement.
0: Il devait y avoir une source, forcément. Est-ce que tous ces villages ont une rivière ?
3: Ah oui, c'était ou une rivière, ou une source, ou un plan d'eau. En fait, avec l'industrialisation dans les années 1800, le gouvernement a pris tout cela en charge parce qu'il y avait des épidémies qui commençaient à se déclarer un peu partout. Et donc, ils ont imposé à toutes les communes de France de mettre au service de la population un lavoir. C'est pas si vieux que ça, le lavoir. Alors, je ne dis pas que les gens n'allaient pas laver leur linge auprès de la rivière, mais le lavoir proprement dit, c'est assez récent. 1800-1900. Voilà, oui, avec une toiture et une eau propre.
0: Est-ce que cette eau est toujours propre ?
3: Quand elle provient d'une source, oui, bon, elle est peut-être chargée en nitrate ou en autre élément maintenant avec tout ce qui se passe au niveau de l'agriculture. Oui, normalement, l'eau reste propre, bien sûr. Oui.
0: Comment les habitants perçoivent-ils aujourd'hui ce patrimoine ?
2: À Morienval, je pense que nous, on essaie de faire vivre autour du lavoir. Donc justement, on a essayé de faire un lieu d'échange, de rencontre. On a fait, par exemple, un parcours de santé, des jeux pour les enfants, en lien avec le lavoir, et mettre des tables de pique-nique, des bancs pour que ça soit vraiment le lieu de rencontre et de convivialité. Après, dans les autres villages, je pense aussi qu'ils veulent renouer avec ce lieu pour que ça redevienne un lieu de convivialité, de se retrouver, pas spécialement pour le printemps des lavoirs, mais après...
0: Parce que c'est vrai que dans les villages, il n'y a plus de café, il n'y a plus de boulangerie, il n'y a plus de commerce. Donc c'est peut-être un endroit où on découvre qu'il y a... Tiens, son voisin, il est là, bonjour le voisin. Peut-être que c'est un lien aussi pour connaître les gens du village, c'est ce que tu me disais.
2: Voilà, c'est ça, mm-hmm. c'est ça. Nous, en plus, à Morlienval, il y en a un qui est vraiment centré, pas loin de l'école, pas loin du terrain de foot. Donc vraiment, ce lavoir-là, on ne peut pas le rater.
0: Je me souviens à un festival des Printemps des Lavoirs, il y avait Crépy aussi, et donc il y avait un lavoir dans une propriété aussi. Oui. Est-ce que c'est le cas dans plusieurs communes?
3: À part Crépy, je ne connais pas.
2: Nous, à Morlienval, par exemple, dans un hameau, le lavoir est derrière une maison, on ne voit pas du tout de la route. Faut passer oui. derrière
3: mais c'est
2: une
3: pas
2: maison.
3: Privé.
2: Normalement, je pense pas. Si, on en a un qui est sur une propriété privée à Roquigny, ça s'appelait anciennement la Roulette. Et là, il y en a un, et là, d'accord. il est sur la propriété privée.
0: Mais le toit, il n'est pas tombé.
2: Si, il y a un arbre qui est tombé dessus suite aux tempêtes.
0: Donc ça, c'est le propriétaire qui doit...
2: Non, c'est la commune.
4: Je vois là, sur le flyer, il y a 12 lavoirs. En fait, il y a 12 lieux. Et vous êtes à la recherche d'autres endroits encore, sur le territoire, là.
3: On se limite à la Haute-Vallée d'Automne. Parce qu'après, on est en dehors du territoire de la communauté de communes. Donc, comme on reçoit des subventions... D'accord. de la communauté de communes depuis 2 ans pour nous permettre de faire une ouverture officielle du festival avec un spectacle et des animations un peu plus conséquentes que ce qu'on pouvait offrir autrefois sur les autres festivals. Donc on les remercie au passage,
2: oui, hein,
3: la communauté de communes, de nous
2: dire.
3: Épauler dans cette aventure. Et ce qui permet par exemple cette année à Bonneuil, le 8 mai, de créer l'événement, l'ouverture du festival. Ça sera donc au son de l'accordéon avec la compagnie Adèle Chignon. Et puis il y aura aussi de 14 à 17 heures, initiation à l'escrime au lavoir de la rue de la Fontaine à Bonneuil-en-Valois.
0: L'escrime, voilà. Effectivement.
3: De l'escrime, qui n'a rien à voir avec l'avoir.
4: C'est la question qu'on se pose.
0: Voilà. Et pourquoi alors?
3: Parce que c'est un choix de la bibliothécaire, enfin de la personne qui s'occupe de cette animation autour du lavoir, qui a eu envie de passer à autre chose, de se dire voilà, on a des choses autour de l'eau, des lavandières,
0: on s'escrime.
3: On s'escrime. Bah moi je trouve ça super, voilà. Oui. Si au moins ça peut apporter des rencontres avec des jeunes qui ont envie de s'essayer à l'escrime, je trouve ça super quoi.
2: Oui, voilà.
3: Je voudrais dire une petite chose par rapport à ce qu'on a dit tout à l'heure. Il y a une commune qui m'a appelé en me disant oh, on sait pas quoi faire comme animation, etc. J'ai dit vous savez, une animation c'est pas forcément le samedi ou le dimanche, hein. Ça peut être en semaine, ça peut être offert aux écoles, un travail autour du lavoir, en sachant que l'eau de la source va s'écouler dans la rivière. Dans l'automne dans l'Oise, oui. L'Oise, dans la Seine, l'eau de nos lavoirs va jusqu'à la mer.
0: C'est vrai, c'est très poétique, on peut imaginer plein de choses. Hein.
3: Poétique, et puis en même temps, qu'est-ce qu'on envoie dans la mer? Par le biais de nos eaux qui coulent un peu partout autour de nous.
0: Ouais, ne pas jeter n'importe quoi.
3: Il y a un travail, autour de la pierre, il y a un travail autour de la faune qui fréquente les lavoirs.
0: Enfin, de la flore, tu disais aussi.
3: De la flore,
0: aussi.
3: Enfin, voilà, tout un travail qui peut être repris par les enseignants. Hein. J'aurais dit, si vous n'avez pas d'animation, offrez un spectacle ou une aventure autour de l'eau à l'école. Donc ça, c'est possible aussi. On peut faire des choses en semaine, on n'est pas limité au samedi et dimanche.
0: Voilà. Est-ce qu'il en reste beaucoup des lavoirs que vous n'avez pas mis dans votre festival?
2: Oui, je pense qu'il y en a encore. Il doit y en avoir presque, moi je pense, dans chaque village, il devait y avoir un lavoir.
3: Un lavoir.
2: Parce que, donc, quand on compte à la vallée de l'automne, on se dit un peu, si on partait comme avant les 35 clochers, je pense qu'il doit y avoir... peut-être 35 lavoirs, je suppose, mais
0: c'est joli.
3: À Feigneux, par exemple, on a eu 2 lavoirs. À Feigneux, hein, je dis bien Feigneux parce qu'il y a aussi la commune de Morcourt. Feigneux, on a eu 2 lavoirs qui étaient dans la vallée. Il fallait descendre le chemin à la rue des Brebis, donc il fallait quand même descendre dans la vallée avec sa brouette et puis aller jusqu'au lavoir. Ça faisait entre 500 et 500 mètres, 1 kilomètre. Les lavoirs étaient faits avec des toitures en bois et du foin, de la paille, une couverture éphémère, un peu comme ça. Et donc, il n'y a plus rien. À Morcourt, il reste encore une trace dans un virage entre le Morcourt bas et le Morcourt haut. Il n'y a pratiquement plus de lavoir non plus, quoi, voilà. C'est pour ça que pendant de nombreuses années, Feigneux ont fait le printemps des lavoirs avec la commune de Fresnoy-la-Rivière.
4: Mais tous les lavoirs étaient empierrés quand même.
3: Alors, il reste des traces de pierre, oui, qu'on a remis à jour.
2: Bassins.
3: Mais bon, à nouveau, là, elles sont sous les feuilles, on ne voit plus rien. Il faudra refaire un travail.
0: pour ce 16e festival des Printemps des Lavoirs. Qu'est-ce que vous nous avez concocté?
2: On ouvre le 8 mai avec Bonneuil en Valois qui cette année fait une initiation à l'escrime, ce qui est très particulier, mais voilà, comme on disait, pourquoi pas.
4: Il y a une compagnie d'escrime à Bonneuil, il y a un club?
2: Non.
4: Vous les avez trouvés où, les chevaliers? Mousquetaires?
2: Nous, ce qu'il y a, c'est qu'il faut savoir que nous, il y a l'association avec Alain, mais après, c'est chaque commune qui organise, qui choisit ce qu'ils veulent faire comme spectacle, animation.
3: On va poser la question à Martine Delvalet, qui s'occupe de la bibliothèque de Bonneuil-en-Valois.
2: Voilà pourquoi.
3: C'est elle qui a choisi.
2: C'est elle qui a choisi.
3: L'escrime. Elle connaît quelqu'un qui fait de l'escrime et puis qui, en même temps, est prêt à venir dans la commune pour faire une démonstration.
2: Et après, l'ouverture officielle, ça sera après, comme on disait, au son de l'accordéon avec la compagnie Adèle Chignon, à 17h, vendredi 8 mai, jour férié.
3: Et l'initiation, 14-17h.
2: Voilà. Donc après, le dimanche, on a Vaumoise pour la première année, qui participe avec des exposants et diverses activités. Je n'en sais pas plus. Ce sera la surprise. À 13h. Et après, de 14h à 17h, ils auront un mentaliste qui va déambuler dans le village et parmi les exposants.
3: Le 16 mai, samedi, Morienval.
2: Alors, c'est à 15h30. Là, on se donne rendez-vous place des Tilleuls. Et on va faire une balade parce que nous, dans le bourg, on a trois Lavoirs, le parcours des trois lavoirs. Ce sera avec notre conteur favori de la région, Alain Poiré.
3: Oh, c'est moi,
0: ici présent.
2: Et son acolyte, Frédéric Tellier, qui vont nous faire découvrir ces trois lavoirs et en faisant cette randonnée.
3: Autour des plantes sauvages, avec des recettes de cuisine, du tressage de joncs et une découverte des instruments de musique liés au végétal avec Fred, c'est un spécialiste. Puis des contes, des anecdotes autour des plantes et des arbres.
2: Ça plaît beaucoup, c'est très agréable. Parce qu'on suit le rue coulant aussi.
3: Ah, c'est une très belle balade, très belle balade.
2: Après, le samedi 23 mai, c'est à V.
0: Il est où ce lavoir de V?
3: Il est pas très loin de la place du village, à côté de la mairie. Et ensuite, il faut prendre un petit chemin et presque un peu descendre dans la vallée, il est à mi-pente. Il est en très mauvais état. Mmh. Voilà. Mmh. Et puis, il y en a un aussi quand on monte dans les virages de V, avant d'arriver au château. Il y en a un aussi dans un virage. C'est pareil, il y a pratiquement plus rien. Mmh. Mais voilà, ils nous rejoignent, la commune de V, on est très contents. Ils organisent une découverte des lavoirs, des fontaines et des centres, une promenade de 8 km 500.
0: Ah oui,
2: voilà. Et quand même. Ouais. Mais ils ont prévu une petite collation en cours de chemin.
0: Ils font bien.
2: Voilà, pour un peu les requinquer et poursuivre le parcours. Après, c'est le samedi 30 mai à Gillaucourt. Le maire qui était là quand on a débuté, ça a quand même été le premier à rénover entièrement le lavoir de Gillaucourt. Il a fait une belle restauration du lavoir, vraiment. Là maintenant, c'est Michel Janoli,
3: bibliothécaire,
2: qu'organise. Elle a toujours plein d'idées et donc elle, c'est vraiment autour et dans le lavoir et c'est à partir de 16h.
0: Oui, puis j'ai vu que c'était le thème, c'était l'eau. Là, c'est vraiment centré sur le lavoir.
3: Oui, autour de l'eau.
2: Oui, c'est ça, avec le compteur
3: Gontran.
2: Bodquin.
3: On le connaît.
2: Que vous connaissez bien.
0: C'est un bénévole.
3: Et il y aura le pot de l'amitié.
2: Voilà.
3: Et le samedi 6 juin, à Aimeville.
2: Pourquoi là, c'est pas à côté du lavoir? C'est à la salle communale. J'ai demandé à madame la maire, parce que maintenant il y a une nouvelle maire, madame Boutsock, et elle m'a expliqué, c'est parce que le lavoir actuellement est en très mauvais état, il faut qu'il le cure parce qu'il sent mauvais. Donc elle préfère pour cette année faire un moment musical dans la salle communale, mais elle voulait quand même participer, donc c'est pour ça, elle voulait continuer à participer au Printemps des Lavoirs.
0: Toutes ces animations, c'est des entrées libres.
2: Ah, c'est gratuit, c'est ouvert à tout le monde.
0: Et il y aura bien des indications pour se diriger vers le lavoir ou... Parce que c'est vrai qu'il n'y a pas d'indications dans les villages.
2: Je pense que chacun va mettre ses petits panneaux indicateurs.
3: Voilà, ça c'est à la charge des organisateurs de chaque commune.
0: Donc cette année, Crépine ne participe pas, Frénois non plus. Pourquoi?
3: Frénois-la-Rivière, l'équipe de la bibliothèque qui s'occupe de ce festival d'habitude sont un petit peu fatigués d'organiser ce festival.
2: Ils ne savent pas trop.
3: Ils sont moins nombreux qu'avant à la bibliothèque. Donc voilà, alors ils ont dit à Feigneux, cette année, nous, on n'est pas avec vous, on ne fera pas le festival. Par contre, si vous voulez venir au lavoir, c'est possible, le lavoir de Pondron, puisqu'à Feigneux, il n'y en a pas. On verra l'année prochaine comment ça se passait. Et puis, il y a eu les élections cette année.
2: C'est
3: alors,
2: ça.
3: C'était très compliqué. On était obligé de repousser les dates de renvoi des documents. Hein, d'habitude, on fait un renvoi le 15 mars. Là, c'était presque...
2: Fin mars et encore. Voilà. Première semaine d'avril.
3: Première semaine d'avril pour qu'on puisse sortir les flyers et les affiches.
4: Là, c'est chaque commune qui s'occupe des animations.
3: Oui.
4: Mais vous, en tant qu'association, vous avez des relais dans chaque commune? Vous avez des membres de l'association qui sont dans chaque commune pour...
2: Non, c'est les participants, la plupart du temps, c'est des bibliothécaires ou les maires qui participent. Et nous, on a créé l'association surtout pour la gestion de la communication, de les faire, les flyers, les affiches, tout ce qui est administratif, quoi.
3: Voilà.
2: Et après, au niveau animation, c'est chacun dans son village.
4: Vous allez dans chaque commune tous les ans
2: On essaie de faire un peu le tout.
4: Essayer de raviver un peu la flamme.
2: Voilà, c'est ça. Mais c'est vrai que là, je vois par exemple, cette année, Bettencourt ne participe pas. L'année prochaine, elle m'a dit, je serai à nouveau là. Mais c'est ça, c'est avec les élections, ça a été un peu compliqué.
3: On a quatre communes pour qui ça a été un peu compliqué. Voilà. Donc du coup, voilà, ils ne sont pas avec nous cette année. On espère qu'on ira les repêcher l'année prochaine.
4: Et ceux qui veulent des informations sur le printemps des lavoirs, comment ils peuvent vous rejoindre?
2: Mais sur la communication, il y a le nom de toutes les personnes avec les numéros de téléphone à contacter pour chaque village qui participe. Il y a toutes les coordonnées d'Alain, de moi-même, où ils peuvent nous contacter, envoyer des mails.
4: Sur Internet, je tape Printemps des Lavoirs et je vais trouver...
2: Voilà, sur Internet, il y a un site, le Printemps des Lavoirs, où vous retrouvez le programme, l'affiche et les participants au Printemps des Lavoirs.
0: Donc c'est un événement qui est long dans la durée, parce que ça commence le 8 mai et ça se finit
2: le 6 juin.
0: Où ça?
3: À Aiméville.
0: Voilà. Eh bien, écoutez, merci en tout cas à vous deux, Brigitte Solinas et Alain Poiré, d'avoir créé ce festival des Printemps des Lavoirs pour faire revivre ces lieux de travail oubliés et qui sont les gardiens d'une mémoire collective où l'eau, la pierre et les voix ont tissé jour après jour le tissu vivant de nos villages. Eh bien, que le spectacle commence et puis on vous dit à très bientôt. Merci beaucoup.
2: Merci à vous pour votre accueil.
3: Merci, bravo.

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3: Il est 21h.
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0: Bonjour les auditeurs de RVM, c'est Hervé et Fred, et c'est Artistes en Liberté de retour en 2026. Bonjour Hervé.
1: Bah, salut Fred, on est content de revenir.
0: Oui, et puis alors, on a un invité, même deux on peut dire, alors tu peux nous présenter.
1: Alors, on a un invité surtout, Florent Arejuela. Salut Flo.
2: Salut Flo. Salut les copains.
1: Voilà. Alors, on t'a écouté, là c'était quoi le titre de la chanson?
2: Alors le titre, ça s'appelle « Ton paradis rêvé ». C'est un tout nouveau morceau, je l'ai terminé il y a quelques semaines et j'avais envie de vous le proposer ce soir. Il n'est pas sur l'EP, je travaille déjà d'autres morceaux, donc voilà, je voulais vous le présenter ce soir.
1: Une exclue pour RVM.
2: C'est ça.
1: Ah c'est super.
0: On est gâtés quand même.
1: Ouais, on est gâtés. Alors ça fait un petit moment qu'on ne t'avait pas vu.
2: C'est vrai.
1: Donc tu viens là parce que tu as sorti un EP il n'y a pas longtemps.
2: Alors j'ai sorti un EP au mois d'octobre dernier,
1: ouais.
2: Qui s'appelle Un Nouveau Chemin, que j'ai enregistré l'été dernier. J'ai commencé à travailler dessus en avril 2025 et au mois de juillet j'avais mes 6 morceaux et j'ai tout enregistré à la maison.
1: Juste par rapport à la fois où on t'avait reçu il y a quelques années,
2: ouais.
1: Là tout est en français.
2: J'en étais sûr.
1: Ah, tu pouvais pas couper, hein.
2: Non,
1: je te l'avais dit,
2: C'est vrai.
1: Je t'en avais parlé la dernière fois.
2: Oui, c'est vrai que tu m'avais donné beaucoup de conseils là-dessus.
1: Ouais,
2: et,
1: ouais.
2: Ça, je m'en souviens. Et en fait, le parti pris, c'est du français maintenant.
1: Ouais.
2: Je veux vraiment. Je me sens beaucoup plus à l'aise maintenant avec le français. Et puis l'anglais, au final, je me débrouille pour échanger. Voilà, il n'y a pas de souci. Mais quand il faut le chanter, c'est pas pareil. Et on a tendance, nous les Français, à faire beaucoup de fautes, sans s'en rendre compte. Donc je me suis dit, en fait, concentre-toi sur ta langue natale.
0: Alors déjà, nous, en français, on a du mal à se concentrer pour parler comme il faut. Alors en anglais, je t'en parle même pas. Alors je vois quand même, Siané, qu'on est 4 dans le studio quand même. Donc on peut présenter...
2: Tout à fait.
0: Oui.
2: Il y a mon ami François qui est là, François Pearl, qui m'accompagne quand il est disponible et quand il le peut sur des prestations, sur des concerts, des choses comme ça. On a eu l'occasion de partager une très belle soirée au mois de janvier dernier lors de la première partie de Natacha Saint-Pierre. Donc c'était un très bon moment et je suis content de pouvoir partager des moments comme ça aussi avec lui.
1: Oui, mais il faut dire ce qu'il fait.
2: Ah, pardon.
0: Oui, alors.
2: François, est photographe.
0: Ah.
2: Photographe et batteur aussi. C'est comme ça qu'on s'est connus via un autre projet musical il y a quelques temps. Et puis, François m'a proposé de passer ce soir pour immortaliser ce petit souvenir. Ouais,
0: donc, on aura de belles photos à présenter aux auditeurs de RVM. Alors. Merci. Donc s'il a envie de parler, qu'il n'hésite pas, on lui branche un micro.
2: Alors il n'a pas le droit.
0: Il n'a pas le droit.
1: Non.
0: Il a interdit de.
2: Il peut pas. Il a la voix à Jeanne Moreau, donc ça va être un peu compliqué.
0: Avec grand plaisir
2: s'il veut prendre le micro, avec grand plaisir, il n'y a pas de souci.
0: Ouais.
1: Il a peut-être quelques histoires à nous raconter sur ta vie, sur toi.
2: Non.
0: Ouais, ça sera en off. Voilà.
1: Ça sera en off.
0: Ouais. Et donc Flo, toi qui viens de sortir ce nouvel EP là,
2: oui.
0: tu as travaillé beaucoup avec d'autres artistes autour de toi, avec d'autres musiciens. Là, tu as choisi de travailler seul, là, c'est ça?
2: Tout à fait. En fait, il y a quelques temps, j'avais tenté d'enregistrer un album avec Steve, avec Sylvain, et on s'est aperçu. Que ça sonnait pas comme je le souhaitais. Enfin, en tout cas, moi, je me suis aperçu que ça me bridait dans ma composition, dans ma façon d'écrire, et puis ça collait pas forcément à mon univers. Et vous connaissez Sylvain, de toute façon, il y a qu'avec lui que j'arrive à jouer.
1: Ouais, bassiste.
2: Sylvain à la basse, c'est un soutien incroyable, et il a réussi à me porter énormément durant ces années. On a joué quand même 10 ans ensemble. Et au final, la vie perso fait qu'il avait aussi peu de temps à dégager pour le projet, donc peut-être moins investi. Et puis moi, je me suis rendu compte que j'avais vraiment besoin d'enregistrer de nouvelles chansons, mais qui me viennent vraiment du cœur et qui sont écrites brutes, quoi.
0: Donc c'est vraiment un album qui te correspond, ça, alors, voilà.
2: J'ai envie de dire que ouais, je pense avoir trouvé mon identité musicale avec cet EP.
0: Ouais.
1: C'est marrant parce que, tel que je te connais, tu chantes plutôt folk.
2: Oui.
1: Et donc les chanteurs folk, ils sont tout seuls avec la guitare dans le dos, ils traversent la vie.
2: C'est exactement ce que j'ai voulu représenter avec cet EP.
1: Et dans les chansons, dans la chanson qu'on vient d'entendre, c'est un peu ça aussi.
2: Oui, tout à fait. En fait, je me suis aperçu que... Alors moi, j'écoute énormément d'artistes anglo-saxons et j'ai pas forcément pris le temps de découvrir la scène française parce qu'elle me parle moins. Non pas que j'aime pas la chanson française. Je prends l'exemple de Bertrand Belin. Il y a des morceaux que j'aime énormément. Je l'ai découvert pourtant il y a peu. Mais c'est pas quelque chose auquel je peux m'identifier. Je suis vraiment inspiré par tous ces songwriters américains et puis par tous ces écrivains aussi. Et ça me permet aussi de travailler mon imaginaire plus facilement, en tout cas.
1: Oui, parce que sur les chanteurs français, c'est pas la route.
2: Non, c'est pas les espaces, c'est pas les grands espaces, ouais, c'est voilà. Pas le voyage, c'est pas... Quelques-uns le font, mais d'une autre façon, et ça me correspond pas forcément. C'est peut-être plus axé sur la politique, sur tout ça, et moi je suis vraiment pas là-dedans, vraiment pas.
0: T'es plutôt quelqu'un qui est, qui est toujours amoureux, on peut dire, quelque part. Il y a toujours des
2: choses toujours.
0: Autour de l'amour.
2: Toujours. Ouais. Ça,
0: c'est un sujet qui te touche beaucoup, ça.
2: Malheureusement, oui.
0: Oui.
2: Parce que quand on a un grand amour, j'en parlais avec des amis il n'y a pas longtemps, pour moi, il y a un grand amour. Il y a une seule personne. Après, c'est au fil de sa vie, on rencontre des gens, on peut faire sa vie, mais pour moi, il y a vraiment... Une seule personne qui peut vraiment vous toucher au plus profond. Et j'ai réussi à passer le cap de cette rupture, mais j'ai encore des choses à raconter, et c'est beaucoup plus positif aujourd'hui, c'est plus dans l'imaginaire et dans le « et si on avait pris le temps de continuer, et si on avait fait les choses ensemble ?»
0: Oui. C'est une façon de cicatriser, c'est ça la blessure que tu as eue ?
2: Oui, tout à fait, ouais. Complètement.
0: Ouais, donc je pense que c'est la personne que tu étais quand tu commençais à chanter, c'est ça ? Quand t'as connu il y a quelques années.
2: Ouais, c'est ça, tout
0: d'accord.
2: À fait.
0: Et donc, elle est... Oui.
1: T'es un romantique utopiste, en fait.
2: Ouais, ouais.
1: Non ?
2: Oui, bah oui, c'est vrai. Si tu écoutes un petit peu l'ensemble de mes morceaux, c'est vrai que l'amour revient beaucoup.
1: L'amour romantique, l'amour un peu rêvé.
2: Ça, c'est parce que moi, je l'imagine, l'amour tel que je l'imagine, j'arrive à le retranscrire à travers les chansons. C'est plus simple. C'est beaucoup plus simple. Et du coup, c'est plus simple en français qu'en anglais.
1: Ouais. Et utopiste aussi.
0: Oui.
1: Utopiste aussi, parce qu'on est au-dessus de la vie, en fait. Au-dessus de la vie de tous les jours, je veux dire.
2: C'est vrai. Je voyais pas ça comme ça, mais tu fais bien de le dire, oui, effectivement.
1: Bah, c'est les ton gens ressenti, qui t'écoutent, pense que t'es au-dessus. Voilà. T'es au-dessus de la vie de tous les jours.
2: Je saurais pas te donner plus de détails.
1: Ah, t'as pas besoin parce que c'est dans tes chansons.
2: Ouais, c'est dans mes chansons.
1: On le ressent dans tes chansons.
2: Bah, dans le côté peut-être. Alors là, c'est vrai que je suis vraiment accompagné juste de ma guitare, mais j'ai tendance à avoir peut-être un peu plus d'effet aussi dans la voix, dans les instruments quand je suis sur scène. Donc je donne un peu plus d'ampleur au morceau, et ça incite effectivement au voyage à voir plus grand. Ouais.
0: Tu as aussi quelqu'un qui compte beaucoup pour toi, c'est Claude Larosa quand même. Donc,
2: ah ouais.
0: Claude qu'on a reçu plusieurs fois ici à la radio, et il ne t'arrive pas d'éloges sur toi. À chaque fois que je le vois, il me parle de toi, donc c'est incroyable. Quoi. Tu l'as marqué, c'est comme si tu étais son fils spirituel, quoi, quelque part. Quoi.
2: Bah, je le considère comme mon second papa,
0: ouais.
2: Claude.
1: Ton mentor. Vraiment. Ton mentor.
2: Ouais, même maintenant, aujourd'hui, c'est devenu... C'est vrai que c'est mon mentor, mais... Il m'a tellement apporté. Il se rend pas compte en fait de ce qu'il apporte aux gens autour de lui quand il échange avec la musique, quand il échange sur la vie même. Enfin, on peut des fois se retrouver, je passe boire un café, on peut rester des heures à discuter et à faire de la musique et c'est un échange incroyable avec lui. Et puis tout a commencé vraiment à Crépy quand j'étais gamin, que je devais avoir 15 ans. J'étais avec ma guitare, j'essayais quelques accords. Lui, il est arrivé de nulle part. Et puis, on a échangé, il m'a
0: comme
2: donné
0: quoi,
2: des conseils.
0: Ouais,
2: et...
0: Des rencontres, bah hein, ouais. c'est
2: Je passais plus de temps avec Claude qu'avec les gars de mon âge.
1: Ouais. Mais c'est quelqu'un de généreux, c'est pour ça aussi.
2: Complètement.
0: Mais c'est marrant, celui qui ne compose pas, Claude.
2: Il
0: compose pas, Claude.
2: Non, c'est vrai. C'est vrai.
0: C'est bizarre parce que il a un talent incroyable.
2: Alors il compose.
0: Mais il est peut-être pas à l'aise devant la feuille, quoi, ou devant l'écriture.
2: Il compose, mais peut-être différemment. Il compose peut-être sur la partie instrumentale. Il fait beaucoup de petites ambiances, comme j'aime le faire aussi. Je pense qu'il est plus à l'aise là-dessus. Et après, peut-être qu'il se dit qu'il a peut-être pas la voix pour. Ou moi, je sais que quand je l'entends chanter, des fois, j'entends du Danny Briand. Et je lui dis, des fois, j'ai l'impression chante le Sud, ou j'ai l'impression d'entendre du Danny Briand.
0: Donc, c'est une belle référence. Hein,
2: donc, après, il y a pas de. Mais c'est vrai que c'est quelqu'un qui est aimé de tous. Hein. Ouais. Vraiment. On n'a jamais entendu parler de Claude en mal.
0: Non, enfin, et puis il a d'autres talents que la musique. Hein,
2: bien sûr, ses peintures sont magnifiques aussi.
0: Ouais.
2: On avait collaboré sur une émission rock'n'oise il y a quelques années. On avait tourné dans une église, dans un petit village dans la Vallée de l'Automne. Et je lui avais demandé s'il acceptait de me prêter quelques tableaux pour l'émission, pour qu'on puisse les mettre en fond et puis mettre en avant aussi. Mettre en avant la scène locale, que ça soit sur ce plan artistique-là.
1: Mais je pense que lui, il n'aime pas trop se mettre en avant.
2: Il devrait.
1: Il aime bien jouer avec d'autres.
2: Ouais, mais il devrait aussi penser à lui.
1: Mettre les autres en avant, que ce soit Dorothée, que ce soit toi.
2: Ou même Nora, ou même Maria. C'est vrai qu'il a énormément de projets. Il fait beaucoup de choses et il devrait se mettre un peu plus en avant. Il le fait à travers la peinture, mais c'est vrai qu'avec la musique, il est plus à porter les autres.
0: Moi, je pense que s'il y a un adjectif pour vous décrire, ça serait générosité, parce que vous êtes venu pour la radio X fois, chaque fois qu'on vous demande, vous êtes venu nous aider, vous êtes venu nous supporter, notamment pour les 40 ans, hein, vous avez été présent régulièrement, Claude, toi, donc, et ça, pour moi, je trouve que c'est un trait qui vous définit, quoi, vous êtes généreux, quoi, voilà. Vous donnez beaucoup.
1: C'est plus qu'un partenariat, quoi.
2: C'est une amitié qu'on a maintenant tous les trois au fil des années. Je pense qu'on a réussi à créer des liens, que ça soit avec vous, avec d'autres personnes sur Crépy. On arrive à faire vivre à travers notre amour de la musique ou de l'art. On arrive à faire vivre tout ça en ayant ce petit collectif. Vous vous souvenez du concert à la MJC? J'ai jamais vu autant de monde. Pour qu'il y ait un public tout autour de la scène et sur la scène. C'était impressionnant. C'était une super soirée. Ouais, un peu trop longue peut-être, mais c'était une super soirée.
0: On a failli se faire taper sur les doigts.
2: C'est des moments comme ça qu'on a envie d'avoir, en fait.
0: C'est des moments qu'on a envie de vivre plus souvent. Ouais.
2: Bah,
0: on a besoin de ça. Dans les périodes qu'on vit en ce moment, c'est assez anxiogène et la musique nous emmène autre part. Quoi.
1: Avec Fred, c'est parce qu'on aime les artistes aussi. On aime les artistes et...
2: Sinon, tu serais pas à la radio.
1: On aime bien la musique. Il y en a plein qui aiment bien la musique. Mais nous, on aime bien les artistes et on connaît la difficulté qu'il y a à être artiste.
2: C'est très compliqué aujourd'hui.
1: Donc là, voilà.
2: Très compliqué.
1: Pour ça, moi, je dis chapeau à chaque fois qu'on reçoit quelqu'un. Je dis chapeau, les gars, parce que c'est un sacerdoce. C'est vraiment...
0: Ouais. Mais je tiens à signaler quand même que Hervé, il écrit et il joue de la guitare aussi quand même. Hein, donc, il a un talent que moi, je n'ai pas. Moi, je suis vraiment un consommateur. Je consomme de la musique. Moi, voilà. Alors qu'Hervé, il pourrait avoir une petite carrière, on ne sait pas. Hein. Peut-être qu'un jour, je le recevrai comme un artiste en liberté.
2: Et puis, c'est moi qui te poserai les questions.
0: Voilà, on va inverser les rôles.
1: Je n'écris pas de chansons, moi. J'écris des nouvelles, par exemple. Mais
2: des nouvelles, ce qui pourrait être intéressant, c'est de se dire que ces nouvelles-là, elles peuvent être alimentées avec un instrument.
1: On n'est pas là pour parler de l'artiste en liberté, c'est Florent Arrivella qui est invité.
0: Ouais.
1: Et pas Hervé ni Fred.
0: On découvre peut-être un morceau de ton EP.
2: Tout à fait.
0: Parce que là, celui que tu nous as joué avant, donc il est à prévoir sur un autre EP, celui-là que tu as joué avant.
2: C'est ça,
0: premier.
2: Exactement. Là, en fait, les deux morceaux que je vais interpréter ce soir sont vraiment. Je viens de les terminer, ils sont encore à travailler, mais je me dis, je les teste au moins, ça permet d'avoir un premier avis.
1: Voilà. Des créations originales.
2: Oui, tout à fait.
0: Et donc, tu nous as ramené deux autres morceaux sur une clé.
2: Oui.
0: Donc, tu nous proposes d'écouter lequel en premier?
2: Allez, prendre la route.
0: Prendre la route? D'accord. Alors, les auditeurs, ne quittez pas. Hein, je vais couper les micros et je mets la musique. À tout de suite.

0: Bravo.
1: Merci. Alors, copain.
2: Superbe. Ouais, vraiment. Ça donne envie de prendre sa voiture et d'aller sur la route.
3: Oh hein. Non, sa voiture, l'autre. Bah, oh, bah, pas de voiture
2: au prix,
3: à
2: flot. Au prix de l'essence où on va visiter alors. Ouais, ouais.
3: À pied, sur à les pied, chemins. Ouais. J'ai vu une photo dernièrement de toi là, sur un chemin de campagne, hein, avec ta guitare.
1: Oui, exact.
3: Ouais, bah écoute, voilà. Hein.
1: Ouais. J'aime ça, la nature.
3: C'est pas une photo en ville ou non.
2: Ouais, ouais.
3: C'est, on revient à ce qu'on disait tout à l'heure.
1: Ouais, mais c'est pas pareil. Hein. C'est pas pareil de profiter de la nature ou d'être en ville. C'est pas la même ambiance.
2: Ouais.
3: On a donné le titre là, de celle-là.
2: Prendre la route. Prendre la route. Oui, ouais, je suis bien prononcé, parce que je suis troublé, ça y est. Je mets des R partout. Bon, justement, Flo, on va rentrer un petit peu dans le détail de comment on compose, comment on travaille sur un EP comme ça. Je pense qu'Hervé, il est très curieux, parce que lui, il adore savoir comment tu prépares ce genre de travail.
3: Ouais, il aime bien, moi, savoir comment les artistes, ils écrivent, comment ils composent. D'une fois, est-ce qu'ils font la musique d'abord? Est-ce qu'ils font les paroles d'abord? D'où vient l'inspiration? Est-ce que c'est des petits morceaux par-ci, par-là qu'on a dans les poches?
1: En fait, pour cette EP, j'avais du temps à dégager parce que je venais de terminer mon contrat là où je travaillais à Roissy. Donc je me suis dit, bon, bah, je vais pouvoir me concentrer sur la musique, prendre du temps pour moi parce que j'avais passé une année vraiment chargée au niveau travail. Et. Ce que je fais généralement quand j'ai des idées pour la musique, je note tout. Sur mon téléphone, j'ai des blocs-notes remplis de textes. Des fois, ça va être des petites phrases ou pas grand-chose. Et puis pareil, le magnéto, j'enregistre. Je prends toutes les petites idées que j'ai, même à 3h du matin. Si je me réveille, que j'ai quelque chose qui me parle, je prends le téléphone tout de suite, j'enregistre. Même des fois en voiture, ça va être du yaourt, mais pour garder l'air ou des choses comme ça. Et après, bah, ça vient progressivement.
2: Alors, c'est la musique qui arrive en premier ou c'est les paroles?
1: Ça dépend. Là,
2: il y a pas un circuit bien précis. Quoi.
1: Non, parce que par exemple, là, j'ai écrit quelque chose ce matin. Je peux vous montrer. Voilà, j'ai.
2: Alors nous, on voit, mais les voilà, auditeurs ne verront pas.
1: J'ai énormément de textes, mais j'ai pas forcément la partie instru. Donc je vais essayer des choses à la guitare. Et puis il faut aussi que ça soit pas cassé dans le rythme. Donc je vais travailler ça. Et dès que je sens que j'ai quelque chose qui me plaît, j'enregistre sur mon PC à la maison en brouillon. Et puis après, comme ça me permet d'avoir la maquette et puis de retravailler derrière.
3: Est-ce que tu travailles sur des mots qui chantent? Sur des mots qui chantent.
1: C'est-à-dire?
3: Il y a certains mots qui chantent, il y a d'autres qui sont difficiles à mettre ou à prononcer dedans.
1: Oui, ça je m'en rends compte. Il y a des fois, je suis obligé de retravailler une phrase parce qu'il y a un mot trop long ou alors parce que ça sonne pas bien avec...
3: Ça va tomber.
1: Voilà,
3: le
1: rythme n'est pas bon. Et généralement, je fais le rythme, c'est A-A-B-B ou A-B-A-B. Ça dépend vraiment de la façon dont j'ai envie d'écrire le morceau. Et des fois, même, il n'y a pas de refrain. C'est simplement du texte comme ça parce que j'ai quelque chose à dire et voilà. Mais la plupart du temps, tout est sur le téléphone. Ça va être des petites parties à droite, à gauche. Et puis, ou des fois, ça m'arrive à prendre la route. Je l'ai composé en un quart d'heure.
2: Ah ouais?
1: Ouais. En un quart d'heure, quand je dis là, la façon. Ce que vous avez entendu, c'est pas la version un quart d'heure. C'est vraiment.
2: Oui, c'est que tu as travaillé, voilà.
1: Oui, celle-là, elle est vraiment retravaillée, mais la structure était là en 15 minutes.
2: Ah oui, tu as trouvé tout de suite.
1: Alors que des fois, ça peut me prendre des mois pour finir un texte. Ouais. Et c'est même plus frustrant de terminer un texte quelques mois après parce qu'on a envie de revenir complètement dessus, en fait.
3: Ah oui.
1: Il y a des choses, du coup, qui ne correspondent plus et. On retravaille encore. Puis il y a des moments, il faut savoir s'arrêter. Parce que...
2: C'est vrai qu'il y a des artistes qui nous ont déjà dit que ça peut mettre des années, des fois, avant de sortir un morceau. Ils ont une idée qui reste quelque part dans la tête et le temps passe et puis ils reviennent dessus après. Voilà,
1: c'est ça. Bah, j'ai encore des morceaux de l'époque où je faisais du pop-punk, justement, avec 11e Avenue. Des morceaux que j'ai encore aujourd'hui et que je n'arrive pas à poser.
3: Ah oui.
1: J'avais commencé le projet Folk il y a très longtemps. Il y a 10 ans, là, au mois de janvier dernier, ça faisait 10 ans. Et il y a 10 ans, j'ai encore des textes que je n'arrive pas à poser.
2: Ah ouais.
3: Il y a Brassens, il y a certaines chansons, il y a 30 ans pour la finir, quoi.
1: Oui, parce qu'on a besoin d'avoir le déclic de se dire, ok, là, c'est bon, ça fonctionne.
3: Il manque quelque chose et on n'arrive toujours pas à finir la chanson.
1: Ouais, complètement. C'est vraiment aléatoire. Mais comme là, je suis dans un mood où j'ai envie de. de sortir des choses. J'ai envie d'exploiter tout ce que je peux, tout ce que j'ai vraiment entre les mains. J'y vais à fond. Là, j'ai en l'espace de 3 mois, j'ai préparé. Là, je viens de terminer le 5e morceau. Donc, en 3 mois, j'ai 5 morceaux et j'aimerais pouvoir enregistrer un nouvel EP ou peut-être, si le rythme est toujours aussi bon, de pouvoir enregistrer un album.
3: Au niveau musical, tu as fait du solfège
1: Non, autodidacte.
3: Tu travailles aux tablatures
1: Alors, au tout début, quand j'ai commencé la guitare, je commençais avec Guitar Pro. Donc, je suivais les lignes de tablature. J'essayais de lire un peu 6-4. Oh, ok, je mets mes mains comme ça, machin. Ouais. Mais, et on en revient en fait à la même personne, c'est Claude, qui m'a vraiment lancé sur la guitare, qui m'a donné de très bons conseils et qui m'a donné envie d'apprendre plus. Mais j'ai toujours appris à la maison ou en écoutant beaucoup.
2: Et ta voix ?
1: La voix, par contre, oui. Alors, je ne sais pas si vous aviez connu Bakou. Bakou, c'était une crépinoise qui faisait partie de la sauce au bœuf, fut un temps à l'époque d'Adrien Salmon. Et en fait, je crois que je l'ai rencontrée par hasard à l'assaut. Et elle m'a dit, si tu veux, je peux t'aider pour te donner des cours de chant, pour essayer de comprendre comment tu peux poser ta voix. Et ça s'est fait comme ça, naturellement. Après, la voix évolue, parce que quand je faisais du pop-punk, j'avais pas cette voix-là du tout. Aujourd'hui, avec la voix, on peut transmettre tellement de choses. Donc, il y a une façon de chanter, il y a une façon de s'approprier le texte.
3: Ouais, il y a une sensibilité dans la voix.
1: Ouais, complètement. Mmh. Complètement. Après, ça se travaille et je me rends compte aujourd'hui que j'ai plus la même voix que. Et d'ailleurs, quand je chante en anglais, j'ai pas du tout la même voix qu'en français. Mmh.
3: Mais quand tu chantes, toi, t'as pas envie de te casser la voix?
1: Non, je le fais plus, ça. Et puis, j'arrive à contrôler maintenant. Ouais. Non, casser la voix, c'est... Et puis, ça sert à rien d'hurler, surtout quand on fait de la folk, il faut que ça soit compréhensible.
2: Oui,
1: pour
2: c'est
1: tous,
2: clair
1: quoi.
2: Que ça se prête pas du tout.
1: Non.
2: Autant post-punk, c'était autre chose.
1: Oui.
2: Que là, oui.
1: Ouais, non, là, c'est pas la même chose. Mm. C'est pas la même chose.
2: Et alors, justement, qui écoute tes morceaux, Flo, quand tu sens que t'as un morceau qui peut être prêt à être enregistré? Est-ce qu'il y a des
1: y a
2: gens qui sont dans la confidence?
1: Il y a personne. Une personne, c'est Marie Genèse, à qui je fais un gros coucou. C'est une très bonne amie, c'est peut-être même ma meilleure amie. Et on se dit beaucoup de choses, on parle énormément ensemble. Et puis, en fait, dès que j'ai des idées, je lui envoie. Je lui envoie parce que je sais qu'elle est de très bons conseils. Et... malgré le fait qu'on s'apprécie énormément, qu'il y a de la bienveillance, elle va me dire si « Ah là, j'ai moins aimé parce que t'as chanté ça » ou alors t'as dit « Essaye peut-être de voir autre chose ». Donc je suis plutôt friand de lui envoyer les morceaux parce que j'ai généralement de bons retours.
3: Et comment tu enregistres alors ?
1: À la maison, avec le même principe que vous, une petite interface. Alors moi j'ai une petite interface audio, j'ai mes monitoring dans ma chambre, sur mon bureau, avec un micro comme ça, un large membrane, et puis je branche ma guitare dans l'interface, le micro au chant, je maquette comme ça, et après je réenregistre tout au propre. Dans ma chambre.
3: Tout
1: le
3: seul.
1: P, le, voilà, c'est ça.
3: Tout seul, le P tout seul dans la chambre.
1: Le P, alors, le P, je triche un peu. L'ensemble du dernier EP était enregistré à la maison. J'ai demandé du matériel à mon ami Pascal Lambert, qui ensuite, lui, est intervenu pour mixer l'ensemble, parce que j'ai pas de grosse notion de mixage. Mmh. Je sais enregistrer correctement, choisir les bons niveaux et retravailler un peu la guitare et tout ça, mais ça s'arrête là. Donc lui, il m'a aidé pour les voix, parce que quand t'es à l'autre bout de la chambre et que tu dois revenir sur le PC... pour lancer l'enregistrement pour les voix, c'était compliqué. Ouais. Donc on était deux là pour l'enregistrement. On a enregistré les voix en une journée.
3: Et puis il y a la résonance aussi et tout
1: oui,
3: ça.
1: Oui, il faut prendre en compte la résonance de la pièce. Il faut prendre en compte le fait qu'il ne faut pas qu'il y ait trop de bruit extérieur parce que ça peut s'entendre. Et puis au final, on s'est aperçu que chanter assis, ce n'est pas bon. Debout, ok, mais il faut être droit, il faut relâcher les muscles. Il faut... ouais. Et les premiers jets, les premières versions de l'EP, le chant n'était pas encore j'étais pas encore chaud. Mmh. Donc c'était pas ça, je bouffais des mots. J'ai tendance à ça, c'est mon gros défaut, j'ai du mal à articuler. Ouais. Quand je chante aujourd'hui, j'essaie de faire attention parce que j'ai pris les conseils aussi de Pascal qui m'a dit tiens, fais attention là, t'as mangé un mot et tout ça. Donc j'ai essayé de vraiment de faire le maxi sur cette EP, de retranscrire vraiment mon univers au maximum.
3: La cuisine pour cette EP-là, tu as enregistré d'abord la musique?
1: Alors, j'ai fait la structure, ça a été...
3: musical et t'as chanté après dessus ?
1: C'est ça. En fait, j'ai maquetté, donc j'ai pris ma guitare, j'ai enregistré simplement la première guitare comme ça, ouais, avec un micro devant, voix, guitare, et ensuite j'ai enregistré la guitare au propre. J'ai enregistré les nappes que vous entendez, le banjo. Il n'y avait pas de basse, là. Il y avait juste banjo, nappe, guitare électrique, et ensuite j'ai mis le chant.

0: de devoir me dire, mince, il faut que ça soit dans le temps, il faut que ça.
1: Bah oui.
0: Et du coup, ça, pour moi, la folk, ça peut se transmettre comme ça, sans, enfin, avec des fioritures où c'est pas grave, tant que c'est pas, c'est minime, c'est des petits, voilà.
1: Non, mais
0: c'est ce qui donne le
1: sur l'EP, là, c'est nickel, en fait.
0: Bah, Pascal a fait un super travail de mixage, hein. Vraiment, je lui avais expliqué l'ambiance que je voulais retrouver sur cet EP, et après, le travail était là, quoi.
2: Et comment tu vas le distribuer cet EP alors? Comment tu vas le mettre en
0: Alors, il est sur toutes les plateformes, de streaming. Je vais le mettre d'ici quelques jours sur Bandcamp, où les gens pourront l'acheter pour 5 euros. L'ensemble de mes EP ou tout ce que j'ai pu faire est disponible sur Bandcamp. Et après, je vais pas faire de pressage parce que c'est un coût. Et aujourd'hui, les gens n'achètent plus de CD. Pour vous donner un exemple, sur le concert de Natacha Saint-Pierre, à la fin de ma prestation, donc je vais dans le hall et j'avais quelques CD avec moi. J'avais le premier CD, le tout premier qu'on avait sorti avec Sylvain. Et j'en ai vendu une trentaine. Mais alors c'est vrai que ça fait plaisir, c'est bien, mais sur une jauge à 620, je me dis bon, en fait ça n'a pas d'intérêt, les gens n'écoutent plus. Alors oui, pour avoir le côté physique, mais ça s'arrête là.
2: Mais ça, c'est une... Oui, on va mettre un morceau juste avant, Hervé.
1: Vas-y.
2: On parle d'un attaché à Saint-Pierre, c'était un beau tremplin, ça,
1: ben,
2: quand
1: c'est
2: même.
1: C'est pour ça.
0: Oui.
1: Peut-être après, on va rebondir là-dessus après.
2: Oui, d'accord. On y va alors, ouais. Flo, tu nous proposes quoi alors, le prochain morceau?
0: Figer ce moment.
2: Eh bien, on va le figer, donc. On va le défiger peut-être.
0: Eh bien, je vous laisse écouter, hein, et allez, on en reparlera.
2: C'est parti.

0: Bravo.
1: Bravo, bravo.
2: Merci
1: bravo,
2: les copains.
1: Bravo.
0: Alors, c'était la nuit des étoiles il n'y a pas longtemps, là, des étoiles filantes, mais tu écoutes ce genre de musique en regardant le ciel, c'est magnifique, quoi.
1: Ouais. Et est-ce que tes chansons, elles sont plus optimistes depuis que tu écris en français? Parce qu'elles te touchent plus.
2: Alors, elles sont... Non, c'est une bonne question. Elles sont...
1: J'espère.
2: Il y a toujours ce côté mélancolique. Il y a toujours ce côté mélancolique, parce que c'est aussi, c'est ce qui me définit aussi dans ma façon de d'écrire. Mais elles sont plus optimistes sur les dernières que je suis en train d'enregistrer. Il y aura toujours ce côté un peu planant et mélancolique, je l'aurai toujours. C'est aussi, je me suis aperçu que c'est plus simple pour moi d'écrire avec le cœur et avec les choses qui nous ont marqués. Alors que je pourrais pas dire aujourd'hui il fait beau, le soleil brille, les oiseaux chantent et aujourd'hui je vais aller acheter une baguette. Enfin, ça me convient pas.
1: Mais est-ce que tu pourrais écrire des choses qui te touchent pas?
2: Non, parce que ça serait pas. Du coup, ça serait pas sincère.
1: Non, mais il y a plein de sujets. Je sais pas, moi, il y en a qui écrivent sur les SDF, il y en a qui écrivent sur la famine, il y en a qui écrivent sur plein de trucs différents.
2: Mais c'est pas ma place, tu vois, voilà. Ce genre de choses, c'est pas... Il y a beaucoup d'artistes que j'écoute qui se disent, eux, en fait, leur place, c'est de la musique, c'est pas d'aller défendre une cause. On peut le faire si c'est bien amené et que c'est pas revendiqué et qu'on donne pas son opinion politique, son machin, son... Pour moi, la musique, on est là juste pour transmettre des émotions aux gens, et c'est vraiment ce que j'essaye de faire. C'est de raconter ma vie ou mes aléas à travers la musique et à travers ce que... C'est un peu comme une thérapie, en fait.
1: Ouais, il y a ton cœur et ton âme dans toutes les chansons que tu fais.
2: Ouais, complètement. Complètement. Je me vois pas faire un autre style et ce serait faux, en fait. Ça sonnerait faux. Et je pense que les gens l'entendraient. Et ça serait pas honnête. Je pense pas que ça soit honnête de changer comme ça d'univers. C'est pas moi, ça me correspond pas en tout cas.
1: Donc on va parler de Natacha Saint-Pierre maintenant.
0: Bah oui, justement, on avait évoqué juste avant le troisième morceau que tu nous as fait écouter là. Donc
1: t'as fait la première partie,
0: moment, voilà.
2: Oui, tout à fait.
1: Tu vas nous parler de ça. Comment c'est arrivé?
2: Le hasard. Mon ami Sagar qui s'occupe de me faire le son sur des dates, quand c'est des dates assez importantes ou qu'il y a la configuration pour, me dit écoute, on peut te positionner sur une première partie. Pour l'instant, je peux pas te dire qui, mais il faudrait que tu m'envoies une petite photo, une petite vidéo. Moi, j'en parle à la personne. Et donc je laisse le temps se faire. Et puis quelques mois après, il m'appelle, il me dit bon bah par telle boîte de production, ils ont validé ton projet, donc tu feras la première partie de Natacha Saint-Pierre. Moi, sur le coup, je dis ok, mais t'es sûr, c'est pas une blague? Non, t'inquiète, c'est
0: c'était
2: bon.
0: C'était pas le 1er avril.
2: Non, mais le problème, c'est qu'il m'en a parlé un an avant la date, et je ne pouvais pas en parler pendant des mois. Donc j'en ai parlé à mon entourage, mais je pouvais pas.
1: T'avais pas le droit?
2: Non, j'avais pas le droit c'était pas officiel sur la liste de tournée, que la date n'apparaissait pas. Je pouvais pas en parler. Là, je ne sais toujours pas si je peux parler de la prochaine date au mois d'octobre. J'ai envie de prendre le risque. J'ai envie de vous dire que oui. Alors le 6 octobre prochain, je referai une première partie pour Natacha Saint-Pierre, cette fois-ci à Angers.
1: Ça veut dire que ça s'est bien passé, quoi, avec elle, quand
2: oui,
1: même.
2: Ça s'est bien. Alors, ça s'est bien passé. Oui, la soirée en soi, super. C'est vrai que j'aurais aimé discuter un petit peu plus avec Natacha, mais voilà, c'est une artiste. Voilà, c'est. On était justement avec François qui est là. On était tous les deux dans la loge. Et bon, la loge deux fois plus grande que mon appart, hein, évidemment. C'est là qu'on change. Les conditions.
1: De dimension.
2: Et en fait, à la fin de la soirée, J'ai eu l'occasion, grâce à François, de la rencontrer, de faire une photo avec elle, d'échanger deux minutes, mais elle était sur le départ, donc on n'a pas... Voilà. Peut-être que j'aurai un peu plus de temps au mois d'octobre.
1: Ça te donne de la vision, quand même.
2: En fait, je le vois comme une visibilité pour toucher un autre public dans une autre région, parce qu'en fait, dans l'Oise, c'est malheureux, hein, ce que je vais dire, mais c'est le calme plat, hein. Ouais. Il y a très très peu d'offres, hein, pour des artistes comme nous, et des amateurs, en fait. on n'est pas assez accompagné, il n'y a pas de collectif comme dans certaines régions où on va pouvoir s'entraider, ou comme en région parisienne peut-être. Et pourtant on a des beaux coins, on a des belles choses, mais ici
0: ça manque de salles, ça manque de structure.
2: Moi, si on me propose d'aller jouer en Corse, j'y vais, il y a pas de problème. Si on me dit d'aller jouer, de retourner en Angleterre, voilà, moi j'y retourne, il y a pas de problème. Après j'aimerais pouvoir jouer un peu plus dans les Hauts-de-France, mais bah, je vous invite, vous qui nous écoutez, à me contacter si vous recherchez un artiste, un auteur, compositeur, interprète du Valois.
0: Alors justement, voilà. Il y a la Sauce au Bœuf, auquel tu fais partie quand
2: même. Bien sûr, il y a la Sauce au Bœuf. Après, la Sauce au Bœuf n'a pas forcément la volonté de... Non, ça serait péjoratif de dire ça... Je pense qu'ils n'ont pas forcément les moyens.
0: Oui.
2: Les moyens pour pouvoir faire des événements comme celui, par exemple, le Festival de la Voix Verte. C'est pas la même échelle. Ils le font de temps en temps avec un partenariat avec la MJC. Quand il y a vraiment la possibilité d'organiser des soirées découvertes pour les groupes locaux. Ça, c'est vrai que ça peut être un tremplin. Et puis, c'est toujours agréable de voir un petit peu ce qui se fait dans le coin. Mais la Sauce au Bœuf, je pense pas qu'il soit dans... Alors, ça va peut-être changer parce que je vais pouvoir parler d'un point. C'est que Valentin Rochu, qui fait partie de la Sauce au Bœuf, a travaillé en collaboration avec la mairie de Crépy et le musée de l'Archerie pour organiser une soirée pour la nuit des musées. Donc, si vous voulez, je peux vous donner des informations puisque je ferai un concert ce soir-là, notamment avec Claude Larosa. Et il y aura d'autres intervenants, donc à la nuit des musées le 23 mai. Et
0: donc au musée de l'Archerie, alors c'est ça.
2: Tout à fait. Et donc en fait voilà, je pense que quand on a des propositions comme ça avec le côté associatif, forcément on le met en avant. Donc là, la Sauce au Bœuf est partenaire de cet événement et c'est vrai que c'est plutôt cool.
0: Alors moi je peux donner aussi un scoop si tu veux. Je peux dire qu'il y a peut-être aussi un partenariat qui va se mettre en place avec le Festival de la Voix Verte.
2: Oui, j'ai entendu parler, mais je voulais pas...
0: On est plus ou moins en train d'en discuter parce que moi je suis un peu parti pris sur le Festival de la Voix Verte. Donc voilà, donc comme on est là pour donner un petit peu des envie aux éditeurs d'aller se déplacer, d'aller voir des événements,
2: bien sûr.
0: Et ben, il faut soutenir les artistes, c'est hyper important. Quoi.
1: Il y a aussi le Festival de l'Enceinte à Pierrefonds.
2: Alors l'Enceinte Festival, oui...
0: Oui.
2: J'ai entendu parler, mais c'est une programmation qui est vraiment orientée sur, si je dis pas de bêtises, l'électro.
0: Oui.
2: L'électro et peut-être un peu reggae. Ouais. Électro surtout,
1: mais enfin, c'est un peu aussi.
2: Oui, mais c'est vrai que c'est pas la même cible.
1: Ouais.
2: C'est vrai que si on fait une soirée Florian Régula, Luc Alenvers, Claude Larosa, on va pas avoir le même type de public. Alors forcément, on aura peut-être des curieux, mais on touchera pas la bonne cible.
0: Ouais. Mais ça a le mérite d'exister, quoi.
2: Complètement, c'est top, des événements
0: comme ça, c'est hyper important. Comme tu disais justement, qu'il manquait de gens qui s'investissent
2: mais
0: pour faire venir
2: des artistes. Mais
0: le problème
2: de ces structures-là, c'est que on les soutient pas assez.
1: C'est
2: de la débrouille, hein.
1: C'est une galère pour monter.
2: C'est dommage.
0: Ah, moi, j'ai eu la chance de participer à la première édition parce que j'étais bénévole.
2: Ouais.
0: J'ai pu voir un petit peu comment ça se passait, mais c'était incroyable. Quoi.
1: Incroyable.
0: Ouais. L'organisation, c'est un boulot.
2: Pour une première, je crois qu'ils ont bien marché.
0: C'est un boulot monstre.
2: Non, c'est top. On leur souhaite plein de belles choses. Hein. C'est tellement compliqué en ce moment que...
0: Et donc là, ça sera au mois de juillet. Là. Ils ont changé les dates.
2: Ouais.
0: Les dernières, c'était fin août. Et là, cette année, ça sera début juillet, voilà.
2: Ok.
0: Mais on en donnera plus d'infos plus tard.
1: Oui, parce que la radio...
0: Pour l'instant, notre invité, c'est Flo, voilà.
1: La radio est partenaire.
0: Justement, Flo, qu'est-ce que tu souhaites pour toi, pour l'avenir? Parce que tu cherches des dates, peut-être, sûrement, donc
2: oui.
0: Tu l'as dit. Qui peut t'aider, justement, à trouver des dates? Parce que...
2: J'aimerais bien... je ne vais pas rentrer trop dans le détail parce que j'ai pas envie de pousser un coup de gueule non plus. Je suis pas là pour ça. Mais j'aimerais quand même que certaines structures prennent le temps d'écouter les dossiers d'aide, d'accompagnement d'artistes. Parce que, en fait, j'ai beau postuler, j'ai aucun retour. C'est comme pour la recherche d'emploi, c'est pareil, c'est le même principe. Alors peut-être qu'effectivement j'ai pas la bonne étiquette, j'en sais rien, je suis peut-être pas dans le bon secteur, je suis peut-être pas... Mais moi j'aimerais vraiment, là ça fait 10 ans que je fais ce projet, j'aimerais vraiment avoir un accompagnement pour travailler les choses qui ne vont pas ou qui pour moi vont mais ne fonctionnent pas ou j'en sais rien. Je sais que mon point faible c'est les réseaux et ça me, avec le temps aujourd'hui, enfin ça me saoule de plus en plus. C'est plus, ça me correspond pas, c'est plus mon truc. Alors j'essaye de poster, j'essaye de faire des choses, d'être actif, mais je sais pas. Il y a peut-être grâce à un accompagnement, il y a peut-être des choses à voir et à découvrir pour pouvoir booster mon projet. L'idée c'est, je veux pas être une rockstar. Enfin, moi ça m'intéresse pas. Je veux simplement pouvoir, si j'ai la chance de vivre de ma musique. Ouais. Avec grand plaisir.
0: En gros, il faudrait quelqu'un qui puisse te faire la promotion de ton travail, quoi. C'est ça, en gros. Si tu pouvais trouver quelqu'un.
2: Oui, et puis même travailler la partie scénique, justement les émissions radio, travailler tout ça. En fait, parce que c'est vrai que quand on est artiste amateur comme ça, qu'on demande un accompagnement, il y a tout l'envers du décor. Il y a aussi la partie administrative. Quand on veut être intermittent et tout ça, moi, je sais même pas comment ça fonctionne tout ça. Il y a plein de choses que si j'avais un peu plus d'informations, peut-être que je me lancerais en tant qu'intermittent. Aujourd'hui, bon, avec tout mon entourage, avec les amis musiciens, certains qui sont pros, je n'ai pas trop envie de me lancer là-dedans. C'est peut-être un petit peu casse-gueule, mais oui, enfin, je lance un appel à certaines structures des Hauts-de-France. Si certains ont envie de me donner un coup de pouce, moi je dis oui à 200%.
0: Oui, parce qu'il y a quand même pas mal d'événements dans la région. Moi, je pense notamment à la communauté de communes qui organise pas mal d'événements. Mm-hmm. Ça serait bien qu'ils mettent en avant quand même les artistes locaux. Parce que bien souvent, quand je regarde, ce ne sont pas des artistes de notre région, quoi.
1: Ah non, là, en ce moment, non, c'est pas...
2: Et voilà, c'est pour ça que je ne veux pas rentrer dans ce sujet-là, parce que ça peut être...
0: Non, mais on peut le dire.
2: Effectivement, là-dessus, c'est vrai que je trouve qu'on n'est pas assez... nous, les artistes amateurs, on n'est pas assez...
0: On met pas l'accent sur notre région, sur notre secteur.
2: Non, non, non, complètement. Je trouve ça dommage, mais ou alors on va donner la parole à un certain style de musique aussi. Mais bon, ça c'est encore autre chose.
0: Alors justement, tu parles de ça, c'est marrant parce que le dernier concert où je t'ai vu, c'était donc à la MJC de Crépin-Valois.
2: Ouais.
0: Il y avait du métal, il y avait du folk et il y avait un autre groupe qui était aussi d'un peu dans ton style, donc
2: un peu bossa, jazz.
0: Vous avez pu mélanger des styles complètement différents et le public était conquis.
2: Tu sais pourquoi on l'a fait? Parce que c'est l'assaut, c'est l'assaut Sobeuf. Moi, ça fait 16 ans que je fais partie de l'assaut Sobeuf. Je tiens vraiment à ce que j'ai dit à Valentin, on en parlait il y a pas longtemps. Je tiens vraiment à soutenir l'assaut comme je peux. Et on est la dernière structure en fait du coin qui permet d'accueillir des artistes et des jeunes qui ont envie de développer leur projet musical. Donc ça serait dommage de se faire piétiner et puis de se faire écraser par d'autres moyens.
0: Et je pense aussi au Feuilleux Rural de Baie qui font des concerts tous les mois. Donc,
2: j'ai passé des super moments là-bas au Feuilleux Rural. Enfin,
0: il y a heureusement qu'il y a encore des choses comme ça. Ouais. Et maintenant, il y a aussi le Café Citoyen, au G Saint-Vincent, qui font pas mal de choses.
2: J'ai envoyé ma candidature, mais je pense qu'ils ont énormément de demandes après, bien sûr.
0: Donc c'est pour ça qu'il faut vraiment mettre en avant tous ces structures, tous ces lieux.
2: Voilà. Et les tiers-lieux, je prends l'exemple du tiers-lieu de Senlis, j'ai eu l'occasion de jouer là-bas. Jacques Pompon qui est adorable et qui fait un boulot incroyable là-bas. Et voilà, c'est des super moments en fait, ces soirées-là. Moi je demande que ça.
0: Hein. Et nous
2: surtout
0: aussi.
2: Qu'on en a des tiers-lieux, hein. On va sur Compiègne, il y en a. Enfin, voilà, il y a quand même des structures. Mais après c'est aussi un manque de moyens. C'est
1: du boulot tout ça,
2: bien sûr.
1: Derrière.
2: Ouais, complètement. Hein.
0: Il faudrait qu'on invite la sauce au bœuf, Hervé, qu'en penses-tu?
1: Moi, je pense pas, moi. Si je pensais, je serais pas à la radio.
0: Voilà.
1: mais bien sûr, bien sûr.
0: Bon, Flo, c'est le moment de faire ta promotion, parce qu'on arrive bientôt en fin d'émission, donc dis-nous comment tu vas développer ce EP, encore une fois, on en a parlé un petit peu tout à l'heure, mais on va remettre ça en avant.
2: Ouais.
0: Et puis la suite, parce que tu nous as fait la chance de nous offrir un morceau que tu vas bientôt mettre sur un nouveau...
2: Alors bientôt, je sais pas.
0: Non, pas tout de suite, d'accord.
2: Je sais pas, parce que l'idée c'est, là les nouveaux morceaux que je travaille, je veux garder cette identité-là, mais je veux ajouter d'autres instruments et notamment le violon. Là je dois rencontrer une violoniste prochainement. Et je pense que si ça fonctionne, elle rejoindra le projet pour m'accompagner quand elle le peut. Parce que là, elle est intermittente, donc elle jouera avec moi que lorsque je peux lui donner un cachet.
0: Ah oui, oui.
2: Ça, c'est, moi j'y tiens, je lui ai dit, de toute façon, voilà.
1: Et puis il ne faut peut-être pas aller trop vite non plus. Le EP, il est sorti à la fin de l'année dernière, donc autre chose, il va être effacé. Quoi.
2: En fait, je veux prendre le temps de créer ces nouveaux morceaux, peut-être avec une seconde personne. mais de prendre le temps de l'écrire, voilà, sur plusieurs mois. Et mais effectivement, peut-être que, je sais pas, fin d'année, je commencerai à enregistrer, j'en sais rien.
1: On te reverra à la fin de l'année ou l'année prochaine.
2: Peut-être, ouais. Honnêtement, je sais pas quand je terminerai ces morceaux, mais déjà ils sont maquettés, j'ai une trace et voilà. Alors, et je les travaille en concert aussi.
0: Donc les deux morceaux, Hervé t'a posé la question, est-ce qu'on pourrait les diffuser sur l'antenne
2: régulièrement? Oui, avec plaisir, il n'y a pas de souci.
0: Voilà, on donnera ça à notre technicien qui s'occupe de la programmation. Voilà. Comme ça au moins les gens pourront avoir une petite prestation de Flo et puis d'avoir envie de te découvrir. Y a-t-il des dates de prévues Flo là pour les mois à venir ou les semaines à venir?
2: Le 23 mai, je vais vous donner l'information parce que ça j'en parlais avec Valentin, je peux déjà vous donner quelques
0: infos.
2: Tu
0: peux nous confirmer, voilà.
2: Donc la nuit des musées, le thème c'est une salle, une ambiance, ce sera de 18h à 22h. On aura plusieurs intervenants, donc Stéphane qui fera une initiation batterie. On aura un japonais, Toshiji Ishii, qui fera de la démonstration d'Ikebana, c'est de la composition florale japonaise, et musique traditionnelle japonaise. Donc il y aura un lien entre le tir à l'arc et l'Ikebana.
0: Ce qui serait bien, c'est qu'il vienne Ishii.
2: Voilà, ça c'est purement du Fred. Bien joué. Il y aura donc un groupe de l'assaut de vous à nous qui interviendront en tant que médiateurs. Ils feront de la médiation musicale.
1: J'ai pas compris. Un groupe de l'assaut?
2: Oui, de vous à nous.
1: C'est les
2: cow-boys? Un groupe de l'assaut Sobeuf, pardon. Il faut que je précise.
1: Donc
2: le groupe, de vous à nous, Marc Dôme avec un saxophoniste pour un thème salsa, Valentin Rochu qui fera une initiation musique électro, Claude Larosa et moi-même. Et donc on sera répartis sur différentes salles du musée.
0: Du musée, ouais, ok.
2: Il y aura des animations toute la soirée.
0: Ok.
2: Et le lendemain, je peux vous donner rendez-vous aussi à Fête de la Paix à Montaterre. Le 24 mai, du coup.
0: Bien. C'est bien. Il y a des dates qui sont importantes, là. Oui.
2: J'aimerais en avoir toutes les semaines, mais...
0: oui, bien sûr. Non, mais voilà.
1: On finit avec un petit morceau.
0: On arrive à la fin. Ouais. Donc, Flo, il va reprendre sa guitare. Hervé, on dit aux éditeurs à bientôt.
1: À bientôt.
0: Donc, il y aura plusieurs diffusions sur les ondes de RVM.
1: On reprend l'artiste en liberté.
0: Fait une petite pause pendant un petit moment.
1: Voilà.
0: Et là, maintenant qu'on a un beau studio, qu'on peut recevoir les artistes dans de bonnes conditions, Flo, il va nous lancer cette fin d'émission. Avec quel morceau tu vas nous jouer, Flo?
2: Alors, un nouveau morceau qui s'appelle Noctambule.
0: C'est pour vous, les auditeurs.

0: Merci, bravo.
1: Merci Flo.
2: Merci pour l'invitation les copains.
0: Merci à toi Flo. Et on se dit à bientôt Hervé.
1: Ouais, à bientôt tout le monde.
2: À bientôt.
0: Et donc merci à notre photographe. Même s'il ne veut pas qu'on parle de lui. Voilà. Merci François. Merci Flo. Bonne
2: merci.
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1: Ciao.
0: Au revoir.
1: Ciao.
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1: Dites, si c'était vrai, s'il était né vraiment à Bethléem, dans une étable, dites, si c'était vrai, si les rois mages étaient vraiment venus de loin, de fort loin, pour lui porter l'or, la myrrhe, 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dites, si c'était vrai, si c'était vrai ce qu'ils racontent les petits enfants le soir avant d'aller dormir, vous savez bien, quand ils disent notre Père, quand ils disent notre Mère, si c'était vrai tout cela, je dirais oui. Ou sûrement, je dirais oui, parce que c'est tellement beau tout cela, quand on croit que c'est vrai.

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2: Il est 22h.
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6: Bienvenue sur RVM Radio Valois-Mulsien avec Nathan,
5: Candice,
6: Maxime et Françoise. Nous sommes au deuxième festival de la nature et de la gastronomie dans le beau parc de l'Institut Charles Quentin à Pierrefonds, organisé par le comité des fêtes de Pierrefonds, avec la première gestion des milieux naturels et de la faune de l'Institut Charles Quentin. Nous sommes avec Christine Hernenwein et Coraline Juchet. Bonjour, qui êtes-vous déjà pour commencer?
7: Oui, bonjour, donc moi je suis Christine Hernenwein, je travaille à la communauté de communes des Lisières de l'Oise, au pôle environnement et mobilité.
8: Bonjour à tous, moi je suis Coralie Juchet, je travaille à l'agglomération de la région de Compiègne et je suis l'animatrice des sites Natura 2000 sur les forêts de Compiègne, L'Aigle et Ourscamp.
6: Pour commencer, nous voudrions savoir qu'est-ce que la communauté de communes des Lisières de l'Oise?
7: Alors la communauté de communes des Lisières de l'Oise est basée à Tichy, près d'ici, et regroupe une vingtaine de communes, environ 16 000 habitants, dont la commune de Pierrefonds.
8: Et du côté de l'agglomération de Compiègne, on a aussi plus d'une vingtaine de communes qui sont surtout autour de la forêt de Compiègne. Et dans ce cadre-là, j'interviens pour protéger les espèces faunistiques et floristiques.
5: Qu'est-ce que Natura 2000 ?
8: Ah, bonne question. Alors Natura 2000, au départ, ce sont des experts à l'échelle de l'Europe, il y a 30 ans, dans les années 90, qui se sont regroupés et qui ont constaté qu'il fallait préserver des espèces qui sont en train de disparaître à l'échelle de l'Europe. Et ils ont créé des périmètres sur toute l'Europe, qui s'appellent donc les périmètres Natura 2000. Et on a une chance incroyable, c'est que tout le périmètre de la forêt de Compiègne, la forêt de L'Aigle et Ourscamp sont protégés à l'échelle de l'Europe pour des espèces d'oiseaux qui sont menacées. Et dans la forêt de Compiègne, par contre, on a une plus petite surface qui est protégée pour préserver des espèces rattachées aux habitats, donc une flore et une faune spécifique que je vous présente sur le stand juste à côté.
9: Qu'est-ce que le statut de Natura 2000 permet comme pouvoir en termes de protection ?
8: C'est plutôt une politique incitative de préserver les milieux naturels en proposant des contrats avec les particuliers et des privés pour restaurer et maintenir en bon état de santé les espèces faune-flore. Ce n'est pas une politique restrictive, l'idée c'est d'encourager la diversité des usages. Donc c'est pour ça que vous pouvez vous balader sur tous les sentiers qui sont balisés dans les forêts. Par contre, on est vigilant, notamment quand il y a des manifestations sportives, à ne pas traverser les parcelles forestières parce qu'il y a des espèces protégées. Et moi, mon rôle, c'est d'accompagner les porteurs de projets, notamment des référents de trail, de course à pied ou du cheval, pour leur dire certains sentiers, il faut peut-être rester sur les chemins et pas traverser les parcelles pour éviter de détruire des milieux naturels. Voilà, donc c'est plutôt un partenariat avec les assos où on essaye de concilier les différents usages.
9: Est-ce que du coup vous pourriez nous donner des exemples d'espèces protégées ?
8: Alors on connaît tous le pic, il y a plein de pics, notamment le pic vert ou le pic épêche qu'on voit dans nos jardins, et on a la chance dans nos forêts d'avoir d'autres espèces de pics qui sont plus difficiles à observer mais qui sont bien présentes, comme le pic noir ou le pic mare, qui sont deux petits pics qui sont présents dans les forêts, surtout dans les vieux arbres.
9: En France, on a pas mal d'échelons administratifs, que ce soit au niveau local, la mairie ou le département, la région. Quel est le rôle dans cette thématique-là ? C'est un peu transversal comme question, mais quel est le rôle de la communauté de communes par rapport à la mairie, par rapport au département, par rapport à la région ou à l'État ?
7: Alors, la communauté de communes, comme son nom l'indique, c'est un regroupement de communes. Donc, son rôle, c'est d'aiguiller justement toutes ces communes, ces 20 communes dont j'ai parlé tout à l'heure, pour les orienter au mieux dans différents domaines environnementaux, transition et écologique, et notamment sur les domaines de la forêt, de la biodiversité, de la mobilité, des énergies renouvelables. On a aussi toute la partie déchets et protection de la ressource en eau potable. Donc c'est assez vaste finalement.
10: Est-ce que vous pouvez préciser s'il vous plaît votre rôle dans la mobilité ?
7: Mon rôle dans la mobilité, donc on est une toute petite communauté de communes, donc à l'échelle de cette EPCI, on développe de la mobilité plutôt en lien avec de la mobilité solidaire. Donc au début de cette année, on a développé un dispositif à destination des seniors où on met en relation des conducteurs bénévoles avec des seniors pour des déplacements de la vie courante, donc essentiellement des déplacements pour se rendre à des rendez-vous médicaux, pour aller faire les courses ou d'autres activités, créer aussi autour de ça du lien social.
10: Et au niveau de la gestion des déchets, comment vous sensibilisez la population ?
7: La sensibilisation, elle se situe à tous les niveaux. On aime sensibiliser les plus jeunes. Donc vraiment, on intervient en classe dès la classe de CP pour sensibiliser au tri et à la gestion des déchets. On intervient aussi jusqu'ici à l'Institut Charles Quentin pour sensibiliser les plus grands. Et tous les ans, on a en octobre, maintenant, ça va être la troisième année, la fête de la transition écologique au niveau de Couloisy, où là, tous les partenaires, tous les acteurs du territoire autour de la transition écologique et notamment des déchets sont présents pour échanger.
10: Est-ce que vous pouvez juste nous dire la date de cette fête ?
7: Alors la date, ce sera le samedi 3 octobre.
6: Je voudrais savoir quels sont les grands défis auxquels vous vous confrontez justement ?
7: Plutôt sur les déchets, plutôt sur...
6: En général,
9: c'est ça qu'il faut comprendre, c'est que ça reste quand même un périmètre assez large, si j'ai bien compris.
7: Pas si large que ça, 16 000 habitants environ, voilà. Donc les grands défis, c'est créer du lien avec l'ensemble des communes. C'est aussi sensibiliser au mieux et puis créer des déclenchements pour aller vers du changement dans toutes les activités socio-professionnelles. Puisque par exemple, au niveau de la protection de la ressource en eau, on va travailler beaucoup avec les agriculteurs. Et donc voilà, il faut qu'on ait une capacité à convaincre, orienter, aiguiller. Donc on a besoin d'avoir beaucoup de compétences dans tous les domaines pour pouvoir au mieux convaincre pour changer.
9: Quels sont vos partenaires ? Vous avez parlé un petit peu des agriculteurs. Quels sont les partenaires avec lesquels vous intervenez ?
7: Alors les partenaires, ils sont tellement multiples que ça va être difficile de tous les citer. Mais bon, on a des organismes tels que le CAUE, le CPIE, forcément, le Conservatoire d'espaces naturels. Sur la mobilité, on a aussi nos syndicats, syndicats, le SMTCO. Au niveau des déchets, le SMDO. On a tout un tas d'acteurs autour de nous. Et bien évidemment, les primaires, les classes, le collège de Couloisy, l'institut ici, c'est très, très, très vaste.
6: Je voudrais savoir comment on peut s'inscrire justement pour participer à ces différents défis que vous nous proposez comme ça.
7: Ouais. Les inscriptions, on a un pôle communication à la communauté de communes des Lisières de l'Oise. Et donc, via le Facebook, via ces applications Panneau Pocket qui sont assez utilisées au niveau des communes, vous pouvez avoir accès aux informations et aux différentes manifestations et vous pouvez appeler, enfin toutes les informations sont dessus et vous pouvez appeler pour vous inscrire.
9: Est-ce que dans vos actions, il faut plutôt vous considérer comme des élus, comme des fonctionnaires ? Vous avez parlé de qu'on peut justement postuler. Quels sont les statuts des différentes personnes qui travaillent
7: à la CCLO,
9: ouais. Par exemple.
7: À la CCLO, donc on est des agents territoriaux, fonctionnaires ou non, ou contractuels. On est aussi piloté par des élus. Donc là, il y a eu un renouvellement récemment d'élus, voilà, un président et des vice-présidents. Et d'ailleurs, Madame le maire de Pierrefonds est maintenant première vice-présidente au développement durable.
6: Donc merci beaucoup, on vous souhaite un très bon festival et à bientôt sur notre plateau radio.
7: Merci à vous.
9: Merci.
0: C'était un retour sur la deuxième édition du Festival de la Nature et de la Gastronomie de Pierrefonds, organisé par le Comité des Fêtes avec l'aide de l'Institut Charles Quentin. La suite demain à la même heure sur RVM pour rencontrer Candice, Nathan, Tristan et Marius, les lycéens qui ont participé à l'enregistrement des interviews lors de cet événement, le Festival de la Nature et de la Gastronomie de Pierrefonds.
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2: Nous sommes le 16 mars 1924, au Palais des Glaces de Milan en Italie, où se dispute la finale du 9e championnat d'Europe de hockey sur glace. À l'affiche, la même que l'année précédente. Suède-France, la première étonnante du titre, ayant battu ses mêmes bleus au classement de la compétition un an auparavant. Mais lors de cette édition, la formule a changé. Deux phases. Une première, une phase de groupe de trois équipes chacun, et une finale réunissant les deux premiers de chaque poule. De la poule A, la Suède se décharge de la Suisse et de l'Espagne, et de l'autre côté, la France remet une copie propre. Deux matchs, deux victoires contre la Belgique et le pays hôte italien. Soit un bilan de 15 buts marqués pour aucun prix. Alors, avant cette dernière rencontre de l'épreuve, si les joueurs des trois couronnes semblent en position de force, c'est sans compter sur la volonté et l'expérience des Bleus menés par leur capitaine Alfred Deraor. Il faut savoir que la sélection française à l'époque est partagée entre les deux grands clubs de hockey hexagonaux, Chamonix d'un côté et le club des sports d'hiver de Paris de l'autre. Lors de cette ultime opposition, la France prend rapidement les devants avec des buts signés du capitaine Deraor, parisien, et Léon Quaglia, son homologue chamoniard. Toute l'équipe française tente de tenir et conserve cette avance jusqu'à la mi-temps. Mais Robert Georges, le portier tricolore, doit s'incliner pour la seule et unique fois du tournoi devant l'attaquant suédois Gunnar Gallin. 2-1, score final, une victoire historique, une revanche prise sur la déception de 1923, un succès mémorable et qui restera comme étant le premier et unique trophée international à l'heure actuelle du hockey français.
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4: Tout va bien ?
5: Oui, on est sur

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2: Haut les mains, poids de lapin. Une expression auriculaire issue des cours d'école dont la signification et l'origine restent inconnues. Si haut les mains est une expression courante utilisée par un policier ou un shérif lors d'une arrestation pour donner l'ordre de lever les bras avec les mains ouvertes et ainsi vérifier qu'on n'a pas d'armes et que l'on est inoffensif. Mais que vient donc ajouter la peau de lapin dans une arrestation? Y aurait-il un rapport avec le bandit sorti de l'imagination de Maurice Leblanc, Arsène Lupin? Notre peau de lapin ne serait-elle pas une déformation de peau de lupin? Non, mauvaise piste. L'action de lever les mains est en fait l'ébauche d'une chorégraphie accompagnant une comptine enfantine. Haut les mains, peau de lapin, ça prend donc dans la cour de récré, sous l'œil bienveillant, d'aucuns diront concupiscent, du directeur de l'école qui effectivement se plairait bien à voir en maillot de bain la jeunette maîtresse récemment arrivée de la ville.
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2: Mais là non plus, on ne voit pas bien ce que vient faire notre peau de lapin dans l'histoire, si ce n'est peut-être de vêtir la pauvre maîtresse d'école déambulant en maillot de bain. Le lapin ne vaut pas un pet, c'est bien connu, et sa fourrure est de piètre qualité. L'expression familière de la peau de lapin s'applique à ce que l'on veut dénigrer, souvent dans le domaine politique. On disait aussi de la peau de toutou. Manque de peau. Le lapin n'avait d'intérêt que pour Camisole, qui en faisait jadis commerce dans le Valois et le Mulsien, et pour les restaurateurs de tableaux de maître qui utilisent de la colle de peau de lapin dans leurs travaux, et pour les cocottes qui, à défaut de s'enrouler dans un manteau de vison, se contentaient d'endosser la fourrure de Bugs Bunny. Mon auriculaire s'est imaginé une origine plus probable, en écoutant la version de Pierre Chêne de la comptine originale.
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1: Le lapin serait évoqué uniquement pour la rime « main lapin », les enfants ajoutant par jeu « peau de » après chaque proposition, « peau de citron ». Idem pour le statut de la maîtresse avec la rime « lapin, main, bain », locution interjective à la manière d'une autre mode qui a sévi dans les cours de récréation, le « poêleau », une ponctuation systématique ajoutée à la fin de chaque phrase, « poêleau vase ». Haut les mains, peau de lapin est une chansonnette pleine d'humour qui nous rappelle de bons souvenirs d'enfance. Mais pourquoi cette petite chanson amuse-t-elle autant les enfants? Tout simplement car la maîtresse se retrouve en maillot de bain. On peut jouer à continuer les paroles avec d'autres rimes, par exemple haut les pieds, peau d'araignée, la maîtresse en petit soulier, une comptine à chanter en fin d'année scolaire, juste avant les vacances et la période des maillots de bain. La rime, voilà la raison enfantine, complètement ignorée par la version disco du groupe guadeloupéen Otawan. A bientôt, haut les petits doigts, peau de putois, la maîtresse en surpoids.

0: À Baron, une conférence sur l'histoire de la Jeep, le célèbre véhicule de la Libération, est organisée le samedi 9 mai. Elle sera animée par les heureux propriétaires des deux Jeeps de Baron. Au programme, présentation de la Jeep, de sa genèse à nos jours. Rendez-vous à 14h ou à 16h au 6 impasse de l'Abreuvoir à Baron.
1: Le printemps des cimetières est de retour. Les 9 et 10 mai prochains, Ermenonville a la chance de posséder un cimetière magnifique qui a conservé toute son authenticité. Au programme, le week-end entier, visite libre du cimetière où seront exposées des œuvres d'art, peinture et littérature. À 15h30, les deux jours, une ancienne élève de l'École nationale des beaux-arts de Lyon commentera les œuvres au cours d'une visite guidée passionnante. 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Dimanche 10 à 14h, Vincent Barthier, qui est le vice-président de l'association d'histoire et d'archéologie de Nanteuil-le-Haudouin et spécialiste de la Grande Guerre, évoquera la mémoire des aviateurs morts pour la patrie lors de l'entraînement à la aérodrome du Plessis-Belleville. Et à l'issue de ce week-end, un goûter champêtre vous sera offert. Le printemps des cimetières, les 9 et 10 mai prochains, c'est à Ermenonville.
2: À Senlis, la 38e bourse multicollection aura lieu le dimanche 10 mai de 9h à 17h dans l'église Saint-Pierre. Elle est organisée par la mémoire senlisienne avec la participation de l'association philatélique du Lions Club et des amis de la bibliothèque de Senlis. Alors au programme, vente de cartes postales, de timbres, de livres, de bandes dessinées, de pièces de monnaie, de capsules de champagne, de voitures miniatures, de fèves, de disques vinyles et de toutes sortes de collections. L'entrée sera gratuite.
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1: Il est 23h sur RVM.

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2: Que faire ce week-end dans notre région? Découvrez quelques belles idées de sortie pour petits et grands. Bienvenue à vous en ce samedi 9 mai. Les bénévoles du Secours catholique de Crépy-en-Valois vous invitent à leur braderie à l'église Mère Teresa, allée des Lys du Valois à Crépy. Rendez-vous de 10h à 18h. Il y a des vêtements pour tous, des vêtements d'occasion, mais en très bon état, des prix très attractifs et des articles de puériculture. La braderie est ouverte à tous. Elle permet de faire de bonnes affaires tout en réalisant une bonne action. Cet après-midi, de 13h à 19h, demain dimanche, de 9h à 18h, le comité des fêtes de Pierrefonds et l'association potiers et céramistes de l'Oise organisent leur 27e marché de potiers. Rendez-vous dans le centre-ville de Pierrefonds. Ce marché, c'est l'occasion de réunir une trentaine de potiers professionnels venus de toute la France. Ils expriment leur art dans une grande diversité de techniques. Venez à leur rencontre, ils auront à cœur de vous faire partager la passion de leur métier. C'est donc à Pierrefonds, l'accès est gratuit. À Baron, ne manquez pas la conférence sur l'histoire de la Jeep, le véhicule célèbre de la Libération. Une conférence animée par les heureux propriétaires des deux Jeeps de Baron. Au programme, présentation de la Jeep, de sa genèse à nos jours, historique, subtilité, mécanique, anecdote et évolution. Rendez-vous à 14h ou à 16h. Vous avez deux horaires possibles au choix. Rendez-vous au 6 impasse de Labre. Revoir à Baron. Et puis l'association Loisirs, Culture et Gastronomie vous propose une marche santé, une randonnée de 5 km environ qui est adaptée aux personnes qui ne peuvent marcher à une allure soutenue. Le rendez-vous, c'est cet après-midi à 14h sur le parking de la gare à Villers-Cotterêts. Renseignements complémentaires 06 83 02 19 80. Info à retrouver sur le site radio-valois-mulsien.fr. On se retrouve tout à l'heure ou demain, c'est comme vous voulez. Excellent week-end avec RVM.

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